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0: sais qui veut son horoscope énergie ce matin? À tout le monde, bah ouais, vous voulez tous votre horoscope, on a envie de savoir. De toute façon, quoi qu'il arrive, on veut savoir ce qu'on va dire sur votre signe. Bah restez bien avec moi parce que dans 10 minutes, j'ai pour vous votre horoscope énergie, signe par signe, avec aussi vos hits préférés comme d'hab, les plus gros hits du moment, et puis les meilleurs moments de Manu aussi. Bah vous êtes là pour ça, on va se marrer ensemble avant l'arrivée des Wouah à 5h55. Je vous passe le meilleur du meilleur, tout ce qui s'est passé pendant l'émission de Manu sur énergie, c'est à retrouver maintenant.
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2: Allez, qu'est-ce que vous avez envie de partager avec nous ce matin?
3: Moi, j'ai vu une étude américaine qui disait que la première chose qu'on faisait quand on arrivait chez soi, c'était de retirer ses chaussures. Et j'avoue, pour moi, c'est vrai, mais j'ai un petit supplément, c'est-à-dire que ça glisse énormément dans mon appart. Et ben, oui. Je fais des glissades en chaussettes quand j'arrive. Je fais des dérapages dans l'entrée.
2: Ça me fait peur de faire ça parce que j'ai toujours peur de me prendre une écharde dans le pied.
3: Non, le parquet est nickel, hein, pas de petite entaille, hein, pas de.
4: On sait jamais.
2: Mais on sait jamais.
3: Ah, oh, tu on vas me jamais. Débloquer une phobie que j'ai. Bah,
2: je suis désolé. Phobie débloquée. Désolé, mais non, bah, je me suis déjà coincé, moi, une écharde sous l'ongle et ça fait extrêmement mal.
3: Aïe, aïe, aïe, aïe, aïe, aïe.
2: Voilà, c'est tout ce que j'ai à te dire. On se fait une bonne chance. C'est un bon sujet. Qu'est-ce que vous faites en premier quand vous arrivez chez vous? 0 870 42 48. On a un peu raconté toutes les nôtres. Florent, notre producteur, t'as pas dit?
4: Bah moi j'habite sous les toits, donc dès que j'arrive j'ouvre tous les Velux pour faire un courant d'air.
3: Ah ouais, comment tu meurs?
4: Ah oui.
2: Mais sous les toits, avec les chaleurs qui vont arriver là, tu vas.
4: On est sur un four. Enfin,
3: t'as une clim?
4: Ouais, non, j'ai un ventilateur. Ah. Ça brasse, comme on dit, ça brasse évidemment.
2: Ouais, ça brasse de. Ouais, ça...
3: Bah, tu dois être nu, hein?
4: Nu et dans la. Oui, bah, dans la chaleur, hein, complètement. Ouais.
2: Ouais. Oh là là.
4: Bah, je dors. En fait, je dors même plus avec un drap.
2: Oui?
4: Sans plus rien.
5: Je livre beaucoup. Hein.
4: Beaucoup trop là. trop d'enfants.
2: Non mais tu veux venir à la maison ou
4: Bah écoute.
2: Non parce que depuis que t'as dit que tu dormais nu. Sans un drap.
4: Eh bien ce soir.
2: On a Sandra qui est avec nous. Bonjour Sandra.
6: Salut Manu, salut les ouin-ouin, tout le monde va bien?
2: Mais tout le monde va bien, à part Florent, notre producteur, qui est en train de cuire comme un petit poulet chez lui, mais sinon ça va pas mal, écoute.
6: Oui, Sandra, Sandra.
3: Pas mal.
2: Ah, t'as fait un jeu de mots entre Sandra et ton prénom Sandra. Nous allons venir te chercher chez toi et tu vas faire 3 ans de prison. Voilà, pour ce jeu de mots. On a essayé de sévir maintenant. Sandra, qu'est-ce que tu fais quand tu rentres chez toi, le soir?
6: Eh ben, moi, je rentre chez moi, j'allume la télé et en fait, je la laisse en fond sonore pendant que je range, en fait.
2: Tous les soirs?
6: Ouais.
2: Et pourquoi tu ranges tous les soirs? C'est un sacré bordel chez toi pendant la journée.
6: Eh ben non, mais tu sais, il y a toujours un petit truc qui traîne. Il y a toujours, nous on a des animaux, on a des chats, donc les poils des chats qui traînent, donc un petit coup de balai, un petit coup de voilà.
2: Voilà, voilà. Et encore une fois, ma théorie ne fait que se confirmer. Regardez, Sandra, elle pourrait rentrer chez elle et être cool, détendue, profiter de la vie. Mais non, parce que les chats ont laissé des poils. Et pourquoi les chats ont laissé des poils? Pour empêcher Sandra d'être heureuse, pour la stresser. Et quand on est stressé, eh ben, on tombe malade. Et si elle tombe malade, elle va mourir. Et si elle meurt, il n'y a plus d'humains sur Terre. Et s'il n'y a plus d'humains sur Terre, qui est-ce qui maîtrisera la planète?
3: Eh ben les chats,
2: les chats.
3: Ouais. C'est peut-être un monde meilleur, tiens.
2: Oula. Mais tu sais quoi?
3: J'adore les chats.
2: Non mais toi, tu vas finir la vieille avec un chat mort sur les genoux.
3: Oh non, mais
2: c'est
3: horrible.
2: Tu sais, exactement comme dans les films américains, le rocking chair devant la porte là, tu sais. Ou alors même devant ta caravane au milieu du champ là. T'auras un vieux fusil à pompe là, et là, quand les gens viendront, ils diront hey, laissez-moi, Julie, vous m'aurez pas, c'est mon terrain ici. Julie, depuis mes grands-parents, vous n'aurez pas le droit avec votre pétrole de prendre mon chez-moi. Voilà. Allez, hey, oui, calme-toi, Minou, t'inquiète pas.
3: T'as une super vision de moi. C'est, franchement, je suis ravie.
2: C'est toi qui as commencé avec les chats.
3: C'est vrai.
2: On t'embrasse, Sandra. Merci beaucoup de nous avoir appelés.
6: Allez, bisous à tous. Bonne journée.
2: Belle journée, belle semaine. Il y a Kylian qui est là aussi. Bonjour Kylian.
7: Salut Manu, salut les ouin-ouins.
2: Sois le bienvenu sur Énergie, Kylian. Quelle est la première chose que tu fais quand tu rentres chez toi?
7: Alors moi, je regarde par la fenêtre de mon appart si j'ai pas laissé allumer les phares de ma voiture, sinon ça me stresse. C'est devenu une habitude.
2: Ah putain, ça c'est le toc. C'est marrant, alors ça j'avais pas entendu, mais souvent il y a le toc de quand on ferme à clé. Par exemple, on ferme à clé, on va se coucher et on retourne à la porte pour vérifier si on a fermé à clé. Mmh. Et toi, c'est pareil avec la voiture?
7: Exactement.
2: Mais alors, tu sais que maintenant, il y a quasiment très souvent, c'est automatique maintenant les phares. Ça s'éteint quand tu fermes.
7: Je le sais, mais ça reste quand même en tête, hein. C'est comme ça.
2: Ah putain, c'est devenu un top.
7: Par contre,
2: mec,
7: j'aime pas les chats, Manu, pour le coup.
2: Ah, bah je vais t'offrir un mug.
5: Ça n'a rien à voir. Ça n'a rien à voir.
3: Mais non, mais c'est pas possible.
2: J'ai envie de t'offrir un mug.
5: Tous les gens qui vont passer à l'antenne, ils vont commencer par ça. Salut Manu, c'est toute l'équipe. On n'aime pas les chats.
2: Regardez, je suis fair play. Sandra, t'es toujours là?
6: Oui, je suis toujours là.
2: Je t'offre aussi un mug Manu sur Énergie.
6: Ah, avec le t-shirt.
2: Avec le, bah voilà, tu vois, regarde, voilà, elle a un chat, elle demande un truc en plus. C'est incroyable. Je suis gentil, je dis non, c'est pas parce qu'il a dit qu'il aimait pas les chats que je lui offre. J'arrive vers Sandra, elle demande un truc en plus, évidemment. Et il va finir où ce t-shirt? Je vais te l'offrir, il va finir avec le chat qui va pisser dessus. Voilà.
7: Et fais attention, Manu, à tout moment, elle va mettre du lait dans le mug.
2: Évidemment.
6: Non, le chat, il mettra juste quelques poils sur le t-shirt, mais c'est tout.
2: Vous m'avez fatigué avec moi, chat.
5: On parle beaucoup de chat.
2: Oui, ouais, beaucoup trop. On t'embrasse, Sandra, belle journée. Je vais t'offrir le mug et le t-shirt. Et du coup, je t'offre aussi le mug et le t-shirt, Kylian. Vous avez fait votre journée tous les deux.
3: Ouais.
7: Merci beaucoup.
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0: J'ai tous vos hits préférés comme d'hab sur Énergie. Ils sont de retour dans une minute là, une minute pile, mais juste avant.
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0: C'est mercredi aujourd'hui, c'est le 17 juin et c'est parti pour votre horoscope sur Énergie. Les béliers pour commencer, alors le travail va un petit peu vous secouer et vous allez voir que vous allez vite retomber sur vos pattes. Il y a quand même du positif là-dedans, donc ça c'est cool. Les taureaux, prenez votre temps en amour si vous êtes célibataire. Peut-être que ça vient à peine de se finir, mais essayez pas d'enchaîner, ça sert à rien. Pensez surtout à vous avant de recommencer une nouvelle relation. Les gémeaux, osez sortir de votre zone de confort pour avancer. Voilà la phrase du jour pour vous, les cancers. Faites confiance à votre intuition aujourd'hui en amour. Les lions, il y a une bonne nouvelle qui pourra arriver au travail, donc ça c'est bien. Les vierges, soyez un peu plus à l'écoute des autres parce que bon, vous êtes souvent moi-je, mais là, regardez un peu ce qui se passe autour de vous, quoi. Faites attention à ça. Les balances, acceptez l'aide qu'on vous propose aujourd'hui au travail, vous en aurez besoin. Les scorpions, l'amour vous réserve de belles choses, là. Il y a de belles choses apparemment qui arrivent pour vous. Les sagittaires, relevez le défi professionnel qui arrive. Allez, vous aurez besoin de toute votre énergie parce que apparemment vous allez devoir charbonner, quoi. Les capricornes, ne vous fiez pas trop aux apparences aujourd'hui. Les verseaux, les tensions au taf finiront par passer. Alors aujourd'hui, ça va être un petit peu compliqué, je vous cache pas, mais ça va vite passer, vous inquiétez pas. Et enfin, pour finir, les poissons, entourez-vous des bonnes personnes dans les prochains jours. Je mets

0: Bienvenue sur LRJ, bon réveil tout le monde. C'est mercredi, c'est le 17 juin, et ce qui veut dire que dans quelques petits jours, là, ça y est, Manu débarque chez vous. Le bus Manu sur LRJ, le bus électrique arrive à partir de lundi prochain. Lundi, on sera avec vous à Strasbourg. Le 23 juin, on sera à Metz. Le mercredi 24 à Lille. Le 25 à Caen. Et le vendredi 26 juin à Paris. On va se croiser forcément sur une de ces dates. Si vous êtes dans le coin, venez, on va se marrer. Vous allez pouvoir rencontrer les Wouin. Donc allez checker toutes les infos sur les réseaux, bien sûr, sur Insta Manu officiel et sur notre Insta LRJ de Music Only. Les meilleurs moments de Manu, c'est maintenant pour vous sur LRJ. 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
2: Voici les bonnes nouvelles du jour, parce que dans le monde, il n'y a pas que des mauvaises nouvelles, il y a aussi des bonnes nouvelles, il y a aussi des belles histoires, et on vous le prouve tous les matins. C'est parti, on démarre avec Lorenza.
3: Shakira, c'est Madame Coupe du Monde grâce à ses hits, et celui de cette année, il est spécial. Parce qu'en fait, il affirme que chaque dollar provenant de l'hymne, ce sera pour l'éducation des enfants.
2: Ah, j'avais vu ce truc-là, oui. Il touche pas d'argent du tout dessus.
3: Non, zéro, et l'objectif c'est d'atteindre 100 millions de dollars, et c'est pour les projets sportifs et scolaires. Est-ce que c'est pas incroyable?
2: Très stylé.
4: C'est pas mal, ouais.
3: Oh ouais. Ouais.
2: Elle est 100 millions de dollars, ça fait des belles sorties scolaires.
3: Hein. Ah, ça, je pense
2: que tu kiffes. Je veux dire que tu vas pas en bus, hein, tu vas en Porsche. Wow. Bonne nouvelle. Lorraine, Nico.
4: Les couples heureux ne sont pas ceux qui se disputent le moins, mais sont ceux qui se réconcilient le plus. Et le mieux.
2: C'est-à-dire
4: qu'en fait, il y a les chercheurs qui ont observé que la qualité de la réparation compte davantage que l'absence de conflit.
2: Donc on peut s'engueuler beaucoup, mais il faut savoir se réconcilier.
4: Exactement.
2: C'est un bon sujet, ça. Comment vous vous réconciliez en général?
3: Ah.
2: Quand vous engueulez, quand vous êtes en couple...
4: J'aime bien offrir des fleurs, moi.
2: Ah, pas mal.
3: Ouais, c'est vrai.
4: Je dis que je vais faire des courses et je reviens avec un bouquet de fleurs. Oui, et ça fait attention, quoi.
2: Ouais, mais il y a des moments où tu t'engueules, les fleuristes sont fermés, quoi.
4: Ah ben, j'attends le lundi.
3: Il se démerde.
4: Ça attend
2: lundi
4: matin,
2: 8h30. Ok, tu fais la gueule et t'attends le fleuriste. Ok, d'accord.
4: C'est pas bien, c'est le fleuriste.
2: J'ai une bonne nouvelle, ça va vous faire bizarre, mais c'est une bonne nouvelle sur les chats.
3: Oh, ben vas-y.
4: Qu'est-ce qui t'arrive?
3: Allez.
2: Bah, c'est que j'ai vu l'étude.
4: Ouais.
2: Et j'ai voulu ne pas la faire, je me suis dit c'est pas honnête de pas la faire. Donc je vais vous la donner parce que c'est une bonne nouvelle.
3: Parfait.
4: Vas-y.
2: Selon une étude anglaise, les personnes qui ont un chat sont plus heureuses et réussissent mieux dans la vie.
3: Tu vois?
4: Ah bon?
3: Que ça aide d'avoir un chat. En plus, t'en as un. C'est cool.
2: Bah, j'en ai un, je le vois jamais. Elle me voit pas non plus. On est très bien heureux comme ça.
4: C'est vrai, t'en parles jamais. Quoi.
3: C'est vrai.
2: Je la croise. On se croise. C'est vraiment comme, tu sais, les gens que tu croises dans la rue, quoi. Alors, il y a une raison. C'est que les personnes qui ont un chat ne se sentent jamais seules et elles estiment que le chat leur donne un but dans la vie.
3: Ah oh oui, j'ai trop hâte d'en avoir un à nouveau.
2: Enfin, le but, c'est survivre, hein. C'est juste ça.
3: Mais
2: c'est...
3: N'importe quoi.
4: Ah oui.
2: 7h13. J'ai fait quand même l'étude.
3: Bien joué. Ouais, bravo, Manu.
2: J'ai été honnête.
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0: comment ça va ce matin? Vous écoutez NRJ, vous écoutez le 4-6, ouais, on est en direct avec vous, mercredi 17 juin, tous les jours, bah, vous n'êtes pas tout seul. Entre 4h et 6h du match, je suis avec vous, si vous êtes magasinier, si vous êtes boulanger, si vous êtes agent de sécu aussi, des chauffeurs de taxi, chauffeurs VTC, je pense à vous toutes et vous tous. On est ensemble tous les matins avec vos hits préférés comme d'hab, les plus grandes stars sont toutes sur NRJ, sur votre radio, et on se marre ensemble aussi tous les matins avec les meilleurs moments de Manu, vos moments préférés de l'émission entre 6h et 10h, c'est tous les jours ici sur NRJ. Écoutez ce qui s'est passé hier.
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3: 26% des gens cachent à leur partenaire leur contravention.
4: C'est mignon. Je comprends.
3: Génial. En gros, on cache à notre partenaire les conneries qu'on a fait.
4: C'est ça.
5: Je vais chercher le courrier. Non, c'est moi, c'est moi. Ouais.
3: Voilà.
4: Et puis, c'est mon tour.
3: Et comme l'argent est un truc assez touchy, globalement, on cache beaucoup de choses qu'on rapporte avec l'argent, dont les contraventions.
5: Ouais.
3: Moi, je pense que c'est. Enfin, j'imagine que c'est un peu pour tout le monde pareil. Les achats. Les gros achats.
4: Oui, bien sûr.
5: Ah bah ouais.
3: C'est ma femme, quand elle achète un gros truc, elle dit jamais j'ai dépensé ça, elle dit je nous ai fait économiser ça.
4: Ah oui, ouais. Parce qu'elle fait des trucs en solde ou elle fait des réductions, quoi.
3: Mais alors je lui dis mais non, si tu l'as acheté 120 euros et qu'il coûtait 150, tu nous as pas fait économiser 30 euros, t'as dépensé 120 euros.
5: C'est ça.
4: C'est mais non, mais elle imagine, mais oui. Elle le tourne autrement pour que oui. Ça passe mieux, quoi. Enfin...
3: Mais ça le passe pas mieux, c'est évident.
5: C'est pour elle,
3: truc.
5: Dans sa tête.
3: Mais elle arrive vraiment, oh, tu ne viendras jamais, je nous ai fait économiser 30 euros. Je dis, mais quoi?
4: C'est génial.
3: Voilà. Et j'avoue, les contraventions, j'en parle pas trop en général.
5: Ah, c'est
3: les
5: vrai.
3: Points. Ouais, ouais, si t'as un point qui tombe, etc., les trucs comme ça, tu. Allez, ouais.
4: Oh. Là, là, là.
5: Mais si jamais tu vas prendre le courrier et que tu vois que c'est elle qui s'est pris une prune, en revanche, je t'en fais les caisses.
3: Là, honnêtement, si vraiment j'ouvre et que je la pose sur la table de l'entrée.
5: T'as pas un truc à me dire?
3: Voilà, effectivement. Et pour nous, non, c'est discret, moi. C'est rien, c'est le radar, il déconne.
5: Évidemment.
3: Le principe, quoi. Qu'est-ce que vous cachez en général à votre partenaire, à votre chérie? Nico?
5: Moi, c'est pas lié à la thune, moi, c'est lié à la bouffe. C'est que j'ai des M&M's dans une petite trappe de ma voiture et ma compagne ne connaît pas cette trappe. Et je lui ai jamais dit qu'il y avait cette trappe.
3: Bon, c'est mignon, des petits M&M's.
5: Ouais, mais c'est vrai tous les deux, on essaye d'avoir un petit summer buddy, tu vois, et elle comprend pas pourquoi chez moi ça marche pas.
3: Pourquoi
5: je sors la cacahuète quand je sors de la voiture.
3: Non, mais c'est pas une trappe avec de la charcuterie et du fromage qui tombe avec un plat raclette.
4: Oh, ça, rêve.
5: Je me fais pas un pique-nique, mais j'avoue que ça peut être pas mal.
3: C'est des petits M&M's, ça va.
4: Ça va, c'est vrai.
3: Qu'est-ce que vous cachez à votre partenaire, à votre chérie, Lorenza, même si t'en as pas en ce moment, t'en as eu beaucoup,
4: oui.
3: Pas beaucoup, t'en as eu, donc tu devais forcément cacher les choses.
4: Bah, je fais des photomontages pour voir à quoi ressembleraient nos enfants.
3: Oh.
4: Mais, alors pas au tout début, hein. Évidemment j'attends un petit peu, quoi, mais... Mmh. Ouais, ah oui,
5: c'est un peu l'angoisse.
4: Vous...
5: Ah mais si jamais il tombe sur cette photo, en swipant sur son téléphone.
4: Non, c'est dans un dossier secret.
3: Ouais, mais attends, comme t'étais déjà nul pour avoir ton mot de passe sur l'ordinateur ici, je pense que le dossier secret, il doit pas être.
5: Ah, il est pas si secret. Il y a écrit dossier secret sur son ordi.
3: mais ça, c'est au début, on va dire. Mais quand t'es vraiment installé avec quelqu'un, qu'est-ce que tu lui caches le plus?
4: Ben, j'attends qu'il s'endorme avant moi parce que je ronflote et j'aime bien le regarder dormir aussi. Mais après, on va me prendre pour une psychopathe.
3: Ah, bah non, pourquoi on dirait une psychopathe? Pas du tout. Je fais des photomontages pour voir ce que donneraient nos enfants et j'aime bien le regarder dormir en le fixant. Oh non, pas du tout. Psychopathe, attends,
5: tous les yeux en pleine nuit.
4: Non, mais tu vois, quand je suis amoureuse, je suis un peu. Je suis à 100%, quoi. Donc,
3: oui, oui, oui.
4: C'est pour ça que j'essaie de doser maintenant. Voilà.
3: Non, mais c'est bien parce que quand t'es en couple avec Lorenza, c'est bien d'avoir, par exemple, quelqu'un de sécurité à côté. Avec le brassard sécurité pour qu'elle soit bien, qu'elle comprenne bien qu'il y a un truc. Qu'est-ce que vous cachez le plus à votre partenaire? On a Laetitia qui est là. Bonjour Laetitia.
6: Bonjour toute l'équipe.
3: Bienvenue sur Énergie. Qu'est-ce que tu caches?
6: Bah moi c'est sur le nombre de séries que je regarde sans lui quand il part en déplacement. Et du coup pour pas me faire cramer, je les re-regarde avec lui quand il revient.
4: Ça c'est un petit classique.
3: Ah mais moi ça me saoulerait de faire ça.
4: Pourquoi?
3: Parce que en fait j'y regarde avant, du coup après je suis obligé de me les retaper alors que je connais, je suis obligé de faire semblant.
5: Ah ouais.
3: Tu vois, franchement c'est une perte de temps, quoi.
6: Non, parce que du coup t'as toujours un petit détail que tu vois pas.
3: Oui, bah là tu te crames, tu fais ah tiens, j'avais pas vu ça la première fois. Oups.
6: Non, mais non. Bah non, tu dis rien. Hein.
3: Oui, non, je me doutais, c'était une vanounette. Merci beaucoup Laetitia de nous avoir appelé. Belle journée. Qu'est-ce que vous cachez à votre partenaire? Lorenza, encore des choses?
4: Oui, que dès la première rencontre, moi j'ai déjà vérifié la compatibilité au niveau des signes astro.
3: Ah oui. C'est marrant parce que depuis qu'on en parle là de ce sujet, tu vois, c'est que des trucs improbables au début que tu caches.
4: Ouais, c'est vrai.
3: Ah, bah, tout à l'heure, tu nous disais quand même que...
4: C'est
3: pas très gentil, ça, Nivelle.
4: Depuis quelques temps, ça dure
5: pas. Non, mais c'est vrai, ça fait longtemps que je connais Lorenza et ça a rarement duré plus de 3 à 4 mois, quoi.
3: Non, mais t'es resté longtemps, 6 ans avec quelqu'un.
4: Oui, c'est vrai. Mais depuis, oui.
3: Mais tu caches rien une fois. En fait, tu caches tout au début. Et après, tu te dis, bon,
4: Pendant, c'est vrai que je cache pas grand chose en vrai. Parce que, je suis un peu. En fait, j'ai la flemme. Et puis, je me dis, à un moment donné, tu m'acceptes comme je suis avec tous mes qualités et mes défauts. Donc, voilà.
3: Ah ouais.
4: Qu'est-ce qu'il y a ?
5: Et c'est là que ça dérape. Mes défauts.
3: Non, quelqu'un qui dit ça, ça peut faire peur.
4: Mais c'est pour ça qu'en ce moment, c'est
5: moi,
4: pas la joie.
5: On aime, on m'aime pas. Hein.
3: Je te préviens avec tout le monde. Je te préviens, moi je suis une attachée en plus.
4: Ah non.
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Ça va, vous avez pas trop chaud là? C'est Thibaut sur Allergie, j'ai l'impression que ça commence un petit peu à monter. Bon, en tout cas, on va faire un point sur votre météo là dans 5 minutes en direct. Et puis avant, j'ai tout vous être préféré comme d'hab sur Allergie. 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

0: C'est mercredi, c'est le 17 juin, vous faites la route avec nous ce matin, peut-être direction le boulot, vous avez choisi Énergie, parfait.
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0: Et comme d'hab, je suis un point avec vous sur votre météo, alors météo, ça va être chaud. Hein. Ça va être chaud là, ça dépend où est-ce que vous êtes en France, mais surtout faites gaffe, hein, buvez beaucoup d'eau. Si vous avez un pote qui a une petite piscine, n'hésitez pas à aller squatter là-bas. Gros soleil sur toute la France, franchement c'est parfait. Super temps de dingue. Côté température, vous aurez 25 degrés à La Rochelle cet après-midi. Là vous serez pas mal avec un petit peu de vent. 25 à La Rochelle, 29 du côté de Nantes. 30 degrés si vous êtes à Belfort. 26 si vous êtes à Lille dans l'Or. 28 à Montpellier. 33 degrés si vous êtes à Bourges. Waouh, ça a bien monté. Hein. 33 à Chalon-sur-Saône. 25 à Nice. 29 à Perpignan. Et au max de la journée, vous aurez 35 degrés si vous êtes dans la vallée du Rhône du côté de Montélimar. Les hits numéro 1 sont tous là pour vous sur Allergie. Comme d'hab, je vous passe toutes vos stars préférées. Puis avant, je vous passe les meilleurs moments de Manu. Vos moments préférés des 1-1 sur Allergie.
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4: C'est le moment de vous rabibocher. Comme chaque mardi, c'est la chanson de la réconciliation. Vous nous appelez pour nous parler de fâcherie, pour nous parler d'une embrouille, et vous avez envie de vous réconcilier avec la personne. Eh bien, on vous écoute et on fait une belle chanson, et c'est pour ça que ça s'appelle la chanson de la réconciliation. Tout à l'heure, Linda nous a appelé après les infos de 7h30 et elle nous a expliqué que samedi, c'était la fête d'anniversaire de son amie d'enfance qui s'appelle Roxane. Et Roxane avait demandé à Linda de faire une playlist, sauf qu'elle avait complètement zappé. Du coup, pour se rattraper, ben, en fait, elle s'est occupée de la musique sur son téléphone pendant toute la soirée. Donc c'est sympa.
5: Ouais, bah oui.
4: Mais Roxane, ça lui a pas plu parce que du coup,
5: elle pouvait pas danser avec elle.
4: Exactement. Donc elle pouvait pas partager le moment avec Linda.
5: Mais bon, ça va.
4: Ça va.
5: Ah, voilà.
4: Il y a quand même pire comme histoire.
5: Ah oui.
4: Linda. Linda.
6: Oui.
4: Ah, j'ai eu. J'ai cru que tu étais partie.
6: Je croyais que tu allais continuer à raconter les bêtises de
4: ce. Ah, bah, c'est pas des bêtises, c'est toi qui nous a dit tout
5: terminé,
4: ça.
5: Hein.
4: Linda. Nous allons avoir Roxane dans un instant au téléphone. Tu nous as dit que votre chanson d'enfance à toutes les deux, c'était Indochine avec l'aventurier. Vos parents écoutaient ça et donc c'est votre chanson à vous. Et c'est sur cette chanson que Florent, le producteur de l'émission et chanteur attitré de l'émission, a écrit les paroles pour vous réconcilier. Et ces paroles, cette chanson, il va la chanter à Roxane qu'on va avoir normalement dans quelques secondes au téléphone. Le but est de vous rabibocher et qu'elle ne t'en veuille pas.
6: J'espère.
5: Mais ça va le faire.
4: Mais oui, oui, on a eu tellement pire. Honnêtement.
5: Mais oui, c'est vrai. Franchement, on est serein.
4: Après, on est toujours surpris. Hein.
5: Arrête.
4: Non, mais c'est comme la Coupe du Monde. Hein. Tu penses que t'es favori, bim, tu te prends à 2-0 pour démarrer. Attention. Non.
5: On veut pas ça.
4: On a Roxane au téléphone. Roxane, bonjour.
6: Bonjour.
4: Bienvenue sur Énergie, Roxane. On t'a dit que t'étais sur Énergie en direct. Je m'appelle Manu. Tu sais pas pourquoi t'es là. Je vais t'expliquer, Roxane, pourquoi t'es là. Parce qu'on est au courant d'une petite embrouille. Mais franchement, c'est quoi cette embrouille?
5: Oh oui, c'est une embrouille rikiki. Hein.
4: Alors, on sait que tu en veux à Linda. Et comment on le sait? Parce que Linda, elle est là. Linda, dis bonjour à Roxane.
6: Salut, Maroro. Salut.
4: Non, là, elle t'en veut parce que tu dis Roro. Mais.
5: Salut.
4: Roxane, on est au courant de l'histoire, on est au courant de l'embrouille. Mais nous, on a une garantie. Sur Énergie, c'est zéro fâcherie. Alors maintenant, tu vas ouvrir tes oreilles. Tu vas arrêter de faire l'enfant, Roxane. Et tu vas écouter ce qui va se passer.
6: Ok.
4: Il y a une musique qui va démarrer. Cette musique, tu vas la reconnaître tout de suite parce que c'est une chanson avec Linda qui vous a marqué quand vous étiez petit parce que vos parents l'écoutaient. Indochine l'aventurier. Mais on a changé les paroles. Et ces paroles, elles sont pour toi, elles viennent du cœur de Linda. Cette chanson, elle est pour toi, Roxane.
7: Roxane, t'es énervée et très triste. Linda n'aurait pas dû zapper ta playlist. En urgence, elle a géré la musique, d'où son absence sur la piste. Elle a fait lever les gens du canapé avec du Gims, du Gilbert Montagnier. Linda a transformé son oubli en la meilleure soirée de ta vie.

0: J'avais Nicolas Sarkis devant les yeux.
1: Ah, moi j'avais Jean-Jacques Goldman, moi, c'est
2: normal. Oui, il y avait du Jean-Jacques un peu.
0: Et aïe, c'est pas une imitation.
3: De l'amitié.
0: Faut savoir que Florent adore Jean-Jacques Goldman, oui. Et qu'il a le Goldman qui pousse de temps en temps.
1: Ah ouais, il est là. Ouais.
0: Mais l'important, c'est Roxane.
2: J'adore.
0: Roxane, on t'a entendu rire.
4: Oui, c'était très drôle.
0: Ah, le but, c'est de vous réconcilier avec Linda. Est-ce que cette chanson a porté ses fruits?
4: Mais oui, je suis désolée, ma Roxane. Oui, mais je voulais trop que tu profites avec moi de la soirée. Enfin, 35 ans, c'est pas tous les jours. Mais bon, c'est pas grave, il y a pire dans la vie, effectivement.
0: Mais oui, il y a pire. Imagine, elle aurait pas été là.
4: Ah oui, ça aurait été bien pire.
0: Il faut dur se dire qu'il y a pire. Il faut profiter de ce qu'on a. La gratitude.
2: Bien sûr.
4: Exactement.
0: Allez, c'est ça. Roxane, fais un bisou à Linda.
4: Bisous.
0: Ah. Mais voilà, Linda, Roxane, je vais vous offrir à toutes les deux le mug Manu sur Énergie et le t-shirt Manu sur Énergie.
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0: Vous vous réveillez tranquillou avec nous ce matin, avec énergie, on est en direct, mercredi 17 juin, vos hits préférés sont de retour dans 3 minutes, et avant, c'est parti pour l'info du jour. Et qui dit mercredi dit sortie ciné, et en plus énorme, énorme film qui sort au ciné aujourd'hui avec énergie, Toy Story 5, et vous allez retrouver pas mal de voix. Pas mal de voix que vous connaissez forcément. Jonathan Cohen, Laura Felpin, Jean-Pascal Zadi. Allez checker parce qu'on vous offre vos places en ce moment sur allergie.fr. Ça peut être cool un petit ciné en plus avec la canicule là. Et vous serez bien, vous serez au frais là. 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

0: Vous allez prendre votre service dans quelques minutes et vous avez choisi Énergie là pour vous emmener au boulot. Merci d'être là en tout cas, c'est mercredi, c'est le 17 juin aujourd'hui. Manu et les Ouinouins arrivent à 5h55. Avant ça, j'ai pour vous les meilleurs moments de l'émission, comme d'hab le meilleur de Manu, vos hits préférés et puis votre horoscope Énergie aussi, signe par signe qui arrive pour vous dans moins de 10 minutes. C'est ça le 4-6 Énergie, tous les matins en direct.
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3: Tout à l'heure on a démarré l'émission en écoutant vos messages vocaux. Et il y a eu ce message, les messages vocaux que vous nous envoyez sur l'application Manu sur Énergie.
4: Coucou tout le monde, c'est moi, je vous envoie un petit message. C'était pour vous dire, j'ai ma collègue Corinne qui est là pour 6 mois. Et du coup, je refais toute sa culture musicale française. Qu'est-ce que vous lui feriez écouter?
3: Bonne question. Quel est le titre français que vous feriez écouter à quelqu'un donc, qui vient de Corée du Sud, qui ne connaît pas la culture française? En fait, pour lui dire, voilà, c'est ça quoi.
5: Ouais.
3: Si vous pouvez en choisir. On s'est donné chacun deux titres.
5: Ouais.
3: Allez, mais vous commencez par le plus fort. Sinon, on n'a pas le temps de passer tous les titres. Allez, Nico, il est bouillant.
5: J'ai choisi pour la culture la chanson préférée de mon papa, c'était Georges Brassens, Les Copains d'abord.
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3: oui,
6: se le dit.
3: C'est la France, quoi.
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6: Il naviguait.
5: J'adore.
3: Alors, trop bien, on l'écoutera pas 4 fois par jour, quoi.
5: Mais franchement, quand elle passe en voiture, tout le monde est dessus, quoi.
3: Mais j'ai l'impression que c'est la chanson. Si on te dit, tu connais ça, t'es obligé de dire oui, bien sûr, évidemment, j'aime.
5: Georges Brassens, Les Copains d'abord.
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5: Pour une étrangère qui découvre la France. Soit,
3: elle est en train de faire quoi? Putain, elle prend un billet retour. Elle repart en Corée, merde. Vous pouvez choisir un morceau à faire écouter à quelqu'un qui connaît pas la culture française, qui vient de Corée du Sud. Lorenza.
7: Moi, c'est Diam Sevita, Confession Nocturne.
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3: Tu dis voilà. Sois la bienvenue en France. C'est la chanson que tu dois écouter.
7: C'est les années 2000. C'est si elle veut faire des karaokés, entre filles, elle sera préparée. Elle pourra choisir l'une ou l'autre à faire et tout. Elle pourra s'entraîner à rapper. C'est très bien.
9: Si elle met cette chanson elle-même en soirée, elle va se faire des potes direct.
7: Ouais, ça va être la star.
5: Une coréenne qui chante ça, tu dis putain. C'est fou.
3: C'est vrai que ça fait genre putain, elle est classe.
9: Ouais.
3: Oh, ah ouais.

0: Il y a une fille qui vient de Corée du Sud, elle ne connaît pas la culture française, elle n'a jamais entendu de musique française quasiment. Quel est le titre que vous lui faites écouter, Florent, notre producteur ?
1: Moi, c'est mon artiste préféré, j'ai eu son CD quand j'ai 8 ans, c'est Johnny Hallyday, L'Envie, bien sûr.
0: Ça aurait été son anniversaire hier. Ah, on en a parlé. Johnny, tu peux pas te tromper.
1: Non. Ah, puis celle-là, elle te prend, quoi, elle t'emporte, là. Moi, j'y suis, là.
0: Oh, le plaisir, hein, régale-toi.
1: Ah, bah là, j'y suis, là. Double CD, ça.
2: Je suis pas fan de Johnny, moi.
3: Quoi ? Tonton qui parle, c'est le jeu.
1: Elle dit qu'elle était pas fan de Johnny.
0: Oui, je sais, mais je vous laisse dans vos discussions, tous les deux, ça m'intéresse. J'aime l'amour. Y a pas un biopic sur Johnny Hallyday qui va sortir
1: si,
0: normalement?
1: Si, je crois que c'est en cours.
0: Ah d'accord.
1: Pas plus d'infos, mais
0: d'accord.
2: Il trouvait pas l'acteur principal
0: pour faire Johnny Hallyday?
2: Ouais. Ouais. C'était en discussion, quoi. Ça tourne beaucoup.
0: Ah. Il y a la meuf de Corée du Sud qui se fait chier là. Faut qu'on lui fasse écouter autre chose. Alors excuse-moi, mais personne n'a sorti la chanson à faire écouter à quelqu'un qui arrive de Corée du Sud. C'est la chanson qui passe partout.
2: Ah bah oui.
0: C'est la chanson sans doute qui fonctionne à chaque moment. C'est la chanson qui va l'embarquer, qui va faire qu'elle aura des potes, même en fin de soirée, et surtout en fin de soirée à 4h du matin.
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0: Michel Sardou, quoi.
2: Oui.
3: Intemporel.
2: Ah ben, ça a pris un petit coup, moi, je trouve.
0: Ça a pris un petit coup.
2: Oui.
3: Bah, c'est vrai qu'avec Jams.
2: Oui, voilà.
3: Jams et Vita, oui. Et ça, il y a un petit grand écart, quoi.
2: Ça dépend quel âge est là.
1: Plus simple à chanter au karaoké sur le refrain.
2: Oui.
0: Et puis, ça emmène tout le monde.
1: Bah oui.
0: Ouais. Alors, là, tu sais quoi, l'appel de ses potes, il dit venez en France. Ne s'est même pas mis bras dessous là-dedans, fin de soirée, en chantant le Connemara.
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3: Ça se tient.
0: L'amour.
3: C'est la plus efficace.
0: J'ai moi-même, quand j'écoute ça, à force d'en parler, envie de partir en Corée du Sud et faire écouter Michel Sardou.
1: La mission.
5: Décideur.
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0: Hit numéro 1 pour vous, comme d'hab sur NRJ. C'est comme ça ici, 7-7, 24-24 forcément. Avec toutes les stars que vous aimez, c'est de retour dans une minute. Et juste avant,
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0: C'est mercredi aujourd'hui, c'est le 17 juin. Et c'est parti pour votre horoscope sur NRJ. Les béliers pour commencer, alors le travail va un petit peu vous secouer. Et vous allez voir que vous allez vite retomber sur vos pattes. Il y a quand même du positif là-dedans, donc ça c'est cool. Les taureaux, prenez votre temps en amour. Si vous êtes célibataire, peut-être que ça vient à peine de se finir. Mais essayez pas d'enchaîner, ça sert à rien. Pensez surtout à vous avant de recommencer une nouvelle relation. Les Gémeaux, osez sortir de votre zone de confort pour avancer. Voilà la phrase du jour pour vous. Les Cancers, faites confiance à votre intuition aujourd'hui en amour. Les Lions, il y a une bonne nouvelle qui pourra arriver au travail, donc ça c'est bien. Les Vierges, soyez un peu plus à l'écoute des autres, parce que bon, vous êtes souvent moi-je, mais là, regardez un peu ce qui se passe autour de vous, quoi. Faites attention à ça. Les Balances, acceptez l'aide qu'on vous propose aujourd'hui au travail, vous en aurez besoin. Les Scorpions, l'amour vous réserve de belles choses, là. Il y a de belles choses apparemment qui arrivent pour vous. Les Sagittaires, relevez le défi professionnel qui arrive. Allez, vous aurez besoin de toute votre énergie parce que apparemment vous allez devoir charbonner.

0: C'est Thibaut sur Allergie, on est mercredi aujourd'hui, c'est le 17 juin et si j'étais vous, moi je me dépêcherais. Hein. Je me dépêcherais parce que Manu il part en vacances dans moins de 10 jours, il part en vacances la semaine prochaine, vendredi 26 juin. Donc là vous avez 9 jours pour avoir votre salaire doublé sur votre compte en banque, ok? Manu double votre salaire tous les matins à 7h05 et à 8h05 sur Allergie. Là si vous êtes au taf, vous faites une pause, ok? Vous envoyez un petit SMS à Manu, c'est tout. Le mot salaire au 7 10 12. Salaire par SMS au 7 10 12. Avant de vous laisser avec les Wouah à 5h55, et ben voilà les meilleurs moments de l'émission pour vous.
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2: Faut qu'on parle d'un petit toc qu'a Florent, notre producteur. Il m'a dit un truc, et honnêtement, alors en même temps, je veux dire, je trouve ça bizarre, mais en réfléchissant, je m'en suis trouvé un moi-même de toc un peu comme ça.
3: Bah, en fait, quand je monte dans une voiture d'un ami ou quoi, bah, j'ouvre tous les rangements pour voir si son habitacle, il est bien pensé. Est-ce que c'est pratique de mettre ça là et tout ça.
4: Son habitacle.
3: Ah, oui, mais c'est
4: non,
3: voilà,
4: mais
3: c'est...
4: oui, non, mais je comprends. Oui,
2: l'habitacle
4: mais...
2: de la voiture.
4: Bien sûr.
3: Et en fait, je peux pas.
4: Genre la boîte à gants et tout, tu regardes.
3: Et tous les petits trucs. Voilà, est-ce que mais c'est bien fou. Pensé et tout.
2: Mais t'as pas quelqu'un qui te dit mais pourquoi tu regardes le tout comme ça.
3: Bah, je le fais pas non plus, genre avec.

0: un mec que je connais pas du tout, mais quand c'est des amis ou de la famille, voilà, là je.
1: Alors,
0: ok. Inspection, quoi.
2: Au début, je trouvais ça bizarre quand il m'a dit ça. Après, j'ai réfléchi, je dis, qu'est-ce que je fais moi? Et j'ai un truc que je regarde moi dans les. Sur les trous dans les. Enfin, les trous. Les petites poches dans les.
1: Ah,
2: dans
1: les pour portes. Mettre, les pour mettre. Ah oui,
0: ah,
1: oui.
0: Oui.
1: Okay.
2: Dans les portes. Parce que c'est souvent là où on met vraiment les trucs, on sait pas.
1: T'as raison.
2: C'est un peu comme la coupelle qu'on a à l'entrée de chez nous, on met les pièces, trucs comme ça. Et c'est souvent là-dedans qu'il y a des trucs un peu improbables. Parce que les trucs rangés, genre le manuel de la voiture que personne ne va lire, c'est dans la boîte à gants.
1: Oui.
2: Tu vois, le petit parapluie compact, c'est dans la boîte à gants. Personne et tout le monde oublie qu'il est là.
1: C'est vrai.
2: Mais alors que dans les trucs sur les côtés, là, il y a toujours plein
3: souvent
2: de trucs
3: qui servent à rien. T'as le disque de stationnement et moi je m'en sers aussi comme poubelle de cet endroit-là.
0: Oui, moi aussi.
1: Ah, oui,
3: quand j'ai fini genre une boîte de tic-tac, boum, elle va ici et je l'oublie.
1: Bah parce que c'est caché quoi.
2: En vacances, c'est vraiment la poubelle. Quand tu t'arrêtes et que tu prends des trucs, genre un paquet de bonbons, un paquet de gâteaux à son essence, il va rester pendant toutes les vacances.
1: Les canettes aussi.
2: Les canettes.
1: Pareil.
2: Bien sûr aussi.
1: C'est comme ça, plié.
3: Et quand tu la récupères, tu dis, elle a coulé.
2: Elle est pas super. Qu'est-ce que vous faites quand vous montez dans la voiture de quelqu'un? Ce soit quelqu'un de proche ou pas, est-ce que vous faites un truc?
1: Ouais. Je viens d'y penser aussi, mais je check le Bluetooth, ceux qui se sont déjà connectés. Tu sais, t'as une liste des personnes qui se sont déjà connectées dans la voiture.
3: C'est qui, iPhone de Marie?
1: Exactement. Léana 47 ou des trucs comme ça, et je suis là en mode, ah oui, c'est qui Léana?
2: Quand je loue une voiture, je me connecte en Bluetooth à la voiture et ensuite j'enlève mon téléphone.
3: Ah bah moi aussi.
2: Je veux pas que les gens ils sachent que iPhone de Manu a été connecté.
3: Moi aussi parce que je me dis qu'ils peuvent peut-être encore, tu vois, s'il y a des hackers, peut-être encore avoir accès à mon téléphone.
1: Vous êtes des malades.
2: Non, moi c'est juste parce que
1: c'est génial.
2: Je veux pas.
3: Et j'ai pas envie. Imagine un jour tu repasses à côté de la voiture que t'avais louée quelques années avant et ça se reconnecte. Et que t'es au téléphone.
2: Mais oui.
1: Écoute, la probabilité, les gars.
2: Et que t'es en train de dire un truc que personne ne doit savoir.
1: Allez,
3: surtout pas, faites gaffe au Bluetooth.
2: Mais tu sais quoi, on sait jamais.
1: Okay.
2: Qu'est-ce que vous faites lorsque vous rentrez dans une voiture, que ce soit la voiture d'un proche ou de quelqu'un que vous connaissez pas? Est-ce qu'il y a un truc que vous faites systématiquement? Dorine est avec nous. Bonjour Dorine.
4: Salut Manu, salut les moins.
2: Tu voulais nous parler du petit truc un peu réflexe que tu fais quand tu rentres dans la voiture de quelqu'un, c'est ça?
4: Ouais. Alors moi, j'ouvre la boîte à gants pour voir si c'est rangé ou pas.
2: Ah bah c'est un peu comme Florent disait, il ouvre un peu tout ce qu'il y a dans l'habitacle pour voir. Et quand c'est rangé, tu te dis quoi? Il conduit mieux?
4: Non, je me dis que la voiture est ok.
3: J'aime pas quand on ouvre ma boîte à gants parce que je fourre plein de choses dedans et du coup on a du mal à refermer.
1: Ouais, moi aussi j'avais des vieilles factures, des papiers, des amendes et j'avais pas envie que les gens se disent oula.
2: Alors, moi c'est pas tellement que je vois si les gens le font, c'est qu'effectivement quand, si je l'ouvre la boîte à gants, tout tombe.
1: Oui, c'est ça. Et t'arrives jamais à bien refermer, à bien mettre comme tu veux.
2: En fait, tu claques une fois, et même s'il y a un petit truc qui dépasse parce que tu l'as mal mis
1: c'est
2: dedans,
1: pas grave.
2: Si c'est fermé, tu touches plus à la boîte à gants. Voilà. Tu l'ouvriras un jour.
4: Moi, j'aime bien parce que des fois, on trouve des petites cochonneries à manger.
3: Elles sont là depuis trop longtemps, je pense.
2: Depuis 4 ans, oui, effectivement, bien sûr. Il y a des animaux qui vivent dans la boîte à gants. Merci beaucoup, Dorine, de nous avoir appelé. Guillaume est là aussi. Bienvenue sur Énergie, Guillaume.
5: Salut Manu, salut le Wouin.
2: Guillaume, quel est le petit truc que tu fais un peu réflexe quand tu montes dans la voiture de quelqu'un?
5: Moi, quand je rentre dans la voiture de quelqu'un et qu'il y a un écran tactile, je touche à tout dans l'écran tactile. J'essaye de voir ce qu'il y a.
1: CarPlay et tout ça.
5: C'est ça, exactement. Je sais pas, c'est instinctif.
2: C'est-à-dire que la personne, elle est là, elle a réglé son GPS et toi, t'arrives, tu détraques.
1: Tu touches à tout.
5: Ah non, je suis pas déréglé le GPS, mais je regarde toutes les fonctionnalités de l'écran, quoi.
2: Hein, d'accord.
1: Ok.
3: Marrant ça.
2: Oui, c'est marrant. Pour comparer par rapport à la tienne ou?
5: Non, même pas. C'est histoire de voir
1: ce que la voiture propose.
5: Voilà, c'est ça.
1: Ce qu'elle a à disposition.
2: Bah, Guillaume, quand il arrive chez toi et que toi t'as servi l'apéro, il prend la télécommande, il zappe sur la télé, il fait voilà, qu'est-ce qu'il y a. Et puis il se fait un petit peu hyperview pendant que tu es en train de manger. Non, il est bien. Merci beaucoup, Guillaume, de nous avoir appelé.
5: De rien.
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0: Soyez les bienvenus sur LRJ, il est 5h55. Excusez-moi, mais bon.
1: Oui, non, mais t'as bien raison.
2: Non, on a gagné cette Coupe du Monde.
0: Oh, putain.
1: Non, mais on est sur le chemin.
0: Ah, franchement,
1: et
0: on a bien
1: beau.
0: Joué.
1: Oui.
2: Non, ça pourrait pas être sur un match. Allez,
0: mais ouais.
2: Venez, on a fini là.
0: Mais ouais. Alors, c'était incroyable.
1: Oui, c'est vrai.
0: Si vous n'êtes pas au courant et que vous êtes couché à 19h30 hier, la France a gagné. Voilà, je vous le dis. Ouais. 3-1 contre le Sénégal.
1: Eh oui. Première mi-temps de merde. Qu'on se le dise, hein.
2: Oui. Ah bon?
0: Ah bah non, oui. Pas de merde.
1: Bah, il s'est rien passé.
0: Mais il s'est... Bah oui, comme ça.
1: C'était lent, lent, lent.
0: Je peux pas vous laisser dire ça. On a une équipe de France aujourd'hui.
1: Désolé,
0: effectivement,
1: mais...
0: qui a besoin de se construire. Mais vous êtes toujours là dans cette émission.
1: C'était l'échauffement.
0: Vous critiquez beaucoup. Vous critiquez. Mais le résultat est là, enfin, vous le savez.
1: C'est vrai, le résultat est là.
0: On sait très bien que vous avez des reproches à faire à Didier Deschamps.
1: Oui, un
0: petit peu. On connaît vos différends. Mais à un moment, il faut être objectif,
1: bah,
0: enfin.
1: Oui, mais bon, on voit que c'est sa dernière coupe.
0: Alors voilà. C'est ce qu'on rattrape, c'est ce qu'on rappelle, sa dernière coupe, et c'est peut-être sa meilleure coupe.
1: Oui.
0: Voilà, en tout cas, on va en débattre aujourd'hui dans Foot On Energy.
1: Pour les nuls.
0: Pendant 4 heures aujourd'hui, on va parler évidemment de l'équipe de France, on va pas parler que de ça.
1: Non.
0: On va parler évidemment des autres matchs, de notre groupe. C'est un spécial Coupe du Monde jusqu'à 23h. Et voilà comment ils font des jours et des jours de Coupe du Monde.
2: C'est vrai que ça le fait, hein.
0: Je pense qu'il y a besoin de rien préparer.
1: Mais tu l'as bien fait.
2: Il faut juste prendre cette voie-là.
0: Oh, exactement. Et tu dis qu'il y en a un, il est de mauvaise foi.
1: Voilà. Et puis ça s'engueule et tout. Tu répètes des termes un peu techniques et c'est bon.
0: T'en as pas pris le bon métier. Hein.
1: Merde.
0: On aurait dû faire foot. Hein. Waouh, Florent, notre producteur.
3: Ce qui est très relou, je trouve, c'est qu'il y a des pauses fraîcheurs. Du coup, maintenant dans les matchs, comme il fait super chaud, mais du coup, ils te mettent des mini pubs.
1: Oui.
3: Mini
1: ils ont tout compris.
3: Minutes. C'est super chiant.
0: Dis-moi, Florent.
3: Oui.
0: Il faudrait qu'on parle un peu.
3: Oui.
0: De ta vie de façon globale.
3: Oui.
0: Qu'est-ce qui va pas en ce moment? Parce que t'es extrêmement bougon à chaque fois qu'on parle d'un sujet.
2: Qui surtout.
1: C'est vrai.
0: Mais à chaque fois, il trouve le petit truc.
2: Putain,
0: oui, il y a un peu de pub pendant l'instant fraîcheur.
1: Mais l'instant fraîcheur est obligatoire. Ils sont en train de mourir, les pauvres, sur le terrain.
3: C'est très bien, mais regardons les joueurs boire.
0: Ah bah
3: Je
0: vais dire un truc, moi je trouve ça très bien l'instant fraîcheur, ça me permet d'aller pisser.
1: Voilà.
3: C'est vrai.
0: Et ben voilà.
2: C'est un bel hommage à l'instant fraîcheur.
0: Vive l'instant fraîcheur, c'était l'analyse de foot de la journée. On en aura d'autres tout à l'heure. Il est 5h57, on démarre l'émission dans 3 minutes, mais avant ça évidemment, c'est notre petit moment à nous à 5h55, on se lance la journée en s'écoutant un titre. Et là, c'est un titre, je trouve génial. J'avais mis dans le club du 5-5-5 à l'époque, il a marchoté, mais je trouve qu'il a pas marché comme il aurait dû marcher. C'est Ray, Where is my husband?
1: Attends, il a quand même cartonné.
0: Il a moins cartonné qu'un Gims.
1: Ah, moins en Europe, peut-être, c'est vrai. Excusez-moi,
0: Évidemment.
1: Parlons-en.
0: Parce que Lorenza vit aux États-Unis.
1: I'm from America.
0: Oh là là. Oh là là, quelle émission on va faire aujourd'hui.
2: On est nuls.
0: J'avais envie de m'écouter, Ray, avec Where is my husband, pour lancer cette journée, parce que ce titre-là, eh ben, il me donne le smile, il me donne le bon mood pour la journée. J'espère que c'est pareil pour vous. C'est parti, on est avec vous jusqu'à 10h. C'est Manu sur Énergie, bienvenue.

0: C'est parti pour une nouvelle journée qu'on va démarrer ensemble. On est mercredi, c'est le 17 juin, il est 6h02. On est déjà en retard alors qu'on n'a pas commencé l'émission. On est bien, je sens une belle émission aujourd'hui. On va écouter Son of Legend, il y aura Jungeli et Emma. On démarre avec les infos.
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2: Salut Manu, bonjour à tous. Du soleil ce matin dans l'Oise et pas de changement cet après-midi. Le ciel restera ensoleillé pour tout le monde. Les températures comptaient 23 degrés à Beauvais, Alonne et Saint-Jean. Dans la matinée, il fera 28 à Bresles et Chambly cet après-midi.
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2: Ça commence bien, l'équipe de France a débuté son mondial de football par une victoire hier soir à New York. Succès 3-1 contre le Sénégal avec un doublé de Kylian Mbappé qui devient le meilleur buteur de l'histoire des Bleus devant Olivier Giroud. Dans l'autre match du groupe, la Norvège a battu l'Irak 4-1 et sinon l'Argentine vient de s'imposer face à l'Algérie 3-0. 8 secondes pour s'inscrire, 8 mois pour agir. L'association Unicité Beauvais vient de lancer sa campagne de recrutement. 48 missions de service civique vont être proposées pour les 16-25 ans à compter du mois d'octobre. Et d'ailleurs, une réunion d'information est organisée vendredi dans les locaux de la Cité des Métiers. Objectif, lutter contre le gaspillage alimentaire. Une opération de glanage solidaire va se dérouler à Beauvais en juillet. Des bénévoles se rendront à la ferme du Moulin. Ils iront ramasser les fruits qui n'ont pas été cueillis à des fins commerciales. Et les récoltes seront ensuite redistribuées à des associations d'aide alimentaire. La chaleur va s'intensifier en France jusqu'à 37, 38 et peut-être 40 degrés annoncés ce week-end pour le pic de canicule. La température monte en fait dès aujourd'hui avec des adaptations obligatoires dans certains secteurs. Pour le bac, les oraux de première et de terminale pourront être reportés de quelques heures au cas par cas si ça devient intenable dans les salles d'examen. L'Iran, mais aussi l'Ukraine au cœur des discussions au G7. La réunion de quelques-uns des plus grands dirigeants de la planète s'achève aujourd'hui à Évian sur une rencontre avec des leaders de la tech mondiale pour parler de l'intelligence artificielle. Donald Trump et Emmanuel Macron se retrouveront ensuite au château de Versailles ce soir lors d'un dîner. Une célébration des 250 ans de l'indépendance des États-Unis. Il va falloir choisir entre le judo, le tennis, la gym ou le foot. Le conseil départemental de l'Oise a décidé de remettre en place son pass sport. Un dispositif qui vous permet d'obtenir 15 euros de réduction sur la licence sportive des enfants et des ados. Pour y avoir droit, il faut avoir moins de 18 ans et habiter dans le département. Toutes les infos sur le site oise.fr. Enfin, J-10, avant le lancement des fêtes Jeanne Hachette à Beauvais, au programme ambiance médiévale pendant 2 jours. Et vous pouvez vous aussi participer à l'événement en défilant dans un des cortèges. Si ça vous intéresse, vous avez jusqu'à samedi pour vous inscrire directement à la tour Boileau. C'est la fin de ce flash, il est déjà à 6h05 sur Énergie Beauvais. Très belle matinée à tous.

0: 6h05 dans ce mercredi, c'est le 17 juin 2026 et on est de retour après un match de l'équipe de France 3-1-1 contre le Sénégal hier.
1: Oh là là, quel bonheur.
0: Mais moi ça m'a fait ma nuit en fait.
1: Bah ouais. Moi aussi j'étais hyper heureuse, franchement j'ai crié et tout, j'entendais tout le monde crier partout, j'étais trop contente.
0: Et voilà, puis t'as les 12 groupes WhatsApp où tout le monde parle du match, tout le monde parle du foot, tout le monde dégomme Mbappé, puis dès qu'il en marque, tout le monde dit que c'est incroyable. C'est génial.
1: Ma coloc, elle l'a dégommé et puis quand elle m'envoie en majuscule, je regrette. Je te l'avais, oui, sans blague.
0: Ok, on a tous les mêmes groupes WhatsApp, tout va bien. Il est 6h05, on est avec vous pour démarrer. Créer ensemble cette journée, on est mercredi, c'est le 17 juin. On va s'écouter Son of Legend, Jungeli et Emma. Si vous avez envie d'être notre premier appel du jour, bah vous pouvez nous rejoindre au 0870 42 48. On va vous offrir du cash tout à l'heure dans une demi-heure. Il y a les sondages du matin qui arrivent. Et pendant que la France gagnait hier la Coupe du Monde, oui, je peux dire qu'on la gagne, la Coupe du Monde.
2: Ouais, bien sûr.
0: Pendant que la France gagnait contre le Sénégal 3-1 hier aux États-Unis, il y a un homme qui a eu un petit souci.
1: Ah.
0: Oui, tout le monde n'a pas de la win aux États-Unis, puisque un homme a cru avoir gagné 100 000 euros grâce à un jeu à gratter.
2: Oh.
0: Sauf que non, c'était une erreur d'impression sur le ticket.
1: Ah, mais c'est pas possible, il devrait faire un truc genre. Comme c'est leur erreur, bah, il doit gagner quand même.
0: Bah non, apparemment ils ont pas écouté Lorenza.
2: Oh la réclamation.
0: Et mais en non, fait, mais... il a gagné 18 euros.
1: Oh non, la loose.
2: C'est pas pareil.
0: Bon, c'est déjà 18 euros quoi.
1: Ouais, mais 100 000.
0: Ah oui, non, effectivement. Alors apparemment, il y a plusieurs personnes qui ont connu le même souci.
1: Non.
0: Petit souci d'impression de ticket. Ils pensaient avoir gagné une grosse somme et en fait, non, quelques euros. Et ils seront jamais payés.
2: C'est cool ça.
1: Mais c'est atroce. Prix affiché, prix payé normalement. Oh là là.
0: Normalement de quoi? De quelle loi?
1: Je sais pas, j'ai l'impression que c'était une loi connue, mais.
0: Prix affiché, prix payé. Bah, c'était mal affiché. Voilà.
1: Okay.
0: C'est ce qu'on appelle un ascenseur émotionnel.
1: Ah ouais?
2: Ah, clairement.
0: Je sais pas, vous avez tous vécu un ascenseur émotionnel déjà. Je pense qu'on a tous vécu ce petit truc-là où. En fait, c'est dans les deux sens. Soit t'as très peur de quelque chose et en fait, il n'y a rien, c'est super. Et ah, tu viens. Soit là.
1: L'inverse.
0: Tu penses avoir un truc incroyable, en fait, t'es hyper déçu. Je préfère l'autre.
2: Oui, bah oui.
0: Très.
1: Très
0: honnêtement. Quel a été votre ascenseur? Quel est le plus gros ascenseur émotionnel que vous ayez eu dans votre vie? Est-ce que vous vous en rappelez?
2: Ouais.
0: C'est pas long. Ou alors un qui vous a marqué?
1: Mais il y en a un qui m'est arrivé récemment.
0: Vas-y, Lorenza.
1: C'est ma pote qui m'a envoyé un message en disant faut qu'on parle, trois petits points.
0: Oh, c'est pas bon ça.
1: Et après, elle m'a plus du tout répondu de la journée. Donc je savais pas trop ce qui allait se passer, mais elle m'a dit je préfère qu'on se voit en face pour en parler. Et là je me dis oh là là, mais là c'est encore pire, elle peut même pas m'appeler pour me parler et tout.
0: Oui.
1: Et quand on s'est vu, donc je m'assieds, elle était toute froide. Et en fait non.
0: Froide, morte?
1: Non. Elle était pas friendly quoi. Et en fait après elle s'est détendue, elle m'a dit non mais meuf, c'est parce que je voulais qu'on parte ensemble cet été, donc je voulais qu'on organise ça, qu'on parte quelques jours en vacances cet été.
2: Elle gère très mal ses émotions.
1: Et je dis mais pourquoi tu me fais ça? T'es malade ou quoi? Elle me fait ben non mais je trouvais ça mieux d'en parler en face. Je lui ai même dis-moi
0: pourquoi.
1: T'es fou.
2: Et du coup, elles ont plus envie de partir ensemble.
0: Mais connasse.
1: Non, je l'aime trop.
0: Du coup, elle l'a frappé quoi.
1: Non, mais non, mais là, c'est mieux dans ce sens-là.
0: Bon, on parle du foot, mais attention, nous avons au téléphone ce matin pour lancer cette journée une championne de bowling.
1: C'est trop cool.
0: C'est ce qu'Aurélie m'a dit au standard. Ah, bonjour. Ouais. Bonjour, Aurélie.
3: Bonjour. Bonjour, Mani. Bonjour, les points.
0: T'es une championne de bowling?
3: Ah, championne, oui, disons que ça fait très longtemps que je fais du bowling. Je me suis inscrite dans un club il y a 25 ans à peu près.
1: Ah oui,
0: 25 ans de bowling, oui. Et tu fais des compétitions?
3: Et je fais des compétitions, ouais, au niveau national, ouais.
1: Ah, c'est incroyable.
0: Alors, et t'as gagné des championnats de France?
3: Alors moi, à titre personnel, seul, non, j'ai jamais gagné de championnat de France. Par contre, ça joue aussi en équipe. Et avec mon équipe, au mois de mai, l'an dernier, on a fini 5e du championnat des championnats de France.
1: Mais
3: en
1: bien
3: équipe.
1: Joué.
0: C'est vachement bien, 5e.
1: Mais t'es trop humble, sois fier.
0: En tout cas, je préfère 5e à 4e. Parce que 4e, t'es pas sur le podium à un truc. 5e, bon, personne parle de toi.
2: Ah ben. Il faut que t'appelles la radio, quoi, pour parler de toi.
0: Mais, tu dois faire un paquet de strikes.
3: Oui, un peu, ouais.
0: Oh, putain, c'est wow. Excuse-moi, mais c'est la question que tout le monde se pose et à chaque fois qu'on fait un bowling, chacun a sa technique, mais qu'est-ce qu'il faut viser pour faire un strike?
3: En fait, on vise pas les quilles, on regarde plutôt les flèches que vous avez sur la piste.
0: Ok, les petites flèches devant, là.
3: Voilà. Et après, c'est hyper technique, je vais pas trop rentrer dans les détails techniques, mais en fait, en fonction un petit peu de huilage qu'il y a sur la piste, de l'huile qu'il y a sur la piste, qu'on joue à différents endroits de la piste. Mais en fait, pour faire strike, il faut pas arriver plein centre sur la quille numéro 1, il faut arriver entre la quille numéro 1 et la quille numéro 2 sur le côté, en fait.
0: Ah ouais?
1: Wow.
2: T'en vises tous le milieu?
0: Je sais pas, moi j'arrive dans les rigoles, donc.
1: Ah oui!
0: faut viser là, sur le côté de la quille, d'accord. Mais alors pourquoi, si tu le sais, t'arrives pas à avoir tout le temps un strike?
3: Eh ben, en fait, ça dépend de l'impact de la boule aussi et de là où elle arrive exactement dans les ouais. quilles, parce qu'en fait, chaque quille fait tomber l'autre. C'est assez mathématique et chaque quille doit en faire tomber une. Et en fonction de comment la boule rentre dans les quilles, les quilles ne sont pas toujours de la même manière.
0: C'est quoi ? C'est la première fois que je discute bowling très sérieusement. Ouais. D'habitude, ouais. la seule discussion que j'ai au bowling, c'est qu'est-ce qu'on fait ? On prend une pizza ou un kebab ?
2: Ouais.
0: C'est incroyable.
2: Ouais, mais ça nous rassure parce qu'elle est comme nous. C'est ouais, le problème, c'est la boule.
0: Ah. Et tu vois, t'as ta boule à toi ?
3: Oui, bien sûr, on en a plusieurs, ouais. J'en ai quand on part en compétition.
1: T'as six boules ?
2: Attends, madame a six boules.
0: Attends, mais si tu vas dans un bowling, par exemple, t'arrives avec ton sac et ta boule.
3: Oui.
2: Et t'as le petit chiffon pour la boule ?
3: Bien sûr.
0: Génial. Et vous avez des gants ?
3: Alors, moi, j'en ai plus, mais pendant très longtemps, j'ai joué avec un poignet, ouais. Et là maintenant, je joue plus avec poignet, mais...
0: Elle a sa boule, elle a ses gants, elle a son chiffon, franchement.
1: Par contre, ses potes veulent pas jouer avec elle au bowling, quoi.
0: Non,
1: ça, c'est un peu dommage, quoi.
0: Pas contre elle, en tout cas.
1: Voilà, c'est ça, dans la même équipe.
3: Non, c'est vrai, on fait rarement des soirées bowling, on est ça quand on fait du bowling.
0: Eh ben, j'espère que tu vas réussir à gagner les championnats de France encore, Emeline, bravo à toi.
3: C'est gentil, merci.
0: Et pour gagner ces championnats de France, qu'est-ce qu'il faut à un joueur de bowling ?
1: Bah, un bon équipement, un bon t-shirt.
0: Un bon t-shirt, le t-shirt Manu sur Énergie, je vais te l'offrir. Et le mug Manu sur Énergie aussi.
3: Ah, top, merci beaucoup.
0: Et ben, c'est pour toi, on t'embrasse fort, Emeline.
3: Bonne journée, merci.
0: Très belle journée à toi, merci de nous avoir appelés. Il est 6h11, Son of Legion avec San Francisco. Juste après, il y a les sondages du matin, on démarre cette journée ensemble. C'est mercredi, bienvenue sur Énergie.

0: Il est 6h14, merci d'être avec nous. On va écouter Djengeli et Emma avec juste un peu dans 3 minutes. Et tout de suite, c'est parti. Voici comme chaque jour les sondages du matin. 68% des femmes confient leur secret à cette personne. Quelle est cette personne, Lorenza?
1: Bon, classique, sa meilleure amie.
0: Eh ben non, c'est pas sa meilleure amie.
2: C'est pas animal, hein, c'est vraiment personne.
0: Ah oui, c'est une personne, okay. C'est un être humain.
3: Leur maman?
0: C'est pas leur maman.
1: C'est quelqu'un qui est que toi tous les jours?
0: Pas tous les jours, mais régulièrement.
2: Et homme ou femme?
0: Ça peut être homme ou femme.
3: Ah. Oh. Florent, un artisan?
0: Un artisan, oui, on peut considérer que c'est un artisan.
1: L'esthéticienne?
0: C'est pas l'esthéticienne, mais on s'approche là.
2: Ah, le coiffeur.
0: Exactement. Ah, 68% des femmes confient leur secret à leur coiffeur ou leur coiffeuse, qui lui-même ou elle-même le dira à la cliente suivante.
1: Ah, c'est ça.
0: Oui,
1: ça
0: parce que,
2: au bout d'un moment.
0: Bah, exactement. Et, des fois, même on dit, il paraît que ça. Oui, je sais, je vous l'ai dit il y a 3 mois. La durée de vie moyenne de cet objet est d'environ 3 ans. Quel est cet objet, Nico?
2: Le tire-bouchon.
0: C'est pas le tire-bouchon.
3: Une valise?
0: C'est pas une valise non plus.
1: C'est électronique?
0: C'est pas du tout électronique. Mais alors pas du tout.
2: Les lunettes de soleil?
0: Non, ah, c'est même l'inverse des lunettes de soleil.
1: C'est un accessoire, du coup.
0: C'est un accessoire, absolument, c'est pas un vêtement.
3: On s'en sert quand il fait pas beau?
0: On s'en sert quand il fait pas beau.
1: Par parapluie?
0: Et le parapluie. En moyenne, 3 ans à parapluie.
1: Mais comment ça?
2: Bah, soit il se casse, soit tu le perds, quoi.
0: Exactement.
1: Ah oui, oui. Mais ok.
0: Moi, j'ai pas le temps de les casser en général.
2: Ah oui.
0: Non, mais vraiment, c'est le. Parce que je sais pas où les mettre, les parapluies.
1: Ouais, dans l'entrée?
0: Bah.
3: Dans la voiture?
0: Bah voilà, à l'entrée, la voiture, perdue. 8% des hommes dorment systématiquement avec ça dans la main.
2: Leur portable.
0: C'est pas leur portable.
1: C'est un objet?
0: Ce n'est pas un objet.
3: Leur oreiller?
0: Non plus.
2: La main de leur partenaire?
0: Non, mais ça a un rapport avec le corps.
1: Leur bras?
0: C'est pas leur bras.
2: Leur kiki?
0: Leur zizi.
2: Ah, ah yes.
1: Vous faites ça?
0: 8% des hommes dorment systématiquement avec leur zizi dans
2: moi
0: la main.
2: Souvent, moi.
1: Quoi?
2: Bah, mais ça me rassure, bah, je dors sans rien et c'est vrai que c'est, bah, c'est un peu un doudou.
1: Ah oui, oui.
2: Que,
1: ah oui.
2: Que je traîne pas partout, tu vois.
1: Ah, oui.
0: Moi, c'est, que quand je, c'est uniquement quand je regarde le foot en survêt, moi.
2: Ah bon?
1: Ah ouais. Oui, bah oui.
0: C'est, vraiment instinctif, hein. C'est un truc.
2: C'est vrai.
0: Ah oui, c'est. Je l'explique pas pourquoi comment, c'est automatique. Voilà. C'est pour ça que je mets jamais de survêt quand je regarde le foot avec des gens.
2: Ah, surtout pas, attention.
0: Il est 6h16, c'est sondage du matin, il y en aura d'autres demain à la même heure. On revient tout de suite avec Djengeli et Emma sur Énergie.
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1: Oui, on a un jingle de Taylor Swift. Vous avez vu ce qui lui est arrivé à Taylor Swift ou pas?
2: Non.
1: Du tout? Alors, on parle d'ascenseur émotionnel tout à l'heure.
3: Ouais.
1: C'est un peu ce qui s'est passé. Il y a le maire de New York qui a un peu gaffé parce qu'il a annoncé en conférence de presse les événements importants à venir dans la ville de New York le week-end du 3 au 5 juillet.
3: Ouais.
1: Et il a annoncé le mariage de Taylor Swift. Sauf que la chanteuse n'avait rien annoncé officiellement. C'était top secret.
3: Oh non. Marche.
1: Voilà.
3: Ouais. Oups. Il a tout gâché.
1: Elle ne votera pas pour lui, a priori. Bon. 6h20. Jungeli et Emma avec juste un peu et puis après on vous prend au téléphone au 0 870 42 48. On parle d'ascenseur émotionnel qu'on a vécu dans notre vie. Merci d'être là, c'est Manu sur Énergie.

0: bienvenue sur Énergie. On va écouter Jennifer Lopez avec Save Me Tonight. Et on parle d'ascenseur émotionnel aujourd'hui. Après cette info d'un homme aux États-Unis qui a cru avoir gagné 100 000 euros dans un jeu à gratter, en fait c'était une erreur d'impression, il n'avait gagné que 18 euros.
1: C'est horrible.
0: C'est horrible. C'est horrible.
1: Franchement, c'est trop.
0: Est-ce que vous avez un ascenseur émotionnel à nous raconter comme ça? On a Stéphanie au téléphone. Bonjour Stéphanie.
2: Bonjour Manu, bonjour tous les bonbons.
0: Sois la bienvenue sur Énergie. Stéphanie, on t'écoute.
2: Eh bien, moi en fait, j'ai été convoquée par mon patron en fin de journée.
0: D'accord, oui.
2: Mais donc là, c'était très très stressant. Et en fait, c'était pour juste me proposer, enfin, pour me proposer une augmentation, pas juste.
0: Ah oui, d'accord, oui, il t'avait juste dit, il faut que je vous voie en fin de journée, comme ça quoi.
2: Ouais. Ouais, c'était juste, vous êtes convoqué, j'avais le petit mot sur l'ordinateur, réunion fin de journée, point, pour faire un point.
0: C'est bien.
2: Et là, je savais pas du tout.
0: Ça te laisse la journée en général pour faire tes cartons, quoi.
3: Ça doit les faire kiffer,
2: ah bah oui.
3: De faire ça.
0: Et de regarder, sur LinkedIn si jamais t'as pas une proposition d'emploi, quoi.
2: Ah mais c'est presque ce que j'ai fait, pour être honnête, pendant la pause, parce que là, j'étais en stress total toute la journée, quoi.
3: Ça, faut pas aller trop vite, hein.
0: Et au final, il t'a annoncé.
2: Au final, il m'a proposé de m'augmenter.
0: C'est incroyable.
3: C'est pas mal.
1: C'est ouf, ça. Ça arrive jamais, normalement, dans ce sens-là.
0: C'est vrai que proposer une augmentation...
2: Je vais demander de plus jamais recommencer dans ce sens-là.
0: D'accord.
1: Ah oui, ok. Oui,
0: donc, non, vous voulez pas d'augmentation.
1: Je ne veux pas d'augmentation.
2: Si, si. J'ai dit, mais la prochaine fois, dites-le-moi.
0: Effectivement, ça fait un peu bizarre toute la journée. Merci beaucoup, Stéphanie, de nous avoir appelé. Ascenseur émotionnel, on a Maverick qui est là. Bonjour, Maverick.
4: Salut, Manu. Salut, les Wawin.
0: Maverick, on est d'accord, c'est Top Gun.
3: Bah oui.
1: Ouais, c'est ça.
0: C'est trop stylé.
3: C'est fou.
4: Eh oui, ma mère était fan, mais j'ai jamais vu les films, j'avoue.
0: Ah, d'accord.
1: Ah, c'est fou, ça. C'est une dinguerie.
3: Il dit tout.
0: C'est comme si tu t'appelles Johnny et que, bah non, moi je préfère Eddie Mitchell.
1: Ouais, c'est ça.
0: Maverick, quel a été ton ascenseur émotionnel?
4: Eh ben, moi j'avais une envie pressante et enfin arrivé aux toilettes, en baissant mon pantalon, j'ai entendu un bruit juste en dessous de moi. Et je me suis retournée, j'ai vu mon téléphone qui était tombé dans la cuvette des toilettes. Il était dans la poche arrière de mon pantalon.
1: Ah, classique.
0: Et effectivement, bien sûr. Alors c'est pas vraiment un ascenseur émotionnel, parce que t'as pas vécu un truc incroyablement bien. Et ensuite c'est négatif. Mais
4: l'ascenseur émotionnel, il est juste après.
0: Ah, alors c'est
4: quoi? Parce que le téléphone, il a fonctionné, nickel. Et au bout de quelques mois, je me souvenais plus de cette histoire. Il fonctionnait plus. Et quand je l'ai envoyé en réparation, ils m'ont dit qu'il était pas pris en assurance parce qu'il avait de l'eau à l'intérieur.
0: Attends, il avait de l'eau après quelques mois, ton téléphone?
1: Ça a pas séché?
4: Oui. Non, en fait, ça s'est oxydé à l'intérieur et du coup, il n'était plus pris dans l'assurance.
0: Ah, d'accord. On ne partira pas sur une discussion technique des téléphones
1: non.
0: Et tout, mais effectivement. Merci beaucoup, Maverick, de nous avoir appelé et puis regarde les films.
4: Oui, bah, je vais essayer.
0: Il est 6h26, on va revenir tout de suite avec Jennifer Lopez. Il y aura aussi M. Pokora. Et puis on va vous offrir du cash aussi. On va jouer comme chaque jour au Club des Génies dans un petit quart d'heure.
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8: Il est 6h31 et juste après les infos, on va faire un tour du monde. En ce moment en France, Gims avec Soleil est numéro 1.
9: Évidemment.
8: Mais qu'est-ce qui est numéro 1 dans le monde ailleurs? Genre en Thaïlande par exemple, aux Pays-Bas, à Porto Rico? Eh bien vous le saurez, c'est juste après les infos.
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11: Bonjour à tous, bon réveil, un temps d'été dans l'Oise aujourd'hui. On a du soleil ce matin, cet après-midi pas de changement, il fera encore très beau chez nous. Les températures de ce mercredi comptaient 23 degrés à Auneuil et Frocourt dans la matinée, 28 pour la maximale cet après-midi à Beauvais, Envoile et Tillé. La suite dès lundi contre l'Irak. Une chose est sûre, les Bleus ont bien lancé leur Coupe du Monde de foot hier en battant le Sénégal 3-1 à New York. Bradley Barcola a marqué, mais le héros de la soirée s'appelle évidemment Kylian Mbappé, auteur d'un doublé. Cette nuit, l'Argentine s'est imposée 3-0 contre l'Algérie grâce à un triplé de Lionel Messi. L'Australie, la Grande-Bretagne et maintenant l'Europe, de plus en plus de pays souhaitent réguler l'accès des mineurs aux réseaux sociaux. Pour la présidente de la Commission hier, il est temps d'agir chez nous aussi. Selon un sondage réalisé dans les 27 pays de l'UE, les jeunes européens passent en moyenne 4h30 par jour en ligne la semaine et 6h par jour le week-end. Des experts remettront leurs recommandations mi-juillet. Avec ces températures, rien de mieux qu'un petit plongeon dans la piscine. À Beauvais, l'Aquaspace organise une summer party aujourd'hui. Elle s'adresse aux enfants de l'école Aquakids. Des jeux pédagogiques vont être mis en place, des parcours éducatifs aussi. En conséquence, le complexe aquatique est exceptionnellement fermé au public entre 10h et midi ce mercredi. Et de deux nouveaux joueurs ont décidé de prolonger leur contrat avec le Beauvais Rugby Club. Le troisième ligne, Jonathan Lovry-Prignot, a re-signé pour 1 an. Même chose pour Moïse Bibi Bizou. Ils n'ont pas pris la poussière. Woody, Buzz, Jessie et tous leurs amis sont de retour dans le dernier Disney Pixar Toy Story 5 au cinéma aujourd'hui avec Énergie. La bande accueille de nouveaux jouets connectés dont Snappy, Roulopote et Atlas. Les personnages sont doublés respectivement par Marine Leonardi, Jonathan Cohen et Jean-Pascal Zadi.
12: C'est l'arrivée des jouets technologiques dans la vie des enfants et à quel point ça peut aussi les isoler. Et c'est une comparaison avec les anciens jouets, l'univers de l'enfance, le fait qu'il faut continuer à solliciter son imaginaire, ce que ne font pas forcément les objets connectés.
13: Ça parle aussi de l'obsolescence, ces choses qui évoluent, d'un coup on se sent utile et puis d'un coup plus utile, vu que nos personnages, à un moment donné, ils sont là à se dire « Mais attends, nous-mêmes, on est inutiles, vu qu'on est rangés dans un placard, parce qu'il y a les tablettes, parce qu'il y a tout ça. »
14: C'est tout ce dont on a rêvé quand on était gosse. Est-ce que les jouets, ils jouent pas un peu entre eux et tout? L'idée, elle est extraordinaire. Et que ça tienne 30 ans,
13: c'est fou.
14: Et les Américains, ils bossent.
11: Une interview de Bertrand L'Aiguillon. Laura Felpin fait aussi partie du casting des voix françaises. C'est la fin de ce flash. Il est 6h34 sur Énergie Beauvais. Très bonne matinée à tous.

0: C'est mercredi, on est le 17 juin 2026. On va vous offrir du cash dans 5 minutes. On va jouer au club des génies. On a un bon génie des génies.
1: Ah là, il est chaud, hein.
0: Il s'appelle Karl. Troisième participation, il a déjà gagné 200 euros. Il va tenter de gagner 100 euros supplémentaires. On va jouer pour peut-être lui faire arriver à cette somme. Ou alors, peut-être que vous allez arriver pour récupérer vos 100 premiers euros.
1: Bien sûr.
0: Vous allez jouer contre Karl. Vous nous appelez au 0870 42 48. On va jouer ensemble juste après Jennifer Lopez. Mais avant ça, comme je vous l'ai dit avant les infos, on va faire un tour du monde. En ce moment, numéro 1 en France. Soleil sur ton corps. C'est Gims avec Soleil. Elle ouvre tes bords. Comme globalement toutes les semaines, il y a un Gims qui est numéro 1.
2: Ouais.
0: On va faire un tour du monde pour savoir ce qui est numéro 1 ailleurs. Au Pays de Galles, Kingfisher est numéro 1 avec ce titre. Ça pourrait arriver en France, hein.
1: Ouais. Ouais. Mais je sens le feu de bois là.
0: Effectivement.
2: La côte très douce.
1: Oh ouais.
0: Ça c'est milieu d'un épisode.
2: Ouais.
0: Ils sont heureux, ils se sont retrouvés. Mmh. Ils partent ensemble à cheval.
2: Ouais.
0: Avant qu'il y ait un accident.
2: C'est ça. Oh. Il sait pas encore ce qui va se passer.
0: Ah, il sait pas, c'est pour ça que c'est pas encore complètement triste la chanson, non, tu vois. Mais la prochaine chanson de l'épisode, elle va être déchirante. Hein. Non, là, tout le monde est encore en vie là dans l'épisode.
2: Profite.
0: On va aller en Argentine maintenant. Patricio Rey est numéro 1 là-bas avec ce titre. Nous sommes en 1989.
1: Mais ouais, c'est, ça, on dirait un vieux titre.
0: Ouais.
1: Bah tu vois, je ne la mettrais pas dans ma playlist, quoi.
0: D'accord. Pas très sympa pour l'Argentine.
1: Pardon, désolé, hein.
0: Ils sont numéro 1 quand même, hein.
1: Oui, mais ils ont déjà fait mieux.
0: C'est un peu à l'ancienne.
1: Ouais.
0: On va aller en Thaïlande maintenant. Numéro 1 là-bas, Aespa.
1: Ah ouais, ça y va, là.
2: Sans rien.
0: Ça s'appelle Lemonade.
1: Ah bah oui, je les vois bien secouer des boissons, des sodas.
0: Oh super.
1: Non mais tu sais, la danse avec les sodas.
0: Wow. La danse avec les sodas.
2: Ah, quelle soirée.
0: Ça a l'air génial ta soirée, oui. Super danse. C'est numéro 1 en Thaïlande en ce moment ce titre. On va aller aux Pays-Bas. Aux Pays-Bas, je vais vous dire un truc, on n'est jamais déçu.
1: Oui, c'est vrai.
0: On sait à quoi s'attendre. Et on arrive avec on n'est jamais déçu. Justin De Wild est numéro 1 et ça sent les Pays-Bas.

0: Et là, c'est bras dessus, bras dessous.
1: Ah, mais oui.
2: D'accord.
1: Il n'y a pas trop de limonade.
0: Non.
1: Ben voilà, ça, c'est pour nous, ça. Ils n'arrivent même plus à parler, donc ils inventent des paroles. C'est la fête, les Pays-Bas.
0: Ouais.
1: C'est quoi, même s'ils perdent au foot, ils s'en foutent.
0: Mais ça donne le smile.
1: Mais oui. Allez, on va terminer avec Porto Rico. Lil Ney est numéro 1 à Porto Rico en ce moment avec ce titre.

0: Lui, il est en voiture, t'as pas envie de le chatouiller, tu vois.
1: Non, non, non. C'est Bad Bunny qui a mangé Michael Jackson.
2: Oui, ça, c'est tout ça.
1: Et pendant ce temps-là, aux Pays-Bas, c'est la fête de la bière. 6h38. Jennifer Lopez et David Guetta, tout de suite avec Save Me Tonight. Juste après, on vous offre du cash. On joue au Club des Génies sur Énergie.

0: 6h41. Alors je voudrais que tu parles encore de nous. On va écouter un peu correct quand même dans 3 minutes. Et avant ça, il est temps de vous offrir du cash comme chaque matin. On va retrouver pour la troisième fois, petit à petit, il avance, Karl. Bonjour Karl.
1: Bonjour Manu, bonjour les Ouin-Ouin.
0: Karl, troisième participation, t'as déjà gagné 200 euros. Quoi qu'il arrive, ces 200 euros, ils sont à toi. Mais tu n'as pas envie de t'arrêter là, Karl?
1: Bah bien sûr que non, mais moi mon objectif c'est de vous accompagner avec le bus.
0: Ah ben bah, mais peut-être que pendant le bus, la semaine prochaine tu seras avec nous.
2: Il reste que quelques jours.
1: J'espère, je touche du bois.
0: Mais tu sais que si tu restes d'ici là et que tu restes jusqu'à la fin, on se retrouvera à la rentrée, hein.
1: Ah bah écoute, ce serait formidable.
0: Karl, tu as déjà 200 euros. Tu vas tenter de gagner 100 euros supplémentaires et en face de toi, il y a Aurélie. Et Aurélie, elle les veut aussi, ces 100 euros. Bonjour Aurélie.
3: Bonjour Manu, bonjour les Ouin-Ouin, bonjour Karl.
1: Bonjour Aurélie.
0: Je la sens contente.
2: Ah oui, elle est confiante,
0: ouais,
2: hein.
0: Concentrée. Oui.
2: Sereine, en place.
0: Elle est là.
2: Elle est sur ses appuis.
0: On dirait la France, deuxième mi-temps hier contre le Sénégal.
3: Concentrée.
0: Aurélie, Karl, vous allez jouer l'un contre l'autre. Je vous rappelle les règles, j'ai 100 euros pour Karl ou pour Aurélie. Le gagnant ou la gagnante sera celui ou celle qui aura 2 points. À chaque question que je vous pose, si vous pensez avoir la réponse, vous donnez votre prénom, vous donnez ensuite votre réponse. Si c'est la bonne, eh ben ça fait 1 point pour vous. Si c'est pas la bonne réponse, c'est l'autre qui prend le point. Et c'est le premier ou la première qui atteint 2 points, qui gagne les 100 euros, qui reviendra jouer avec nous demain. Bonne chance à tous les deux, c'est parti. On joue au club des génies. Voici la première question. Quel super-héros est Bruce Banner?
1: Karl.
0: Je t'écoute, Karl.
1: Hulk.
0: Hulk, oui. Le professeur Banner.
2: Bien sûr.
0: Évidemment. Ça fait 1 point pour Karl. Pas de point pour Aurélie. Deuxième question. Le prologue est au début d'un livre. Comment appelle-t-on son équivalent Karl. À la fin du livre?
1: Karl. Karl.
0: Karl.
1: L'épilogue.
0: L'épilogue, oui, c'est gagné.
2: Et de nouveau, il attend pas à la fin de la question, quoi.
0: Ah
2: il
0: désolé. Il nous avait fait la même chose hier. Et là, ouais.
4: Bah, il est pressé, il va bosser.
0: Et pendant ce temps-là, Aurélie se demande quand est-ce que le jeu commence.
3: C'est ça.
1: Désolé, Aurélie.
0: Aurélie, je vais t'offrir le mug Manu sur Energy. Je te remercie de nous avoir appelé.
3: Merci, bravo à Karl.
0: Oh, lui, bien,
2: Aurélie.
0: Et tu nous rappelles quand tu veux, Aurélie. Karl, les 300 euros, ils sont pour toi.
1: Yes, super, ça se précise, hein.
0: Bah, ça se précise petit à petit, ouais.
1: J'ai un petit pied sur la marche du bus, hein, on va essayer.
0: Karl, rendez-vous demain pour tenter de gagner 400 euros. Les 300 euros, quoi qu'il arrive, ils sont à toi. Belle journée, à demain.
1: Merci beaucoup, à demain. Salut les Ouin-Ouin.

0: Il est 6h47. On va écouter Naika avec One Track Mine. Et puis il y aura la folie pour Lorenza.
1: Mais ça s'enchaîne.
0: Ça va être le feu cet été, ça.
1: Ah oui.
0: Mauvais Joe, avec Pilet, on va l'écouter dans 3-4 minutes. On va doubler votre salaire à 7h05. On est bien, on est avec vous, on démarre la journée ensemble. Et on parle d'ascenseur émotionnel ce matin. Après qu'un Américain a cru qu'il avait gagné 100 000 euros sur un ticket à gratter, sauf qu'en fait c'était mal imprimé, il a gagné que 18 euros.
2: La loose.
1: Mais je crois que je pleure.
0: C'est ce qu'on appelle un ascenseur émotionnel. Qu'est-ce que vous avez vécu comme ascenseur émotionnel? 0 870 42 48. On peut faire un petit tour du studio avant ça. Ascenseur émotionnel, Nico?
2: Ah, moi j'ai ma mère qui m'a proposé des gâteaux hier.
1: Bah, donc, trop bien.
2: Cool.
1: Bien.
2: C'était des Chamonix. Pas cool.
1: C'est quoi des Chamonix?
2: Chamonix,
0: c'est des vieux gâteaux.
2: Dégueu à l'orange, là. C'est une sorte de.
0: Dégueu, ne jugeons pas.
3: Non, j'aime bien. Moi.
0: Non, j'aurais pas dit dégueu, j'aurais dit immonde. Mais.
2: Non, gâteau, c'est chocolat, quoi.
1: Ouais, c'est vrai.
0: C'est vrai que c'est un gâteau, ça fait gâteau de grands-parents.
2: Ah ouais,
1: oui. Putain.
0: Les Chamonix.
2: Mais tu veux des gâteaux, mon fils? Bah ouais, je veux des vrais gâteaux, quoi.
0: Bon, après.
1: Ouais, on fait avec, quoi.
0: Il y a des gens qui aiment les Chamonix, hein.
2: Ah bah, les a bouffés toutes seules.
0: Mais ils sont tous morts, apparemment. On n'a rien contre les Chamonix, évidemment.
1: Non,
2: on les embrasse, évidemment.
0: Bah, on les embrasse fort.
2: Ouais, ouais.
0: Je vais aller en acheter tout à l'heure.
1: Non, merci.
0: Ouais, je dois aller voir ma grand-mère qui. ascenseur émotionnel, qu'est-ce que vous avez vécu? On a Vanessa qui est là. Bonjour, Vanessa.
4: Coucou, Manu. Salut, les Wawins.
0: Bienvenue sur Énergie, Vanessa. On t'écoute.
4: Alors, moi, j'étais en pleine réunion quand mon chat a fait tomber mon verre d'eau sur la table. Mais en fait, il était à l'opposé de mon ordinateur et j'ai eu super peur, en fait.
0: Alors, question, t'étais en réunion avec ton chat? T'étais en visio, alors, je pense?
4: Ouais, c'est ça.
0: Ah oui, d'accord.
4: J'étais en visio avec mon boss et il y avait mon chat à côté.
0: D'accord, si on trouve ça très très décontracté de faire des réunions au boulot avec son chat.
1: C'est peut-être un nouveau concept.
0: Le boss, il était avec son tigre. Michel est arrivé à d'autres chameaux. Non, vraiment, on est bien, on était cool. Bah écoute, c'est quoi? Le chat, en fait, il a pas fait de dégâts.
4: Non, mais moi, j'ai failli avoir une crise cardiaque, quoi. Je pense que vraiment, c'était l'ordi.
0: Bah, c'est comme tous les chats, ils veulent nous faire du mal, sauf que lui, il est nul. Voilà. C'est aussi simple que ça. Merci beaucoup, Vanessa, de nous avoir appelé. Ascenseur émotionnel, Florent, notre producteur?
3: Bah, moi, c'était lundi. En fait, à la cantine, il y avait écrit Julienne de légumes au menu.
0: Ah.
3: Et ouais, et je suis arrivé, et en fait, c'était des lasagnes parce que c'était le menu de la semaine d'avant.
0: Ça, c'est bon.
1: Ah, ça, c'est cool, ça.
0: Parce qu'il y a aussi les ascenseurs émotionnels.
1: Positif.
0: Mais bien sûr, évidemment, il y en a. Lorenza, ascenseur émotionnel?
1: Bah, j'ai reçu un ensemble de sports magnifique. Je le rêvais d'un ensemble de sports comme ça, bleu, turquoise et tout.
0: Cool.
1: Sauf que c'est pas ma taille. Et que c'est non échangeable.
0: Non.
1: Si.
0: Oh merde.
1: Voilà. C'est.
0: Ah, ça.
1: Bah, ouais,
0: c'est quoi? J'ai eu ça ce matin.
2: De quoi?
0: Avec, je voulais mettre un pull,
1: ouais.
0: Il était cool, je le mets, pouf, en fait il m'arrivait au coude.
1: Bah oui, si. Et en fait t'es là en mode, oh. Et puis t'essayes et tu fais, bah
0: non, voilà.
1: Et non.
0: Mathieu est là, bonjour Mathieu.
5: Salut Manu, salut les gourmands.
0: Ascenseur émotionnel, Mathieu.
5: Alors moi c'est quand je suis, pour prendre mon train, je suis arrivé au quai, pile au moment où il partait. Et une fois dedans, à bout de sous, je me suis rendu compte que c'était pas le bon.
1: Putain, oh non, le chum, double peine.
0: Ça, c'est double ascenseur émotionnel, ça. Ah, t'arrives et
1: t'es content.
0: Dis, putain, je vais le louper. Bim, non, c'est bon, je suis dedans. Et bim, ah bah non, c'est pas le bon.
2: Et tu dis, je suis pas réveillé. Ouais.
0: C'est quoi? Mais quand t'es dans un train, au début, tu l'as remarqué tout de suite que c'était pas le bon?
5: Quand ils ont lancé les gares qui desservaient, donc 10 minutes après, quoi.
0: Ouais. Mais moi, il m'est arrivé la même chose que toi, avec un TER, sauf que je connaissais pas les gares.
2: Ah ben,
0: je savais juste la gare à laquelle je devais descendre.
1: On m'avait dit
0: t'en as pour 45 minutes. Donc je monte dans le train, je fais pas gaffe, ça roule. Puis au bout de 45 minutes, en fait, il n'y avait pas la gare.
2: Ouais.
1: T'étais dans l'autre sens, c'est
0: sûr. J'étais dans l'autre sens.
1: Ça, c'est le pire, ça.
0: Je suis descendu dans une gare, j'ai l'impression d'être dans un western, tu sais, les gares abandonnées.
1: Ouais.
2: Je sais pas où t'es.
0: Il n'y avait rien, il n'y avait personne au guichet. Il y avait même pas de tu sais, les trucs il y avait rien et je me suis mis donc sur le quai dans l'autre sens,
1: bah oui,
0: en attendant qu'il y ait un train qui arrive. J'ai dû attendre 2 heures.
1: Mais chelou.
0: Merci beaucoup Mathieu de nous avoir appelé.
5: Bonne journée, bisous.
0: Très belle journée à toi. Il est 6h52. Naika avec One Track Mind. À 7h05, on double votre salaire pour la première fois de la matinée. Vous envoyez salaire par SMS au 7-10-12. Bienvenue sur Énergie.

0: 6h55, bienvenue sur Énergie, on va revenir tout de suite avec Mauvais Joe. Avec Pilet. Et puis on double votre salaire à 7h05. Merci d'être avec nous, c'est Manu sur Énergie, on démarre la journée ensemble.
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0: doubler votre salaire dans même pas 5 minutes. Ce sera juste après les infos. Il y aura Mauvais Joe, UGL aussi avec Jamaïcane. Il y a les bonnes nouvelles du jour aussi dans une petite dizaine de minutes. Et on démarre cette nouvelle heure avec les infos.
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2: Salut à tous, très bon réveil et pas de nuages ce matin dans le ciel isarien. À la place, on a du soleil un petit peu partout. La bonne nouvelle, c'est que ça restera dégagé cet après-midi. Les températures, elles continuent de grimper. Il fera 23 degrés à Beauvais et Saint-Paul dans la matinée, 28 à Bresle et Hermes cet après-midi.
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2: Du foot ce matin et des sourires sur les visages des Bleus hier après leur premier match de Coupe du Monde en Amérique. L'équipe de France a gagné 3-1 pour son entrée dans la compétition grâce notamment à un doublé de Kylian Mbappé qui dépasse Olivier Giroud en tête des meilleurs buteurs tricolores de l'histoire. Rendez-vous maintenant lundi face à l'Irak pour confirmer. Et cette nuit, l'Argentine a battu l'Algérie 3-0 grâce à un triplé de Lionel Messi. Dans l'actu aussi, le bac continue avec une nouvelle journée dédiée aux épreuves écrites de spécialité. Le ministère de l'Éducation attend de voir venir, mais les oraux de la semaine prochaine pour les terminales et les premières pourraient être repoussés de quelques heures, voire de quelques jours, au cas par cas, en fonction de la canicule. Il y a forcément une mission qui vous correspond. L'association Unicité Beauvais vient de lancer sa campagne de recrutement. Elle est à la recherche de 48 bénévoles. Ils devront réaliser un service civique à compter du mois d'octobre. Pour postuler, il faut avoir entre 16 et 25 ans. Une réunion d'information est organisée vendredi dans les locaux de la Cité des Métiers. Des volontaires seront là pour parler de leur parcours et de leur expérience. Rien ne se perd. Une opération de glanage solidaire est programmée à Beauvais au mois de juillet. Des bénévoles se rendront à la ferme du Moulin. Ils iront ramasser les fruits qui n'ont pas été cueillis à des fins commerciales, des groseilles et des cassis notamment. Les récoltes seront ensuite redistribuées à des associations d'aide alimentaire. Qui dit fin d'année dit début des inscriptions pour la rentrée et notamment pour les activités extrascolaires. Dans l'Oise, le conseil départemental a décidé de remettre en place son passe sport, un dispositif qui vous permet d'obtenir 15 euros de réduction sur la licence sportive des enfants et des ados. Pour y avoir droit, il faut avoir moins de 18 ans, habiter dans le département et choisir un club de l'Oise. Beauvais va passer en mode médiéval à l'occasion des fêtes Jeanne Hachette. Elles seront de retour dans 10 jours tout pile. Comme d'habitude, un marché sera installé sur le thème du Moyen-Âge. Des déambulations en costume d'époque sont également prévues. Et vous pouvez vous aussi participer à l'événement en défilant dans un des cortèges. Si ça vous intéresse, en tout cas, vous avez jusqu'à samedi pour vous inscrire. Ça se passe directement à la Tour Boileau. C'est la fin de ce flash, il est 7h04 sur Énergie. Très bon mercredi, tout de suite le retour de Manu.

0: 7h04, c'est mercredi, c'est le 17 juin aujourd'hui, on est avec vous dès 6h, depuis 6h ce matin jusqu'à 10h tout à l'heure. Lorenza est avec moi.
1: Nico
0: est là aussi évidemment.
2: Salut tout le monde.
0: On va écouter Mauvais Joe avec Pilé, UGL, Jamaïca, il y a les bonnes nouvelles du jour qui arrivent et puis on va doubler votre salaire dans une minute pour la première fois de la matinée. Aujourd'hui on est le 17 juin, c'est la journée mondiale du surf.
2: Ah, poteau ça.
0: Personne ne fait le surf dans l'équipe.
2: Si, putain, je me dis depuis 1000 ans, moi je fais un peu de surf.
1: Oui, c'est vrai.
0: Du paddle.
2: Eh ben, je surfe en paddle, je fais du surf paddle.
0: Non, tu fais du paddle.
2: Ouais, quand il y a les vagues, ça surfe.
0: Quand il y a des vagues, ça reste du paddle. Hein.
2: Ça reste du paddle. Eh, je te jure, va. Alors, parce que moi, je suis en Méditerranée, donc tu te fous de ma gueule à chaque fois. Mais va en Atlantique, t'as beaucoup de personnes qui font du paddle surf.
1: Moi, j'y vais cet été. En août, je vais surfer pour la première fois. Je vais près de Biarritz, justement.
0: Donc, tu vas aller surfer, tu vas prendre
1: une planche de surf.
0: Voilà, tu vas pas prendre un
1: paddle.
0: Voilà.
1: Mais je vais voir peut-être autour de moi, il y aura peut-être des paddles.
2: Évidemment. Souvent, c'est les personnes un peu plus âgées, c'est les anciens surfeurs qui font ça pour être un peu plus cool.
0: C'est quoi ?
2: Mais il y a des compètes de surf en paddle.
0: T'es le mec qui dit je fais Roland Garros et puis après t'arrives et tu dis ah pardon, je fais du ping-pong.
2: Ah, c'est pas pareil.
1: La comparaison.
0: Il est 7h05.
2: Je l'entends.
0: Pardon, j'avais pas vu que t'étais là. Allez, on va doubler votre salaire.
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0: Tous les jours, deux fois par jour, on vous appelle en direct pour doubler votre salaire. Ça peut vous arriver, ça n'arrive pas qu'aux autres. Vous envoyez salaire par SMS au 7 10 12. Attention, le téléphone sonne, c'est peut-être le vôtre. Avant d'écouter Mauvais Joe, quelqu'un va être heureux. Ce quelqu'un, c'est peut-être vous.
4: Allô ?
0: Allô, bonjour, c'est Clara de Beauvois en Cambrésis dans le Nord.
4: Oui.
0: Clara, quel est le seul animateur radio qui loupe ton salaire ?
4: C'est Manu sur Énergie !
0: Bah oui !
1: Bien joué !
0: Wouh ! Clara, c'est gagné !
4: C'est vrai ?
0: Bah oui, c'est vrai !
4: J'y crois pas.
0: Bah, vous allez arrêter de pas y croire maintenant, hein, parce que ça commence à m'énerver cette histoire. Hein.
2: Sinon, on va raccrocher.
0: Bah oui, ça suffit. J'y crois pas, mais non, c'est pas possible. C'est mais arrêtez, mais c'est une blague. C'est vrai, Clara, tu t'es inscrite.
4: Oui.
0: T'as envoyé salaire par SMS au 7-10-12, t'as été tiré au sort ce matin. Clara, il est 7h06, je t'annonce qu'on va te doubler ton salaire.
4: Oh, incroyable.
0: 1431 euros, c'est ce que tu touches chaque mois. Et ben on va le doubler. On va le doubler. Ça va faire 2862 euros.
4: Incroyable. Merci.
0: Et ben voilà, j'ai l'impression que ça te fait du bien.
4: Ouais, vraiment. En ce moment, ça me fait du bien.
0: Ça va te servir à quoi cet argent ?
4: Je vais mettre de côté pour m'acheter une voiture.
0: C'est pas mal.
1: Ouais,
0: c'est
1: nickel
0: bien.
1: Ça.
0: C'est pas
1: c'est bien.
0: Ta voiture, elle est cassée ?
4: Elle commence à lâcher, ouais, elles sont un peu vieilles, quoi.
0: Ah, d'accord. Je vois ce truc-là où t'as une bagnole, t'essaies de tirer jusqu'au bout.
4: Ouais, mais non.
0: Et chaque matin, quand elle démarre, tu fais yes.
1: C'est
2: une victoire.
0: Et le soir, quand tu rentres, tu la redémarres, tu fais oh putain. Jusqu'au jour où tu devras prendre le bus parce que ce sera la fin.
4: Ouais, voilà.
0: Et ben, j'espère que tu vas pouvoir t'acheter une nouvelle voiture un peu grâce à nous, Clara. 2862 euros, on t'embrasse fort.
4: Merci.
0: Gros bisous, belle journée à toi.
4: Gros bisous, à vous aussi.
0: Il est 7h08, tous les matins on double votre salaire. Vous aussi, ça peut vous arriver tout à l'heure, dans moins d'une heure, à 8h05. Mauvais Joe avec Pilé. Juste après, il y a les bonnes nouvelles du jour. Comme chaque matin, on est là avec vous. C'est Manu sur Énergie.

0: Il est 7h10, on va écouter Ugel avec Jamaican. Et tout de suite, c'est le moment de se faire du bien, c'est le moment des bonnes nouvelles du jour. Parce que dans le monde, il n'y a pas que des mauvaises nouvelles, et on va vous le prouver. J'ai une bonne nouvelle avec une belle histoire que tu vas adorer, Lorenza.
1: Ok.
0: Parce que tu vas te dire, putain, c'est possible.
1: Ah, l'amour.
0: Non.
1: Ah, les animaux.
0: Oui. Et tu sais quoi? En fait, il y a de l'amour et des animaux dans mon histoire.
1: Ok, bon, bah, je vais kiffer, c'est sûr.
0: Allez, tour du studio, les bonnes nouvelles. Allez, commence, Lorenza.
1: Bah, l'Écosse est devenue le premier pays des Royaumes-Unis, du Royaume-Uni à rendre obligatoire les Swift Bricks dans les constructions.
0: Les Swift Bricks?
1: Oui, alors c'est quoi? C'est des briques creuses. Et en fait, okay. Pourquoi? Bah, c'est parce qu'il y a de moins en moins d'oiseaux migrateurs et les briques, elles sont parfaites pour qu'ils puissent faire leur nid.
0: Donc ils fabriquent des maisons.
1: C'est, oui, des nouvelles constructions. Hein.
0: Avec des briques creuses, oui. Et les oiseaux peuvent venir dans les briques creuses.
1: Exactement, parce qu'ils font de moins en moins leur nid. Ah, et là, ça leur permet d'avoir plus d'endroits pour le faire, quoi.
0: D'accord, ok.
1: Trop mignon.
0: Bien. Et tu sors de l'immeuble, tu te fais chier dessus.
1: Ah non, oui, bon, ça, chacun. voilà.
2: C'est le problème.
1: Voilà, attention.
0: Tu prends ton parapluie. Voilà.
1: Mais il y aura plein de bébés oiseaux.
0: alors. Nico, une bonne nouvelle.
3: C'est une jolie histoire, elle est très courte.
0: Okay.
3: C'est une passagère régulière d'une ligne de bus au Canada qui s'est mariée. À l'âge de 88 ans.
0: Oh.
3: Et qui l'a emmené à la mairie?
0: Qui l'a emmené à la mairie?
3: Le chauffeur de bus.
0: Oh, c'est mignon.
3: C'est pas mal, hein?
0: Parce qu'elle allait souvent sur... Elle prenait toujours la même ligne, le même chauffeur.
3: Voilà. Elle a eu un lien avec lui et du coup, elle lui a demandé de l'emmener à la mairie.
0: C'est une belle histoire.
3: Ouais.
0: Mon histoire à moi, elle prend un peu de vos deux histoires. Parce qu'elle se passe au Canada, comme celle de Nico.
3: Mm-hmm.
0: Et il y a un rapport avec les oiseaux, comme celle de Lorenza.
1: Ok.
0: C'est une Canadienne qui a noué un lien un peu inhabituel avec une colonie de corbeaux,
1: okay.
0: Après avoir aidé à sauver l'un des corbeaux. Écoutez bien, le corbeau était coincé dans une gouttière. Elle a aidé le corbeau à se libérer. Et les jours d'après, elle a commencé à recevoir ce qu'elle appelle des petits cadeaux de la part des corbeaux du coin. Comme des plumes. C'est-à-dire que les corbeaux, vraiment, elle dit, c'est bizarre, il y a une plume. Alors qu'elle n'avait pas avant.
3: Ouais.
0: Et puis, une petite plume, un petit truc, une petite brindille, des trucs comme ça, que les corbeaux déposaient en signe de gratitude.
1: Oh, c'est trop mignon.
0: Elle a continué sa vie et elle faisait ses promenades. Et elle s'est aperçue, au bout de quelques promenades, que les corbeaux l'accompagnaient. C'est pas incroyable, cette histoire?
3: Femme au corbeau, quoi.
1: Oh ouais.
0: Et elle en est sûre, parce qu'elle croise souvent le corbeau qu'elle a sauvé, parce qu'il a une petite bague à la patte.
1: Ah ouais, ok.
3: Ouais.
0: Donc elle sait vraiment que c'est le corbeau qu'elle a sauvé, qui l'accompagne dans ses promenades.
3: C'est intelligent, les corbeaux.
0: Voilà.
1: Ouais, c'est grave intelligent.
0: Lorenza, qui espère un jour nouer des relations particulières avec les pigeons, peut-être qu'un jour,
3: avec un corbeau,
1: vous me verrez.
0: Tu seras, voilà.
1: Dans la rue.
0: Tu seras la vieille folle aux pigeons.
1: Aux pigeons, oui. C'est moins fun.
0: 7h12, les bonnes nouvelles du jour. Il y en aura d'autres demain à la même heure, évidemment. On revient tout de suite avec Ugel, Jamaican.
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13: On va la ramener la coupe à la maison. Hier, la France a battu le Sénégal 3-1. On est chaud.
14: Quelle
13: seconde mi-temps incroyable.
14: Bien sûr.
13: Alors, bien sûr, fin de notre analyse de foot. Il est 7h16, UGL avec Jamaïcane tout de suite. On est bien, on est là, on est avec vous comme chaque matin dès 6h.

0: écouter Tamper City avec Self Aware. C'est dans 3-4 minutes. On parle d'ascenseur émotionnel ce matin. Ces moments où on a cru quelque chose d'incroyable et en fait on est extrêmement déçu, ou alors on a peur de quelque chose et en fait c'est une super nouvelle. Et je crois qu'on a on est sur du haut de gamme.
1: Okay.
0: On a Pascal avec nous qui nous a appelé. Bonjour Pascal.
2: Bonjour Manu.
0: Bienvenue sur Énergie Pascal. Il t'est arrivé un truc de dingue.
2: C'est ça, c'était en 2017, voilà. En fait, j'ai joué au loto, à l'Euromillions, pardon.
0: Oui.
2: Et j'avais joué pour 4 semaines. Et puis, un matin, en consultant l'application, je me suis aperçu qu'il y avait un problème avec mon ticket. Je regardais les numéros, il n'y avait rien du tout qui correspondait. Et en faisant ça plusieurs fois dans la journée, après, en vérifiant, il fallait contacter la Française des Jeux. Je l'ai contacté, qui m'a joyeusement annoncé que j'étais l'euro gagnant à MyMillions.
0: Alors, attends. Ils te disent sur l'application qu'il y a un problème, que tu dois les contacter, c'est ça?
2: C'est ça.
0: Et t'as gagné combien? En fait, t'avais pas de problème, t'as gagné.
2: J'ai gagné 1 800 € et 80 centimes exactement, parce qu'il y avait quelques numéros qui étaient sortis.
0: T'as gagné 1 million d'euros?
2: C'est ça, oui. À
0: attends, il y a la police derrière toi qui est en train de te récupérer. T'es un voleur. C'est génial.
2: Non, j'ai gagné à MyMillions, ouais, c'était le MyMillions.
0: Oui, d'accord.
2: Chaque numéro
0: oui.
2: correspondait pas, quoi.
0: Oui, bah alors, je sais pas ce que c'est. Moi non plus, je crois pas, mais ce qu'on a compris, c'est que t'as cru que t'avais un problème avec ton ticket, et en fait, t'as gagné 1 000 000 €.
2: C'est ça. Bah, en fait, MyMillions, c'est des numéros qui sortent aléatoirement quand tu fais une grille, t'as un numéro MyMillions.
0: D'accord, ok. Et tu pensais qu'il y avait un bug parce qu'il n'y avait pas de numéro, et en fait, t'as pas eu de bug, t'as gagné 1 000 000 €.
3: C'est fort.
2: Voilà, et puis il a fallu que j'attende 4 semaines pour toucher le pactole, parce que vu que j'ai pris un truc sur un mois, il a fallu que je garde mon ticket pendant 4 semaines.
1: Ouais, enfin, bon, ça va, ouais, tu peux patienter quelques jours. Hein,
0: quand on te dit 1 000 000 €, tu peux attendre. Ah ouais. Tu peux attendre 2 mois.
1: Ah oui, mais maintenant. Hein,
0: cool. Eh ben écoute, c'est une belle nouvelle pour toi, Pascal. Ah ouais. Et n'oublie jamais qu'on a toujours été à tes côtés.
3: S'il en reste un peu.
1: Pascalou.
0: Belle journée à toi, Pascal. 7h20 en ce moment, c'est la Coupe du Monde, évidemment. Tout le monde suit la Coupe du Monde. Hier, la France a gagné 3-1. J'ai quelques records sur le football.
1: Okay.
0: À Madagascar, un match du championnat local s'est achevé sur le score de 149-0.
1: Quoi? Impossible.
0: C'est un championnat local. Hein, c'est
3: mais
0: pas...
3: à quel moment tu t'en plantes 149 quoi.
1: Putain, c'est énorme.
0: Les mecs en face devaient pas être très très bons.
1: Mais il y avait qu'un gars, ou enfin, c'est pas possible 149.
0: Non, ils étaient. Il y avait l'équipe. Okay.
3: Quand tu rentres chez toi, t'as ta femme qui te dit comment ça a été le match aujourd'hui. Oh.
0: Comme d'hab. Comme d'hab, avec 149 buts de plus. Ouais. Mais je pense qu'à la fin, ils se lassent en fait.
3: Il se marre, même. Je pense qu'il se marre.
0: Ah, c'est possible.
3: Ouais. Et encore.
0: Tu dois avoir des fous rires.
1: Bah oui. Ou tu joues sur les mains, ou je sais pas, tu fais des trucs. Ouais.
0: Mais ce qui est incroyable, c'est qu'à 148-0, ils se sont pas dit on leur laisse un but.
1: Non.
0: Tu vois, ils sont. Non,
3: tout pour la gagne.
0: Ouais. C'est la compète, c'est la compète. Bim. Allez, on t'en met un dernier. 149-0. Record sur le foot. Le carton rouge le plus rapide de l'histoire a été attribué à un joueur anglais après seulement 3 secondes de jeu.
3: Ah ouais.
0: Bah, ils ont sifflé le truc, il a commencé à marcher, l'autre l'a taclé direct.
3: Ah oui, d'accord.
1: Ok.
0: Carton rouge. Le nombre de buts marqués par un gardien revient à un goal brésilien. Sur l'ensemble de sa carrière, il a marqué 90 buts.
1: Mais c'est énorme.
0: Ah, pour un gardien, ouais, c'est 90 buts.
1: C'est une folie.
0: Ah, faut y aller. Toujours dans les gardiens, il y a un gardien de but américain qui a inscrit le but le plus lointain de l'histoire, 110 mètres, après 13 secondes de jeu. Il touche la balle, bim, il tape, ouf, but dans le sens. Le gardien de but le plus impressionnant était anglais, il mesurait 1m90, il pesait 161 kilos.
1: Ah ouais, oula, beau bébé.
0: Et une fois, il a cassé son but en percutant le poteau. Bien aidé.
1: C'est génial.
0: Et deux records encore de foot. Le but le plus rapide de l'histoire a été marqué par un Saoudien à peine après 2 secondes de jeu.
1: Ça doit être beau, ça.
0: Bah, il touche bien.
1: Oh
0: but.
1: Là là.
0: Et enfin, le retournement de situation le plus fou est anglais. Ils étaient menés 5-1 à la 62e minute. Et une équipe a réussi à gagner 7-6.
1: Waouh. Wow. Les Anglais, c'est pas mal. Hein.
0: On parlait d'ascenseur émotionnel.
1: Ah là, ouais.
0: Tu as sorti le champagne. Eh ben, remets-le. 7h22. Charlotte Cardin sur Énergie avec Phil.

0: Il est 7h25, on est mercredi, on est bien, on est avec vous, on démarre la journée ensemble et on va vous offrir vos habits, vos fringues, votre garde-robe pour cet été. 1000 euros de cartes cadeaux que vous allez pouvoir dépenser chez Black Store. 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
1: C'est des marques de ouf.
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0: 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On va jouer au jeu des 5 mots dans un petit quart d'heure. On vient tout de suite sur Énergie.
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0: Il est 7h31 et on vous offre 1000 euros de cartes cadeaux que vous allez pouvoir dépenser dans les magasins Black Store pour refaire votre garde-robe pour cet été. Vous nous appelez au 0870 42 48. C'est le jeu des 5 mots. On joue dans 10 minutes après Temper City et les infos.
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18: Bonjour à tous, bon réveil, crème solaire, lunettes, casquettes, c'est bon, vous êtes prêts à affronter la journée. Alors ce matin c'est un peu voilé dans le ciel isarien, mais cet après-midi, place au soleil. Les températures comptaient 23 degrés à Bonlier et Varlui dans la matinée, 28 à Beauvais et Grandvilliers cet après-midi. Il fallait rester jusqu'au bout. Après une première mi-temps catastrophique hier, les Bleus ont réagi pour leur entrée dans la Coupe du Monde de foot. Ils ont battu le Sénégal 3-1 à New York. Prochain match lundi face à l'Irak, battu par la Norvège cette nuit. On appelle ça l'effet boule de neige. Après l'Australie, d'autres pays veulent encadrer l'accès des mineurs aux réseaux sociaux. En Europe, la présidente de la Commission a dit hier qu'il était temps pour nous aussi d'agir. Selon un sondage réalisé dans les 27 pays de l'UE, les jeunes Européens passent en moyenne 4h30 par jour en ligne la semaine et 6h par jour le week-end. Des experts remettront leurs recommandations mi-juillet. Pour se rafraîchir, direction l'Aquaspace de Beauvais, une summer party est organisée là-bas ce matin. Elle s'adresse aux enfants de l'école Aquakids. Des jeux pédagogiques vont être mis en place, des parcours éducatifs également. Conséquence, le complexe aquatique est exceptionnellement fermé au public entre 10h et midi ce mercredi. Ils ont décidé de rester. Deux nouveaux joueurs ont choisi de prolonger leur contrat avec le Beauvais Rugby Club la saison prochaine. Le troisième ligne, Jonathan Lovray-Prignot, a re-signé pour un an. Même chose pour Moïse Bibi, bisous. On rouvre le coffre à jouets. Toy Story 5 débarque au cinéma aujourd'hui avec énergie. Pour cette nouvelle aventure animée, Woody, Buzz, Jessie et tous les autres accueillent de nouveaux compagnons, dont une tablette connectée et Roulopote, un rouleau de papier toilette. C'est Jonathan Cohen qui lui prête sa voix et il nous explique pourquoi il a accepté ce rôle surprenant.
19: Bah alors j'ai dit ouais, pourquoi pas, je l'ai jamais fait. Ça c'est la première réac en tant qu'acteur, hein, c'est l'acteur qui parlait. Celui qui aime les défis, celui qui aime... Qui aime montrer d'autres facettes. Donc celui-là, il a dit, why not? Et après, le rouleau de PQ, alors c'est un peu plus évolué, c'est une machine qu'on n'a pas en France qui apprend aux enfants à aller aux toilettes. C'est une espèce de, je sais pas, de mini iPad de toilette. Oui, en quelque sorte comme ça, où il dit, allez, vas-y, tu peux le faire, vas-y. Et c'est une machine qu'on n'a pas chez nous et qui aurait été très utile.
18: Une interview de Bertrand L'Aiguillon. Au casting des voix françaises, on retrouve également Laura Felpin, Jean-Pascal Zadi et Marine Leonardi. Et puis aussi au cinéma cette semaine, le film d'horreur Backrooms. Fin de ce flash, 7h34 sur Énergie. Très bonne journée à tous. Tout de suite, le retour de Manu.

0: On est le 17 juin 2026, on est là, on est bien, on est content. Hier, la France a gagné,
1: ah oui.
0: Il fait chaud, il risque de faire un petit peu trop chaud.
2: Ouais,
0: mais on est là, on est bien depuis 6h ce matin jusqu'à 10h. Et on va vous offrir 1000 euros. 1000 euros que vous allez pouvoir dépenser comme vous le voulez chez Black Store. 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
1: Oh, je bois tes paroles, j'ai l'impression que je vais y aller moi, mais pas
0: alors,
1: du tout.
0: Alors, vas-y. Hein. Alors, tu pourras y aller.
1: Oui, mais avec mon argent.
0: Mais avec ton argent, exactement.
1: Non, le seum.
0: 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On va jouer au jeu des 5 mots, le meilleur jeu radio du monde. C'est dans 5 minutes, juste après Tumper City. Avant ça, deux choses que je vais vous apprendre. La première, c'est comment sont faits les sujets du bac.
1: Je me suis jamais posé la question.
0: Et ben, je vais vous donner la réponse, même si vous n'êtes jamais posé la question. Il y avait le bac philo lundi.
1: Oui. Ouais.
0: Comment sont préparés les sujets du bac philo? Ah, écoutez bien, pour la philo, il y a 100 sujets qui sont créés chaque année.
1: Bah, c'est énorme.
0: Ah oui, c'est beaucoup. On élimine ensuite ceux qui ont déjà été traités dans les 30 dernières années.
1: Ok.
0: Puis les restants sont testés par des profs cobayes dans les conditions d'examen.
2: Ah,
1: ok. Ça doit être fou, ok.
0: 50 jours avant l'épreuve, les sujets sont imprimés dans un lieu secret et ultra surveillé et sont envoyés aux établissements 5 jours avant. J'ai l'impression de vous avoir dévoilé un super secret.
1: Ben oui, on est dans un film d'action là, on est dans un truc de... C'est ouf.
2: On ne savait pas que les profs y passaient effectivement l'épreuve.
0: Ben, il faut la tester. Il faut tester l'épreuve.
2: Et si jamais ils se plantent, c'est « Oh non mais c'est un sujet de merde ça
0: ». Ben, ils éliminent en fait les mauvais sujets quoi.
1: Tu crois qu'ils font comme nous, genre à la fin, les profs, ils se regardent, ils font « T'as mis quoi à la question B? Est-ce que t'as parlé de Kant ?» Enfin, tu vois, genre...
0: Peut-être.
1: Ils discutent comme nous, c'est trop fou.
0: Mais vous avez jamais discuté avec un prof de philo? C'est très bizarre.
2: Ah bon?
0: C'est...
1: Ben, il est chez père un peu.
0: Mais en fait, perché, pas forcément, mais en tout cas, tu sais que quand il parle, il est pas, c'est pas le même cerveau que toi.
1: Non.
2: Ouais.
0: Et
1: il analyse plus, il prend du recul sur les situations. Oui.
0: Il te domine.
1: Oui.
2: C'est un peu comme quand tu parles à un psy. Tu sais, tu te dis, ok, il y a un délire de, il sait peut-être ce que je pense et qui je suis.
0: Oui. Le pire, c'est les psys dans les soirées.
1: Ah ouais, oui, ben non, ben
0: tu rencontres un psy dans une soirée, putain, tu lui parles pas en fait.
1: Mais non, mais c'est ça le problème.
2: Ouais, mais
1: c'est
2: du coup, si tu lui parles pas, c'est ah, lui il me parle pas parce que. Ouais. Il y a un truc dans son enfance, moi.
0: Pourquoi tu ne me parles pas? Je te fais peur, je suis la le symbole du père que tu n'as jamais
1: oh
0: eu.
1: Là oh là là.
2: Non, juste, je t'aime pas.
0: La deuxième chose que je voulais vous apprendre, c'est un chiffre qui est en même temps qui m'a fait marrer, en même temps qui est chaud. 15% des hommes ont déjà reçu un téléphone portable en pleine figure lors d'une dispute. Wow. Voilà.
2: C'est violent.
0: Ça fait un peu rire.
1: Oui.
0: Et en même temps, putain, pour envoyer un téléphone portable dans la figure de quelqu'un.
1: Mais des fois, tu es impulsif et bon, c'est pas une excuse, mais ça vole, quoi.
0: Qu'est-ce que vous avez déjà jeté ou cassé sous le coup de la colère? Pas forcément sur quelqu'un.
1: Ah. Une porte.
0: Une porte?
2: Ah ouais?
1: Non, mais alors.
2: Tendu, quoi.
1: C'était une porte avec. Le milieu était un peu en carton, comme ça. Et en fait, je me suis disputée avec mon ex. Il m'a dit des trucs horribles et puis il est allé s'enfermer dans la salle de bain. Et je lui ai dit, tu sors maintenant. On va s'expliquer, tu sors. Il voulait pas sortir. J'ai pété un plomb, j'ai mis un coup dans la porte.
0: Putain.
2: Ah ouais.
1: C'était il y a quelques années, j'étais un peu plus sanguine.
2: C'est
1: ouais.
2: Tendu chez les
1: gens. Je me suis apaisée, mon cœur est apaisé. Hein.
0: C'est maintenant, oui.
2: Mais pas la porte.
1: Et je suis pas comme. Non, bah, mais pas la porte.
0: Faut savoir que son ex est toujours dans la salle de bain.
2: Bah, il a peur. Il veut toujours pas sortir.
1: Il veut pas sortir.
0: Non, mais, alors, c'est triste, mais il est décédé. Hein. Il a bouffé du savon, il n'y en avait plus après, il est mort. Waouh! Non, alors, non, moi j'ai pété pas mal de trucs, mais c'est en technologie.
1: Ah, mais les jeux vidéo, toi, tu dois péter des manettes.
0: Les manettes.
1: Bah oui.
0: Les manettes sur les murs, putain.
1: Ah, bah ouais. C'est sûr. J'aimerais bien, moi, avoir ce truc-là. Jouer aux jeux vidéo juste pour pouvoir balancer les manettes.
0: Ah ouais? T'es tellement énervé, ouais. En fait, tu la jettes, elle s'explose contre le mur, et au moment où elle s'explose, en fait, t'es encore content d'avoir vidé ton truc.
1: Ah bon?
0: Et c'est après, vraiment, que tu te dis, putain.
2: Ouais. Dis pas que ça coûte une blinde et que c'est
0: mais le mec. Si. Est... Ouais. Mais sur le moment, t'as tellement envie. Il faut que ta colère, elle passe
1: ouais,
0: sur quelque chose. Quoi.
2: D'accord.
0: Attends, j'ai eu ça avec un clavier d'ordinateur aussi.
2: Ah ouais?
0: Ouais. Sur, ouais. Parce que je fabriquais mes PC.
2: D'accord.
0: Et un jour, je fabrique. Et en fait, ça marche pas. J'avais passé mais toute la nuit à le faire et là, j'ai pris le clavier. Putain! Ah
2: non.
0: Et voilà. Et me jugez pas, Lorenza, elle casse des portes.
1: Non, mais alors. Il y avait juste un petit trou.
0: Qu'est-ce que vous avez cassé ou jeté sous le coup de la colère? Je pense qu'on peut avoir des belles histoires. Appelez-nous. 0870 42 48, on va vous prendre au téléphone. Tout de suite, c'est Tumper City avec Self Aware. Et puis, on vous offre vos habits, 1000 euros à des...

0: Il est 7h42. On va écouter les Black Eyed Peas. C'est bon ça.
1: Ouais.
0: Let's get it started, c'est dans 3 minutes. Et avant ça, on a quelqu'un qui va peut-être être heureux. Quelqu'un qui va peut-être avoir gagné 1000 euros de cartes cadeaux à dépenser dans les magasins Black Store. Ce quelqu'un, c'est Laura. Bonjour Laura.
2: Bonjour.
0: Sois la bienvenue sur Énergie Laura, on va jouer ensemble au meilleur jeu radio du monde, c'est le jeu des 5 mots.
2: Allez, c'est parti.
0: Tu vas jouer ce matin avec Florent, notre producteur.
3: Allez.
0: Je rappelle les règles, Florent va sortir du studio, il va être dans le couloir et quand il n'entendra pas ce qui se passe à l'antenne parce qu'il est dans le couloir, eh ben je vais te donner 5 mots Laura. Après chaque mot, tu me donnes le premier qui te vient en tête. Ensuite, Florent revient, je fais la même chose avec lui et dès que vous avez un mot en commun dans vos réponses, à toi les 1000 euros à dépenser chez Blackstore. T'es prête?
2: Je suis prête, allez c'est parti.
0: Bonne chance à toi, c'est parti. On joue au jeu des 5 mots. Verrouillage.
2: Téléphone.
0: Escargot.
2: Coquille.
0: Gardien.
2: Immeuble.
0: Sirop.
2: Sucré.
0: Rouleau.
2: Papier toilette.
0: On est pas mal, hein.
1: Franchement, elle était au taquet, là.
0: Ah, ça peut gagner même dès le premier mot, je pense.
1: Bien joué, ça, Laura.
0: On fait revenir Florent maintenant. Laura s'est entraînée pendant des mois et des mois, attention.
1: Ah ben ouais, franchement.
0: Florent, notre producteur, est de retour.
3: Ça me fout la pression, ce que t'as dit, du coup, là.
0: Ah bah oui, bah, franchement, Laura...
1: Bah en vrai, tu... Enfin, non, justement, ça va être très chill.
3: Ok, ok. C'est encore pire.
1: J'essaye de le rassurer. J'essaye de le rassurer.
0: Laura était très bonne.
1: Bah, oui.
4: Ça, c'est bon. Il se plante.
0: Après, c'est pas un jeu où il faut qu'il y ait une personne bonne et l'autre
1: non.
0: qui merde,
1: oui,
0: hein.
1: Oui. Non, non, non, il faut la connexion.
3: Et oui.
0: Un mot, un mot en commun et c'est gagné. C'est parti, on joue au jeu des 5 mots. Verrouillage.
3: Porte.
0: Téléphone.
3: Ah oui.
0: Escargot.
3: Coquille.
0: Coquille, c'est gagné.
1: Allez, oui, voilà.
0: Alors, voilà, c'est Laura. Bon, là. C'est fait. C'est gagné.
2: Trop bien. Trop bien. Merci beaucoup. Vraiment, merci. Merci beaucoup. Je suis trop, trop contente.
0: Ah, bah, tu peux être trop contente. Il restait 3 mots. On va voir jusqu'où vous êtes connecté. Gardien. Ouais.
3: Prison.
0: Non, immeuble.
3: Ouais.
0: Ça va, toi?
3: Ouais, ça va.
0: Sirop.
3: Tout.
0: Non, sucré.
3: D'accord.
0: Et enfin, rouleau.
3: Compresseur.
0: Papier toilette.
3: Ah ouais.
0: Un mot en commun.
3: Hey, alors, ça suffit.
0: Mais un mot en commun suffit pour gagner.
2: Trop Laura, bien, merci beaucoup. Merci. Mes enfants vont être trop contents.
0: Eh ben, tu vas pouvoir régaler toute la famille. Tu repars avec 1000 euros de cartes cadeaux à dépenser dans les magasins Black Store. Il y a plein de marques. Tu vas te régaler. Bravo.
2: Merci beaucoup, Manu. Merci à toute l'équipe. Et continuez comme ça. Franchement, n'arrêtez jamais.
0: D'accord, enfin on va partir en vacances quand même. Mais on reviendra à la rentrée. On t'embrasse fort, Laura.
2: Merci, bonne journée, au revoir.
0: Belle journée à toi. Et demain, il y aura encore le même cadeau à vous offrir, 1000 euros de cartes cadeaux à dépenser dans les magasins Black Store. Il est 7h45. Les Black Eyed Peas avec Let's Get It Started. Et juste après, je pense qu'on a un bon sujet. Qu'est-ce que vous avez déjà jeté ou cassé sous le coup de la colère? 0 870 42 48. On vous prend au téléphone. Bienvenue sur Énergie.

0: On dirait ton pote bourré en fin de soirée.
1: Je peux pas s'arrêter.
2: Les Black Eyed Peas sur Énergie. S'il te plaît, dis-moi où. Julien Lib, dis-moi où. C'est dans 3 minutes, à 8h05, on va doubler votre salaire pour la deuxième fois de la matinée. Et une question simple ce matin, qu'est-ce que vous avez jeté ou cassé sous le coup de la colère? Je vous rappelle ce chiffre quand même, 15% des hommes ont déjà reçu un téléphone portable en pleine figure lors d'une dispute.
1: Ça me pardonne, je suis désolée. Non, c'est pas bien la violence,
3: oui, c'est dur.
1: Mais ça me fait rire quoi.
2: Non, mais c'est vraiment ce que je disais, ça fait rire en même temps, waouh.
1: Oui, mais non, c'est grave.
2: Qu'est-ce que vous avez cassé ou jeté sous le coup de la colère? Pour l'instant, numéro 1 de tout, c'est clairement Lorenza qui a cassé une porte.
3: Oui, tout simplement.
2: Voilà, le coup de poing dans la porte de colère, bim, il n'y a plus de porte.
1: Ouais. J'avais mis un petit poster dessus pour masquer
2: pour le cacher,
1: bien sûr.
2: Ça marche toujours. Qu'est-ce que vous avez jeté, cassé sous le coup de la colère, Nico?
3: Moi, j'ai fait un truc nul, c'est une feuille.
1: Quoi?
2: Une feuille?
3: Ouais, en fait, j'avais reçu un courrier des impôts et j'étais pas très content. Et donc, j'ai jeté la feuille sous le ton de la colère. Bah, sachez-le, une feuille, ça vole.
1: Ah oui,
3: ça part pas comme on voudrait que ça parte.
2: Ouais, non mais alors faut la
1: faire une boule ou quoi.
3: Ouais, mais j'avais pas envie de la chiffonner parce que ça reste quand même les impôts, il fallait que je vois ce qu'il y avait écrit dessus. Donc tu vois, je respecte parce que je me dis que si je chiffonne les impôts, ils vont me chiffonner encore plus derrière. Ah. Ce qui fait que la feuille, je l'avais vraiment jetée. Et ouais, c'est un truc où t'as la colère, mais est nulle.
2: Mais c'est ce que j'allais dire, c'est nul.
3: Ouais,
2: c'est
3: tu te prends comme une merde pour les impôts et pour ce que tu viens de faire.
2: Bon, voilà. C'est le truc le plus.
3: Ouais, que t'as cassé le plus. J'ai été sanguin à une époque dans ma vie, puis là, j'essaie de me calmer.
2: C'est bien les feuilles.
3: C'est Montessori, quoi.
2: C'est bien, c'est OK.
3: Voilà, la feuille m'a dit c'est OK.
2: Il n'y a pas de problème. Qu'est-ce que vous avez cassé de colère? Magali est avec nous. Bonjour Magali.
4: Bonjour tout le monde, comment ça va ce matin?
2: Mais ça va très bien ce matin. Mais alors comment ça va ce matin? J'ai l'impression d'avoir ma boulangère. Mais alors comment ça va ce matin? Comment ça va ce matin, Manu?
4: Alors,
2: comment ça va ce matin? Voyons, il y a à la radio Lorenza, il y a des choses, voyons.
1: Oh,
2: quand elle a raconté qu'elle a cassé la porte sous le coup de la colère. Et vous devez vous marrer, vous. Hein. Alors, comment ça va ce matin alors? Magali, et toi, comment ça va ce matin?
4: Bah, la patate.
2: Qu'est-ce que t'as cassé sous le coup de la colère? Cassé ou jeté?
4: Moi, j'ai pas cassé, j'ai jeté. Toutes les semaines, je fais des piles de vêtements propres pour mes enfants, vous savez. Et puis après, je les monte et puis je dis bon, il n'y a plus qu'à les ranger. Et puis une semaine passe et les vêtements sont toujours pas rangés. Donc, du coup, bah, j'ai pris la pige et j'ai essayé par la fenêtre.
1: Ah oui, c'est radical là.
4: J'ai rien cassé, mais ah bah oui, bah au final j'ai puni tout le monde parce qu'il a fallu que je leur paye pour les ranger, mais.
3: Ah c'est cool ça. Bah oui. Bon bah maman va s'en occuper.
4: Voilà.
3: Oui, je vais dire,
4: ça, les vêtements, c'est comme les vêtements sales, les vêtements propres, c'est un grand sujet à la maison, mais bon c'est pas grave.
2: Oui, on va voir ça. Hein, Magali avait besoin de parler ce matin.
4: Ouais. Voilà, j'ai vidé mon sac, je vous remercie. Ça fait
2: du bien. Mais tu vois, ton histoire c'est vraiment le truc, c'est en fait ça t'énerve, tu pètes les plombs et après tu regrettes tout de suite. En fait, putain, qu'est-ce que j'ai fait?
4: Voilà. Après, tu t'en mords les doigts, mais bon.
2: Merci beaucoup, Magali, de nous avoir appelé. On te souhaite une belle journée. Qu'est-ce que vous avez cassé, jeté sous le coup de la colère, Florent, notre producteur?
5: Et moi, c'était dans un embouteillage. J'étais en retard.
2: J'ai jeté la voiture.
5: Non, mais j'étais hyper vénère. Je klaxonne. Et en fait, au bout d'un moment, je mets vraiment un coup et là, plus de son. Et en fait, le klaxon ne répondait plus. Donc, je sais pas si j'ai pété, ça m'est jamais arrivé, mais j'ai pété le petit truc à l'intérieur qui, bah, et du coup, c'est hyper frustrant d'appuyer sur le klaxon et t'as plus
1: de bruit. Et qu'il n'y a pas de bruit.
3: Tu peux refaire le bruit du klaxon?
5: Bah, c'est un. Ça.
2: C'est pas un bateau. C'est pas un camion.
3: Ça sort.
2: Ça s'appelle un problème intestinal.
3: On est d'accord.
2: Et franchement, va faire une coloscopie. 7h52, Julien Lib, dis-moi où sur Énergie. Merci d'être là. On démarre la journée ensemble, comme chaque jour.

0: Et on double votre salaire à 8h05 pour la deuxième fois de la matinée. On revient tout de suite.
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0: On va doubler votre salaire dans moins de 5 minutes. Il y aura Son of Legend, Joe Edouette filé aussi. On va s'apprendre des choses avec les infos aléatoires du monde. On démarre la journée ensemble. C'est Manu sur Énergie. Tout de suite, les infos pour démarrer cette nouvelle heure.
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2: Salut Manu, bonjour à tous. Du soleil ce matin dans l'Oise, même si c'est un peu voilé en ce moment. Cet après-midi, en tout cas, le ciel sera dégagé pour tout le monde. Les températures comptaient 23 degrés à Beauvais, à Lonne et Saint-Jean dans la matinée. 28 à Bresles et Chambly cet après-midi.
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2: Ça commence bien. L'équipe de France a débuté son mondial de football par une victoire hier soir à New York. Succès 3-1 contre le Sénégal avec un double de Kylian Mbappé, qui devient le meilleur buteur de l'histoire des Bleus devant Olivier Giroud. Dans l'autre match du groupe, la Norvège a battu l'Irak 4-1. Sinon, l'Argentine vient de s'imposer face à l'Algérie 3-0. 8 secondes pour s'inscrire, 8 mois pour agir. L'association Unicité Beauvais vient de lancer sa campagne de recrutement. 48 missions de service civique vont être proposées pour les 16-25 ans à compter du mois d'octobre. Et d'ailleurs, une réunion d'information est organisée vendredi dans les locaux de la Cité des Métiers. Objectif, lutter contre le gaspillage alimentaire. Une opération de glanage solidaire va se dérouler à Beauvais en juillet. Des bénévoles se rendront à la ferme du Moulin. Ils iront ramasser les fruits qui n'ont pas été cueillis à des fins commerciales. Les récoltes seront ensuite redistribuées à des associations d'aide alimentaire. La chaleur va s'intensifier en France, jusqu'à 37, 38 et peut-être 40 degrés annoncés ce week-end pour le pic de canicule. La température monte en fait dès aujourd'hui, avec des adaptations obligatoires dans certains secteurs. Pour le bac, les oraux de première et de terminale pourront être reportés de quelques heures au cas par cas, si ça devient intenable dans les salles d'examen. L'Iran, mais aussi l'Ukraine, au cœur des discussions au G7. La réunion de quelques-uns des plus grands dirigeants de la planète s'achève aujourd'hui à Évian, sur une rencontre avec des leaders de la tech mondiale pour parler de l'intelligence artificielle. Donald Trump et Emmanuel Macron se retrouvent ensuite au château de Versailles ce soir lors d'un dîner, une célébration des 250 ans de l'indépendance des États-Unis. Il va falloir choisir entre le judo, le tennis, la gym ou le foot. Le conseil départemental de l'Oise a décidé de remettre en place son pass sport. Un dispositif qui vous permet d'obtenir 15 euros de réduction sur la licence sportive des enfants et des ados. Pour y avoir droit, il faut avoir moins de 18 ans et habiter dans le département. Les infos sur le site oise.fr. Enfin, J-10 avant le lancement des fêtes Jeanne Hachette à Beauvais, au programme Ambiance médiévale pendant 2 jours. Et vous pouvez vous aussi participer à l'événement en défilant dans un des cortèges. Et si ça vous intéresse, vous avez jusqu'à samedi pour vous inscrire directement à la Tour Boileau. C'est la fin de ce flash, 8h04 sur Énergie Beauvais. Très belle matinée.

0: 8h04, c'est nous, on est mercredi, c'est le 17 juin, tout le monde est là avec moi évidemment, comme chaque matin, il y a Lorenza.
1: Salut les gars.
0: Salut les gars.
2: Oh, la photo quoi.
0: Salut les gars quoi.
1: Salut.
0: Salut les gars,
1: la France, bientôt championne du monde.
0: Elle part tout seul, Lorenza.
2: Je suis en deux trucs vraiment différents quoi. Salut les gars et après la France. J'ai eu très peur quand même avec cette phrase.
0: Mais, qu'est-ce qui s'est passé dans le cerveau de Lorenza?
1: Je sais pas.
0: Ah bah sinon.
1: Ouais, ouais, ça va.
0: T'as besoin de.
1: Bah non.
2: C'est la fin de saison.
0: J'ai pas fini ma phrase. T'as besoin de partir loin. Loin, aller te reposer. Nico est là aussi.
2: Ouais, en forme.
0: On va écouter Son of Legend. Il y aura aussi Joey Louet de filet. On est bien. On démarre cette journée ensemble. Avec vous, évidemment, comme chaque jour, vous nous appelez au 0 870 42 48. On va continuer à parler de nos coups de colère. Qu'est-ce que vous avez déjà jeté? Qu'est-ce que vous avez déjà cassé sous le coup de la colère? 0 870 42 48. Tiens, j'ai eu un flash. Une bougie.
1: Oh, c'est nul.
0: Ouais, bougie. Les
1: pourquoi
0: bougies longues.
2: Ouais.
0: Ouais, j'étais énervé, il y avait une bougie longue
1: qui arrivait. Ah, tu l'as cassé comme ça?
0: Ouais, j'ai frappé et wow. Ça s'est pété. Mais alors, ce qui est rigolo, c'est que le fil qui est au milieu, la mèche, ne se casse pas. Donc en fait,
2: il
0: y avait des petits bouts, ça pendouillait comme ça.
1: Ça fait des noms de jacou un peu comme ça.
0: C'est un peu ça. Florent, notre producteur.
3: C'est pas un peu décevant du coup, parce que tu sais, ça reste attaché. Du coup, tu remets des coups et puis ça se détache jamais.
2: Non, tu fais tourner après quoi.
0: Ouais, enfin bon, après tu dis ouais. Après, tu sais de la remettre droite, c'est rigolo. Et tu la places et puis quelqu'un un jour touche et blum, tout tombe. Je ne sais pas d'où ça vient. Qu'est-ce que vous avez déjà jeté, cassé sous le coup de la colère? Vous nous appelez 0 870 42 48. Tout de suite, c'est le moment de doubler votre salaire.
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0: 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Tous les jours, deux fois par jour, on vous appelle en direct pour vous doubler votre salaire. Ça peut vous arriver, ça n'arrive pas qu'aux autres, c'est ce que je dis à chaque fois. Vous envoyez salaire par SMS au 7-10-12. Attention. Allô?
5: Allô?
0: Allô, bonjour, c'est Justine de Clermont-Ferrand dans le Puy-de-Dôme?
5: Oui.
0: Justine, quel est le seul animateur radio qui loupe ton salaire?
5: Oh punaise. C'est Manu sur Énergie!
0: C'est gagné, ah, Justine!
5: Merci!
0: De rien! Justine, je t'annonce que nous allons doubler ton salaire. Il est de 1 679 €. On va le multiplier par deux. Ça va faire 3 358 €.
5: Oh, trop bien.
0: C'est une belle journée qui démarre.
5: Ah ouais, nickel.
0: Tu es vendeuse dans un bureau de tabac.
5: Oui, c'est ça.
0: Vous faites aussi les jeux à gratter, tout ça?
5: Ouais.
0: Ça gagne?
5: Ça dépend. Après, c'est du hasard, donc...
1: Ça veut dire non, ça.
0: Oui, parce que souvent, tu sais, t'as des trucs affichés. Ici, Martine a gagné la somme de machin.
5: Non, mais c'est vrai.
2: Mais pas chez elle.
0: C'est vrai quoi?
5: Si, ça arrive.
0: C'est quoi le plus gros gain qu'il y a eu chez vous, par exemple?
5: 30 000 €.
1: Ah, oh, c'est déjà pas mal.
2: Ah ouais, on prend.
0: Ah bah oui.
2: Moi, déjà, 10 euros, je suis comme un dingue.
1: Ouais, moi aussi.
0: Et c'est alors, la question, à quel jeu?
5: C'était un jeu de grattage, mais il y a 3-4 ans à peu près.
0: Ah oui, d'accord. Alors, ça gagne chez Justine, mais tous les 5 ans. Faut dire la bonne date. Ouais. Justine, je te double ton salaire. C'est pour toi. 3 358 €. Ça va vite arriver. Bravo.
5: Ah, super. Merci beaucoup.
0: On t'embrasse. On te souhaite une belle journée. Et vous aussi, ça peut vous arriver. Vous envoyez salaire par SMS au 7-10-12. Demain, 7h05 et 8h05, on remet ça. Son of Legend tout de suite avec San Francisco. Et juste après, on va s'apprendre des choses les uns les autres. Ce sont les infos aléatoires du monde. Bienvenue sur Énergie.

0: Il est 8h10. Joe Edouard file avec Rihanna. C'est dans 3-4 minutes pour vous. On va vous prendre au téléphone aussi. Et c'est le moment, comme chaque jour à 8h10, de s'apprendre des choses. Même si on les aura oubliées dans 5 minutes, c'est pas grave. Parce que sur le moment, on est content de les apprendre. Ça s'appelle les infos aléatoires du monde. Allez, on démarre avec Nico.
1: Dans un supermarché, il y a les clients qui tournent plus souvent à droite en entrant qu'à gauche. Et du coup, ça influence l'agencement des magasins. Quand t'arrives dans un magasin, alors dans les petits magasins, souvent c'est genre les fruits et légumes, le premier rayon.
0: Ok.
1: Et sinon, dans les plus gros, souvent c'est de l'high-tech ou alors tu sais, les machines
2: les
1: à café,
2: les machins.
0: Non, mais c'est ce que j'allais dire, dans les supermarchés, souvent c'est exactement les consoles de jeux, ouais, les jeux vidéo, les bouquins. Mais...
1: Oui, j'ai vu un jour.
0: J'ai vu loin. Non, mais c'est vrai.
1: Ouais.
0: C'est pour qu'on achète ces trucs-là en premier.
1: Exactement, ils sont malins. Hein.
0: Ok.
1: C'est du marketing,
0: et
1: ça.
0: La boulangerie, quoi, la boulangerie?
2: Ah, moi, c'est dans mon supermarché, enfin, c'est...
0: C'est la boulangerie en premier?
2: Bah oui, c'est des pains...
1: Et tu rentres pas à la sortie?
2: Pains au chocolat.
1: C'est peut-être ça. Elle est montée à l'envers.
2: Peut-être.
0: Alors, j'ai jamais vu une boulangerie à droite, mais...
2: Ok, voilà, je vous inviterai, s'il vous plaît, dans mon supermarché.
1: On en sait plus sur la ville de Lorenzo.
0: Ouais. Tu es pas folle, hein?
2: Non, c'est pas
1: non.
0: C'est quoi comme supermarché?
2: C'est Auchan.
0: Auchan, la boulangerie à droite.
2: Dès que je rentre, c'est le pain.
0: Oui, mais c'est séparé. C'est un truc séparé à côté, non?
2: Non, c'est vraiment genre.
1: C'est un rayon boulangerie.
2: Oui, le pain, les viennoiseries. Enfin, dès que je rentre, c'est ça à ma droite.
1: C'est sûr?
2: Oui.
1: Tu rentres pas dans une boulangerie?
2: Non.
1: Qui est à côté d'un Auchan?
2: Je vous jure, je vais vous emmener. Hein.
0: Non, moi, ce que je crois, j'ai une théorie après.
1: Ouais, vas-y.
0: Je crois que tu nous mens.
1: Ouais. Les complotistes.
2: Le mensonge nul.
1: On arrive à faire un complot de tout.
2: Vraiment.
0: Non, c'est pas un mensonge nul, il y a une raison. Et on va la trouver.
2: C'est fou.
0: Lorenza, tu nous apprends quelque chose?
2: Oui, les orques se font des bisous avec la langue.
1: Oh, ils se roulent des pelles.
2: Mais non, mais c'est pas total. En fait, ils se mordent la langue et c'est pas comme nous spécialement. Enfin, il faut pas être amoureux, quoi. En fait, ils sont très sociables et ils font ça même en famille, quoi. Enfin,
0: c'est chelou.
2: Mais c'est leurs potes et tout.
0: Ça a pas le même sens
2: non.
0: que les humains.
2: Voilà, c'est.
0: Oui, explique-le.
2: Oui.
1: C'est quand même un gros détail dans ton histoire.
0: Parce que sinon, la police des orques, elle a du boulot quand même. Hein. C'est...
2: Non.
0: C'est entre eux.
2: C'est pour jouer et montrer leur affection, mais c'est pas le même truc que nous.
0: Non, c'est pas. On se roule pas des pelles.
2: Non.
0: D'accord.
2: Mais c'est quand même fou.
1: Heureusement qu'on descend pas de l'orque. Hein.
0: Bah,
1: pour jouer, nous, tous les deux.
0: Et pour se dire bonjour le matin quand on arrive. On s'emmerde un peu, ouais. On se roule des pelles.
2: C'est bizarre.
0: Ok. Moi, j'ai une histoire de dingue. J'ai découvert ça hier soir. J'ai lu l'histoire en entier sur Wikipédia. En 1962, il y a eu une épidémie de fou rire en Tanzanie.
1: Ah bon?
0: Une épidémie de rire. On se dit, mais c'est pas possible. Écoutez bien. Ça a commencé le 30 janvier 1962 dans un pensionnat de filles. Le fou rire a d'abord débuté chez 3 filles avant de se propager dans le reste de l'école jusqu'à toucher 95 des 159 élèves.
2: C'est énorme.
0: 95 filles, toutes âgées de 12 à 18 ans, ont commencé à rire sans pouvoir s'arrêter. Les symptômes pour certains ont duré quelques heures, mais il y en a d'autres pendant 16 jours.
2: 7 jours de fou rire.
0: 16 jours, c'est certaines personnes. Alors, les enseignants n'ont pas été touchés, mais ils ont indiqué que les élèves étaient incapables de se concentrer. L'école a été contrainte de fermer le 18 mars 1962.
2: À cause des rires?
0: À cause des rires, plus d'un mois après. L'école a été fermée, les élèves sont retournés chez eux, l'épidémie s'est propagée au village d'origine de plusieurs filles où ils étaient rentrés chez eux.
2: Mais c'est ouf!
0: C'est ouf! En avril et en mai, 217 personnes ont eu des crises de fou rire dans le village. La plupart d'entre elles étaient des enfants qui se rendaient à l'école ou bien de jeunes adultes. L'école a été rouverte le 21 mai avant d'être fermée à nouveau à la fin du mois de juin.
1: Oh la loose.
0: L'épidémie de rire s'est répandue jusqu'à une autre école primaire pour filles. 48 filles touchées et une nouvelle vague a débuté et deux écoles pour garçons ont été fermées.
1: On dirait une grosse histoire.
2: Bah ouais, de ouf.
0: C'est soit une histoire incroyable de fou rire, soit les mecs sont des génies, ils ont inventé.
2: Ils sont trop forts. Ah ouais.
1: Ça, c'est les mêmes personnes qui inventent que dans les supermarchés, il y a les boulangeries à voir.
0: Ouais, les mêmes. Mais l'histoire, elle est dingue.
2: C'est dingue.
0: J'ai lu ça hier, mais j'étais comme un fou. 8h15, les infos aléatoires du monde. Il y en aura d'autres, évidemment, dès demain à la même heure. On revient tout de suite avec Joe Edouard Filet sur Énergie.
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15: Et Docteur Yaro, il sera avec nous la semaine prochaine. Il sera à Caen.
16: Jeudi prochain.
15: C'est jeudi prochain. Il sera à Caen. Il va chanter. Il y aura un showcase avec lui, avec Kinvé aussi à Caen. Là, vous, si vous vous demandez, mais de quoi on parle, c'est la tournée du bus, quoi.
17: Oui, alors.
15: Le bus Manu sur Énergie qui repart sur les routes. On va vous en parler dans 10 minutes. On va se prendre 2-3 minutes parce qu'en plus, j'ai une annonce de dingue à vous annoncer.
17: Ok.
15: On va offrir un cadeau de ouf.
16: Ah ouais ?
15: Tous les jours, pendant la tournée du bus. Mais vraiment, vous êtes pas prêts. Vous y attendez pas. On va vous parler de la tournée du bus tout à l'heure, après les infos du 8h30. Joe doit filer tout de suite avec Rihanna. Et juste après, on vous prend au téléphone. Qu'est-ce que vous avez cassé ou jeté sous le coup de la colère ? On continue à en parler et à se raconter nos histoires de choses cassées dans 3 minutes sur Énergie.

0: Et Joël Wade filé sur Énergie avec Rihanna. Ça c'est Offenbach, Fort to the Fur. On va l'écouter après les infos de 8h30. Mais avant ça, qu'est-ce que vous avez cassé? Qu'est-ce que vous avez jeté sous le coup de la colère? Je vous rappelle quand même le chiffre qui fait beaucoup rire et en même temps qui fait un peu peur. 15% des hommes se sont déjà pris un téléphone portable sur la figure pendant une dispute.
1: C'est trop.
0: C'est pas bien. Qu'est-ce que vous avez déjà jeté ou cassé sous le coup de la colère? 0-870-42-48. On continue à vous prendre au téléphone. On peut se refaire un petit tour du studio si vous avez cassé d'autres trucs. Lorenza, tout à l'heure, quand même, nous a dit qu'elle avait cassé une porte.
2: Oui.
1: C'est beaucoup.
2: J'ai pas cassé la porte. Enfin, si.
0: Oui,
2: je vous ai montré la photo.
0: Oui, elle nous a montré la photo de la porte. Et sous le coup de la colère, elle a donné un coup
1: dedans. Ouais.
2: J'ai donné un coup de poing, ouais.
0: Ouais. Bon,
2: elle était défoncée, oui, c'est vrai. Il n'y a pas que ça, hein.
0: Vas-y, on va régale nous.
2: J'étais en colère chez ma grande sœur et il y avait un pot rempli de cure-dents et je l'ai balancé par terre et je suis partie parce que je me suis dit, il n'y a rien de plus chiant à ramasser que des cure-dents.
0: C'est vrai.
2: Et voilà.
0: C'est presque mignon parce que ça fait pas de bruit, tu vois.
2: Bon, le pot était en terre cuite, elle y tenait aussi, donc c'est.
0: Attends, qui a des cure-dents dans un pot en terre cuite? Attends, mais excuse-moi. Qui tient un pot en terre cuite? Elle tenait à son pot de cure-dent, c'est vraiment un truc.
1: C'est vrai qu'un pot à cure-dent?
0: Oui,
1: un pot à cure-dent, c'est un truc en plastique.
2: Oui, mais ma sœur est décoratrice d'intérieur, donc elle a des trucs chelous pour tout. Et donc, du coup, elle avait un truc un peu spécifique pour les cure-dents, quoi.
0: Même décoratrice d'intérieur, à quel moment? T'es décoratrice d'intérieur pour des gens? Bon, maintenant que les murs sont faits, je pense que l'important pour cette décoration, c'est les cure-dents. Alors, moi, je vous propose des petits pots en terre cuite. J'adore ça. Enfin bon, j'adore ça. Disons que je raconte un peu ma vie. Ma sœur m'a cassé mon pot en cure-dents. Mon pot en terre cuite, quand j'avais 21 ans, j'avais très très mal vécu à l'époque. J'ai été suivi. En tout cas, vraiment, j'espère que vous aimerez mon pot en terre cuite.
2: Je me rends compte que c'est pas. Ouais.
0: Non, c'est pas.
2: On est un peu foufou dans la famille.
0: Oui, c'est ça qui est intéressant. Ouais. C'est qu'on se dit, est-ce que Lorenza, c'est la seule de la famille?
2: Non.
0: Il y a les autres qui suivent derrière. Hein. Qu'est-ce que vous avez jeté ou cassé sous le coup de la colère? François est là. Bonjour François.
3: Bonjour Manu, bonjour les Wawa.
0: Qu'est-ce que t'as cassé François?
3: Moi, j'ai frappé ma raquette de tennis par terre après une faute que je pouvais éviter. Donc, le tamis s'est cassé, sauf que j'avais pas de raquette de rechange. Donc, j'ai dû abandonner le match.
0: Ah oui. Ça c'est un problème.
2: T'as jamais fait ça, toi, Manu?
0: Ah, mais moi, j'ai un festival.
1: T'en as pété beaucoup?
0: Alors, quand j'étais petit, j'en ai cassé. Ouais. Mais c'est surtout, en fait, je les ai balancées.
1: Ah ouais?
0: Et en fait, elles se cassaient pas en retombant, mais peut-être plus très très droite. Mais j'ai balancé un nombre de fois mes raquettes.
2: Bah, tu m'étonnes.
0: Sur mon coach.
2: Quoi?
0: J'étais énervé.
1: Sur
2: mon coach.
0: J'ai pas voulu la lancer sur lui.
2: Ouais. Ah,
0: mais j'étais énervant. Je la lance et au moment où je la lance, en fait, elle part de ma main et je vois qu'il y a mon prof de tennis qui est en face.
1: Pousse-toi, quoi. Pousse-toi.
0: Il m'en parle encore. Il dit, tu sais que tu vas quand même balancer un jour une raquette de tennis. Alors moi, je dis non.
1: Tu dis, oui, évidemment.
0: J'ai balancé aussi par-dessus le grillage.
2: Ah oui.
0: La raquette de tennis.
2: Ouais. Très bien.
0: Non, c'est vraiment un truc. T'es pas seul, François.
3: Ah bah merci.
0: Je t'en prie. je me suis beaucoup calmé là-dessus.
1: C'est vrai?
0: Ouais.
1: Mais c'est que tu joues mieux peut-être. C'est une bonne.
0: Peut-être.
2: Ouais. Avec le temps, ça s'agit, je pense.
0: Non, c'est que je fais moins. J'accepte plus les fautes.
1: Ouais. Puis tu vois le prix des raquettes. Je dis
0: ouais. Putain ouais, c'est cher.
1: Je vais pas l'acheter celle-là.
0: Mais ça fait quand même un bien fou quand tu lances la raquette.
1: Moi j'ai fait ça avec les balles un jour. Tu sais, quand justement tu t'énerves et tu balances la balle très très loin. Et t'as un peu la satisfaction de « c'est cool ».
0: Alors honnêtement, pas autant que la raquette.
2: Mais ça casse pas.
0: Ouais.
1: Oui, excusez-moi.
2: Il faut péter des trucs.
0: La satisfaction de la raquette jetée
2: par terre. J'ai envie de le faire maintenant.
0: Ou de la prendre et taper par terre.
2: Donnez-moi une raquette.
0: Taper.
1: C'est un problème avec la gestion de la colère. Il faudra en parler.
0: Là je le fais pas, mais je fais plus. Mais
1: heureusement.
0: Mais j'avoue qu'il y avait une satisfaction quand même.
2: Là, je vous dis, donnez-moi une raquette. J'ai envie de le faire.
0: Florent, le producteur.
4: Alors qu'au tennis de table, c'est un petit peu, même quand tu es très énervé et que tu lances ta raquette, moi ça m'est déjà arrivé, c'est un peu décevant parce que t'as pas forcément de trucs qui se cassent. C'est tellement lourd en plus qu'au final, c'est plus le mur qui prend que la.
2: Elle rebondit, non?
0: Ouais. C'est un peu nul la raquette.
1: Il a voulu s'intégrer à la tennis en disant, je fais du tennis de table.
0: Et moi aussi, je casse des raquettes. Hey, moi aussi, hein, je suis dans votre groupe. Hein.
1: Non, c'est trop mignon, non, c'est très mignon.
0: Excuse-moi, mais là, on parle entre bonhommes, tu vois. Excuse-moi, pardon, Florent.
4: Ouais, c'est, bon.
0: C'est le producteur de notre émission qui vit très très mal le c'est fait qu'on se foute des gens.
1: Là, il avait une raquette, il aurait balancé depuis longtemps.
0: Merci beaucoup, François, de nous avoir appelés, en tout cas.
3: Belle journée à tous.
0: On te souhaite une très belle journée à toi. Il est 8h27. On va revenir tout de suite avec Offenbach. Fort of the Floor. Et on va parler du bus. La tournée du bus, Manu sur Énergie. Il repart, une semaine de dingue qu'on va vivre avec vous à partir de lundi prochain. On vous explique tout dans 3 minutes sur Énergie.
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6: 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Il est 8h33, oui, là on est un petit peu en retard.
7: Léger.
6: Ça va, on conduit pas de bus, on conduit pas. Ah bah si, justement, on va conduire un bus la semaine prochaine. On va en parler d'ailleurs. Juste après les infos, on va vous raconter ce qui va se passer la semaine prochaine. Ça va être de la folie. On va écouter Offenbach, il y aura aussi Kyo et Nuit Incolore. Et tout de suite, les infos.
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10: Bonjour à tous, bon réveil, un temps d'été dans l'Oise aujourd'hui. Alors pour l'instant, on a quelques nuages sur le département, mais cet après-midi, ça va se dégager, place au soleil. Les températures comptaient 23 degrés à Auneuil et Frocourt dans la matinée. 28 pour la maximale cet après-midi du côté de Beauvais, d'Envoile et de Tillé. La suite dès lundi contre l'Irak. Une chose est sûre, les Bleus ont bien lancé leur Coupe du Monde de foot hier en battant le Sénégal 3-1 à New York. Bradley Barcola a marqué, mais le héros de la soirée s'appelle évidemment Kylian Mbappé, auteur d'un doublé. Cette nuit, l'Argentine s'est imposée 3-0 contre l'Algérie grâce à un triplé de Lionel Messi. L'Australie, la Grande-Bretagne et maintenant l'Europe. De plus en plus de pays souhaitent réguler l'accès des mineurs aux réseaux sociaux. Pour la présidente de la Commission hier, il est temps d'agir chez nous aussi. Selon un sondage réalisé dans les 27 pays de l'UE, les jeunes Européens passent en moyenne 4h30 par jour en ligne la semaine et 6h par jour le week-end. Des experts remettront leurs recommandations mi-juillet. Avec ces températures, rien de mieux qu'un petit plongeon dans la piscine. À Beauvais, l'Aquaspace organise une summer party aujourd'hui pour les enfants de l'école Aquakids. Des jeux pédagogiques vont être mis en place, des parcours éducatifs aussi. Conséquence, le complexe aquatique est exceptionnellement fermé au public entre 10h et midi ce mercredi. Et de deux nouveaux joueurs ont décidé de prolonger leur contrat avec le Beauvais Rugby Club. Le troisième ligne, Jonathan Lovray-Prignot, a re-signé pour un an. Même chose pour Moïse Bibi Bizou. Ils n'ont pas pris la poussière. Woody, Buzz, Jessie et tous leurs amis sont de retour dans le dernier Disney Pixar, Toy Story 5, au cinéma aujourd'hui avec Énergie. La bande accueille de nouveaux jouets connectés, dont Snappy, Rouleau-Pote et Atlas. Les personnages sont doublés respectivement par Marine Leonardi, Jonathan Cohen et Jean-Pascal Zadi.
11: C'est l'arrivée des jouets technologiques dans la vie des enfants et à quel point ça peut aussi les isoler. Et c'est une comparaison avec les anciens jouets, l'univers de l'enfance, le fait qu'il faut continuer à solliciter son imaginaire, ce que ne font pas forcément les objets connectés.
14: Ça parle aussi de l'obsolescence, ces choses qui évoluent, d'un coup on se sent utile et puis d'un coup plus utile, vu que nos personnages à un moment donné ils sont là à se dire mais attends, nous-mêmes on est inutiles, vu qu'on est rangés dans un placard, parce qu'il y a les tablettes, parce qu'il y a tout ça.
30: C'est tout ce dont on a rêvé quand on était gosse. Est-ce que les jouets ils jouent pas un peu entre eux et tout? L'idée, elle est extraordinaire. Et que ça tienne 30 ans,
14: c'est fou.
30: Et les Américains, ils bossent.
10: Une interview au micro-énergie de Bertrand L'Aiguillon. C'est la fin de ce flash. Il est 8h36 sur Énergie. Très bonne matinée à tous. Tout de suite, le retour de Manu.

0: C'est nous, il est 8h36, on va écouter Offenbach avec Four to the Floor. J'adore cette nouvelle version de Star Sailor, Four to the Floor, mixée par Offenbach. Il y aura aussi Kyo et Nuit Incolore, il y a les sondages du matin qui arrivent. Et je suis tout excité. Pour le bus.
1: Ah oui, ça oui. Arrive.
0: Plus les jours avancent, plus je suis excité. Je vous rappelle, si vous n'êtes pas au courant, que la semaine prochaine, du 22 au 26 juin, c'est le retour du bus Manu sur Énergie. 5 villes, 5 jours, 5 émissions incroyables en direct d'un bus. On a vu le bus, les photos et les vidéos vont arriver très bientôt. On va vous les mettre en ligne. Il est énorme.
1: Il est super grand.
0: Et en fait, dès que quelqu'un se déplace, donc un conducteur se déplace le bus parce qu'il a fallu l'amener à plusieurs endroits, en fait, ils nous disent tous, les conducteurs, mais en fait, tout le monde croit que ça a déjà démarré, tout le monde klaxonne, tout le monde hurle, tout le monde veut monter dedans.
1: Mais non, encore 5 dodos.
0: Il est énorme, mais c'est vraiment un très. C'est pas un petit bus, hein.
1: Ouais, ouais.
0: C'est un énorme bus. Ouais. Quand tu le vois, tu fais.
1: Waouh.
2: On va pas nous louper, quoi.
1: Ah non.
0: À partir de lundi jusqu'à vendredi, on va faire l'émission en direct de ce bus qui sera toujours en train de rouler. C'est-à-dire qu'il roulera, on s'arrête pas juste à un endroit, même si évidemment on pourra s'arrêter un peu où on veut pour venir vous voir. On sera lundi à Strasbourg, on sera mardi à Metz, mercredi on roulera dans Lille pendant 4 heures, jeudi ce sera à Caen et vendredi on descendra les Champs-Élysées avec notre bus.
2: Ça c'est
1: fou. Ça c'est stylé, ouais.
0: On sera à Paris, 5 émissions en direct de ces villes. On sera avec vous, c'est-à-dire que quand vous serez dans les embouteillages, si vous tournez la tête à gauche, bah peut-être qu'il y aura le bus.
2: Coucou.
0: Et il y a les baies vitrées, c'est-à-dire que vraiment, vous nous verrez, quoi. Vous serez sur le trottoir en train d'attendre un bus, par exemple, nous on passera, on fera coucou. C'est nous. Vous pourrez venir dans le bus.
2: On pourra vous déposer, ouais.
0: Évidemment. Si vous avez un petit trajet à faire, on vous dépose. Si vous avez envie de chanter, vous êtes doué pour chanter. Vous pourrez venir avec nous, vous chanterez dans le bus, on sortira du bus, on ira vous offrir des cadeaux, on offrira des roses tous les jours.
2: Trop mignon.
0: Parce qu'on s'est dit, tous les jours il y a des embouteillages, c'est le bordel pour tout le monde, mais c'est pas stylé dans les embouteillages d'offrir des roses.
1: Bah si.
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1: Mais non.
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1: C'est une folie.
2: 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Ok.
0: C'est pas
1: déjà
0: mal.
1: Déjà.
2: C'est cool.
1: Ouais. Ah ouais, c'est une dinguerie.
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0: 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Et tout ça est gratuit, évidemment, il suffira juste de venir. Et tant qu'il y aura des places, vous pourrez rentrer. Et à énergie, Bob Sinclair va mixer juste après un showcase de Jérémy Frérot.
1: C'est ouf.
0: Ça va être une semaine dedans. Une semaine incroyable. Ce sera à partir de lundi 6h en direct de Strasbourg. On prépare des surprises de dingue. Il y aura des cadeaux. On va faire en fait une émission comme 5 émissions

0: Il est 8h45. Il faudra que je cours. Kyo et Nuit en color avec Je cours, c'est pour vous dans 3 minutes. Et avant ça, c'est le moment des sondages du matin. C'est parti. Attention, tout le monde se concentre. Lorenza, Nico, ouais, yes. Le producteur aussi.
1: Oui.
0: 85% des gens adorent cette odeur. 15% trouvent au contraire que ça pue. Quelle est cette odeur que 85% des gens adorent, Nico?
1: Les bébés.
0: Les bébés?
1: Ouais.
0: Non, c'est pas l'odeur des bébés et c'est pas l'odeur de d'un être humain ou d'un être vivant, même tout court.
1: Ok.
0: Lorenza.
2: La vanille.
0: La vanille, non.
1: C'est dans la nature?
0: Oui, c'est dans la nature. C'est une odeur naturelle.
2: Le gazon?
0: C'est pas le gazon.
1: La pluie?
0: C'est pas la pluie, mais ça a un rapport avec l'eau.
2: Ah, bah le chlore?
0: Le chlore, non.
2: Moi, j'aime bien.
1: La mer.
0: La mer, tout simplement.
2: Ah oui, ok.
0: T'aimes bien l'odeur du chlore?
2: Ouais, j'aime bien.
1: Oui, je bah,
2: en fait, ça me fait.
1: Toi.
2: C'est direct les vacances, tu vois. J'associe ça à un bien-être. Ah, la piscine, je nage. Et
0: alors
2: je...
0: que c'est tout sauf la
2: ah,
0: nature.
2: Ah non, je sais, mais ouais. Ah,
1: elle sniffe au rayon piscine, quoi.
3: Non, mais ouais. Je suis d'accord, il y a un truc d'été.
2: Il y a un délire, ouais.
3: Ça sonne les vacances.
2: Tu sens jamais le chlore.
0: Ok, d'accord. Mais vous avez qu'à partir en vacances dans une station-service qui offre du chlore, enfin, tu vois, ou qui vend du chlore.
2: Yes.
0: Mais c'est bon. Non, c'était la mer. 85% des gens adorent l'odeur de la mer.
1: Ouais, c'est iodé un peu.
0: On ouais. Bah, apparemment, il y en a quand même qui préfèrent le chlore. Bon. 54% des hommes regrettent après coup cet achat plutôt cher. Quel est cet achat?
1: Des chaussures de sport?
0: Non. Alors, ce n'est pas un achat pour eux.
1: D'accord.
0: Ah, ça change beaucoup. 54% des hommes regrettent après coup cet achat plutôt cher. Il y a un côté un peu tristouille.
3: Ça concerne les enfants?

0: pas les enfants.
1: Le partenaire ?
0: Le partenaire, oui. 54% des hommes regrettent après coup cet achat plutôt cher.
2: C'est un cadeau de Noël ou anniversaire ?
0: C'est pas vraiment un cadeau de Noël. C'est pas vraiment un cadeau, même si c'est un cadeau. Mais c'est plus que ça.
1: C'est un bijou ?
0: C'est un bijou, absolument, puisqu'il s'agit de la bague de fiançailles.
1: Oh, c'est horrible !
2: Non, mais quand tu l'offres, normalement, c'est pour la vie. Mais moi, tu vois, dans mon cas, qui suis en plein divorce, c'est vrai qu'à l'époque, j'avais mis le prix et tu te dis avec le recul, putain.
0: Mais tu peux pas savoir.
2: Effectivement, tu ne peux pas savoir. Mais quoi qu'il arrive, tu mets le prix en te disant, plus je mets le prix, plus elle va peut-être dire oui. Sauf qu'en fait, l'amour, normalement, c'est pas ça.
0: Après, tu peux faire un contrat. Hein. Tu dis, elle est à toi, mais si jamais on divorce, je la récupère.
2: Bah, c'est
1: beau l'amour.
2: C'est pas fini. Ça risque de se terminer plus rapidement que prévu.
0: C'est beaucoup quand même.
1: C'est énorme.
0: Plus d'un homme sur deux trouve ça.
2: Ouais.
0: Bah, apparemment, un mal vécu, effectivement, le divorce. Donc
2: bah, ouais, on peut pas récupérer cet argent. Et on en aurait bien besoin.
0: Pour payer le divorce.
2: Voilà.
0: Près d'un quart des personnes ont actuellement ceci. Je vous donnerai des indices parce que c'est très vague là.
2: Ils ont faim ?
0: Non, ce n'est pas une émotion, un sentiment. C'est sur un objet. En fait, près d'un quart des personnes ont ça sur un objet spécifique.
1: Ah, on s'assure.
0: Ouais, c'est faut trouver l'objet.
3: C'est un objet chez nous ?
0: C'est un objet n'importe où. En fait, tu l'as, on l'a toujours sur nous.
2: Ils ont un virus sur leur ordinateur ?
0: Non, c'est pas l'ordinateur. On l'a toujours sur nous, Yéli.
1: On en a tous un là ?
0: Oui.
1: Le téléphone ?
0: Le téléphone. Près d'un quart des personnes ont actuellement ça sur leur téléphone.
2: Un fond d'écran avec eux dessus ?
0: Non, mais c'est un rapport avec l'écran.
3: Une vitre cassée ?
0: Exactement.
3: Bah, c'est mon cas.
0: Et ben voilà. Ah. Ouais, on est quatre, un quart, ça fait un. Bim, Florent, il a son écran cassé.
2: On est dedans, ça se vérifie.
0: C'est marrant.
2: On aime bien ça.
0: Oui, on aime bien quand on est comme les gens.
2: Ouais. Ouais. Et puis quand c'est pas nous, l'écran cassé.
0: Ouais. Alors la question, c'est pourquoi on ne remplace pas son écran fissuré ?
3: Je pense que c'est la flemme.
1: Et le prix aussi.
0: Et tu dis, il marche comme ça, quoi.
3: Mais en plus, si c'est moi qui le fais moi-même, il y a souvent des bulles, je le fais mal, où il y a une poussière et ça m'énerve encore plus que fissuré, je crois.
0: Mais il y a des gens, moi j'ai connu quelqu'un, il avait l'écran fissuré, mais tellement fissuré qu'il pouvait pas en fait avoir des applications, ou alors il y avait des lettres qui ne s'écrivaient plus.
1: Ah oui, c'est chiant.
0: Et en fait, il disait, mais on n'arrive pas à lire ce que t'écris. Mais mon écran, il est cassé. Change-le. Oui, bah, je verrai ça plus tard.
2: Il parlait vraiment comme ça ?
0: Comment ?
2: Il parlait vraiment comme ça ?
0: Oui, il parlait comme ça.
2: Compliqué.
0: Il n'y avait pas que l'écran qui avait été fissuré apparemment. Il s'est pris un truc dans la bouche, je ne sais pas. 8h49, Kyo et Nuit Incolore avec Je cours tout de suite et juste après, retour de la bataille des ex.
1: Ah, parfait,
0: oh,
1: yes. Ça.
0: Oh, ça c'est bon, non, ça. Vous pensez avoir eu les pires ex ? Eh ben, ça nous intéresse. Vous nous appelez au 0870 70 42 48. Grande bataille des pires ex. C'est juste après Kyo et Nuit Incolore avec Je cours. Merci d'être avec nous. Jusqu'à 10h, on est en direct, c'est Manu sur

0: Excusez-moi, j'ai pas appuyé sur le bon bouton.
1: Oh, le bêtisier.
0: Oh, j'ai appuyé à côté.
2: Oh là là.
0: Voilà. Oh, écoutez, mauvais Joe, avec plié. Ça rentre dans la tête, ce titre.
2: Bah oui.
0: C'est incroyable.
2: J'imagine déjà quand on aura gagné la coupe. Sur ce son, ça peut être une folie.
0: Ça, ouais. Et là, et la coupe, on l'a.
2: Ah ouais, ouais.
0: Bien sûr. Ça peut être l'hymne de la Coupe du Monde. Il est 8h53. Avant d'écouter Mauvais Joe, il est temps de repartir dans une bataille des sexes. Émilie et Jennifer sont là toutes les deux. Bonjour à toutes les deux. Bienvenue.
3: Bonjour Manu. Salut les Romains.
0: Vous êtes là pour une bataille des sexes.
3: Bonjour Manu. Bonjour les Romains. Bonjour Émilie.
0: Émilie, Jennifer, vous allez plonger dans vos souvenirs. Plonger dans vos souvenirs d'ex pour essayer de nous sortir les pires ex que vous avez connus. Attention, ça va se passer en trois manches, l'une après l'autre. Vous abattez vos cartes d'ex. On va démarrer avec Émilie pour la première manche. Fais-nous rêver. Oui.
3: Alors, bah moi, mon ex m'a quitté pendant que nous étions en vacances avec des amis dans le sud. Il me l'a annoncé le matin et l'après-midi, il a pris l'avion pour rentrer à la maison et il m'a laissé là-bas.
0: On est bien, on commence fort.
2: Oh là là, mais là c'est, pardon, mais c'est du level là, waouh.
0: Là, on commence très très haut.
2: Devant les potes et tout.
0: Le mieux aurait été évidemment, dans un pays très très lointain, de ne pas prévenir, de laisser juste un mot dans l'hôtel. Mais
2: oh bon, non, mais attends, mais bon,
0: on peut pas faire des sans fautes tout le temps. Ouais. Hein.
2: C'est une dinguerie.
0: Jennifer, qu'est-ce que t'as en face?
3: Alors, moi, mon ex m'avait acheté des roses, mais il a oublié de me les donner. Elles sont restées une semaine sur la plage arrière de sa voiture jusqu'à sécher complètement. Et quand je lui ai demandé ce que c'était, il m'a juste dit « Ah oui, en fait, désolé, c'était pour toi, c'était pour te les offrir.
2: Oh » Mais ça, bon, ça reste mimi un peu. Il ça avait va, l'intention de t'offrir des fleurs.
0: Attendez.
3: Elles sont restées une semaine.
0: Jennifer, c'est un peu comme l'équipe de foot hier. La première mi-temps, c'est on se met en route.
1: Ouais.
0: Voilà, mais attention. Deuxième manche maintenant. Bon là, Émilie a gagné.
2: Ouais, mais ça, oui.
0: Mais Jennifer va nous sortir une nouvelle carte, on t'écoute.
3: Exactement. Alors, mon ex m'a offert une bague pour mes 30 ans. Il m'a emmené en bijouterie, mais au final, il l'a commandée sur un site de bijoux en toc à 25€.
0: Ah, genre une copie?
3: Complètement une copie.
2: Il t'a fait croire que c'est celle de la bijouterie.
0: Attends, il t'a fait croire que c'était la même?
3: Ah bah oui, mais c'était pas du tout la même.
2: Oh, après, wow, il est malin. C'est un
1: rat,
2: mais il est malin.
1: À 25€, tu m'as
0: l'a dit,
1: quand même. Tu vois.
0: Non mais attends, ta bague, tu la laisses tomber dans le bain, elle flotte.
1: Ouais, c'est pas normal.
0: Ah, on est pas mal. Émilie, qu'est-ce que t'as à répondre à ça?
3: Alors, bah, moi, mon ex, il demandait tous les mois de l'argent à ses parents en disant qu'on galérait à payer la nourrice de notre fils. Et en fait, c'est moi qui payais tout et il gardait tout l'argent pour lui.
2: Oh, oh, désolé, Émilie, mais là, enfin, ouais, c'est...
1: Pas cool pour toi, pas cool pour les parents.
2: Voilà,
0: mais Émilie, mais tu... Excuse-moi, mais tu cartonnes ce matin.
2: Ouais. C'est surtout, est-ce que c'est le même?
0: C'est le même?
3: Non, c'est pas le même. Oh, non, c'était le suivant,
2: non,
3: mais bon...
2: Non, c'est pire.
0: Oh là là là là. Émilie, troisième manche. Pour l'instant, ça fait 2-0 pour Émilie. Troisième manche, on t'écoute.
3: Alors, ben, pour la finale, en allant aux toilettes au milieu de la nuit, j'ai découvert mon ex sur le canapé avec une autre femme, non, alors que notre fils et moi, on dormait dans les chambres juste à côté.
2: Oh,
0: non, non, non, non, non, non, non, non, non.
2: Oh, Émilie, mais j'ai trop de peine pour toi, mais quel vide.
1: Qu'est-ce qui est fouté, là?
2: Waouh.
0: Rien ne va, rien
1: ne va. Ah non, mais c'est... En vrai, c'est ouf.
2: Elle aurait pu aller autre part.
0: Mais même.
2: Non, ne pas le faire du tout, mais je veux dire là.
0: Mon Dieu.
1: Putain, comme quoi, faut pas faire pipi en pleine nuit.
2: Ah non.
0: Faut pas se lever, hein.
1: Ah, surtout pas.
0: Prenez une bassine. Vous voulez pas savoir ce qui se passe dans le salon.
2: Prenez une
0: bassine. Jennifer, qu'est-ce que t'as à mettre en face de ça?
3: Je suis pas sûre d'y arriver. Hein. Alors, moi, mon ex, on est resté ensemble un an et demi et il m'a quitté après une dispute sur le type de pâte à utiliser pour une quiche Lorraine. Donc, moi, j'utilise de la pâte feuilletée et lui, il utilise de la pâte brisée. Donc, je lui ai envoyé des messages après ça et en fait, on ne s'est jamais revus.
0: Écoute, c'est vraiment nul comme raison de séparation.
1: C'est la merde, quiche Lorraine.
2: Ouais,
0: mais tu comprendras que sur cette bataille des sexes, clairement,
2: là,
0: c'est un 3-0.
2: On est d'accord.
3: J'avoue, je suis vaincue. Bravo, Émilie.
0: Mais elle nous a défoncé tout.
1: Bravo, Émilie, d'avoir un ex de merde.
3: Bravo, oui.
0: Je crois que depuis qu'on fait la bataille des ex, ça fait pas très longtemps, hein, on en a fait 5-6. C'est la plus incroyable.
2: Ouais.
0: Jennifer, Émilie, je vous offrirai à toutes les deux le mug Manu sur Énergie et le t-shirt Manu sur Énergie aussi.
3: Merci beaucoup.
0: Bravo pour toutes ces histoires. Merci d'être vous et puis évidemment, merci à vos ex.
1: Oui, bien sûr.
0: Gros bisous, il est 8h57, on revient tout de suite sur Énergie, on va écouter Shakira, il y aura aussi Mauvais Joe avec Pilé, on est bien, on est là, c'est Manu sur Énergie.
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2: Il est 9h03. Eh oui, bah oui. 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
3: On a merdouillé encore une fois sur les horaires.
5: Et ouais, et depuis le début de l'émission.
2: Oui, depuis le début de la saison.
3: Écoutez, mauvais Joe avec Pilé, on va faire un tour du monde des titres qui sont numéro 1 un petit peu partout. En France, c'est Gims avec Soleil, mais qu'est-ce qui se passe ailleurs, en Thaïlande, aux Pays-Bas, en Argentine? Et ben on fait ça juste après les infos.
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6: Salut à tous, très bon réveil et quelques nuages ce matin dans le ciel isarien. Cet après-midi, en revanche, on aura du soleil sur la totalité du département. Les températures continuent de grimper. Il fera 23 degrés à Beauvais et Saint-Paul dans la matinée, 28 à Bresle cet après-midi.
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6: Du foot ce matin et des sourires sur les visages des Bleus hier après leur premier match de Coupe du Monde en Amérique. L'équipe de France a gagné 3-1 pour son entrée dans la compétition grâce notamment à un doublé de Kylian Mbappé qui dépasse Olivier Giroud en tête des meilleurs buteurs tricolores de l'histoire. Rendez-vous maintenant lundi face à l'Irak pour confirmer. Et cette nuit, l'Argentine a battu l'Algérie 3-0 grâce à un triplé de Lionel Messi. Dans l'actu aussi, le bac continue avec une nouvelle journée dédiée aux épreuves écrites de spécialité. Le ministère de l'Éducation attend de voir venir, mais les oraux de la semaine prochaine pour les terminales et les premières pourraient être repoussés de quelques heures, voire de quelques jours, au cas par cas, en fonction de la canicule. Il y a forcément une mission qui vous correspond. L'association Unicité Beauvais vient de lancer sa campagne de recrutement. Elle est à la recherche de 48 volontaires. Ils devront réaliser un service civique à compter du mois d'octobre. Pour postuler, il faut avoir entre 16 et 25 ans. Une réunion d'information est organisée vendredi dans les locaux de la Cité des Métiers. Rien ne se perd. Une opération de glanage solidaire est programmée à Beauvais au mois de juillet. Des bénévoles se rendront à la ferme du Moulin. Ils iront ramasser les fruits qui n'ont pas été cueillis à des fins commerciales, des groseilles et des cassis notamment. Les récoltes seront ensuite redistribuées à des associations d'aide alimentaire. Qui dit fin d'année dit début des inscriptions pour la rentrée et notamment pour les activités extrascolaires. Dans l'Oise, le conseil départemental a décidé de remettre en place son pass sport. Un dispositif qui vous permet d'obtenir 15 euros de réduction sur la licence sportive des enfants et des ados. Pour y avoir droit, il faut avoir moins de 18 ans, habiter dans le département et choisir un club de l'Oise. Beauvais va passer en mode médiéval à l'occasion des fêtes Jeanne Hachette. Elles seront de retour dans 10 jours, les 27 et 28 juin. Comme d'hab, un marché sera installé sur le thème du Moyen-Âge. Et puis des déambulations en costume d'époque sont également prévues. Et vous pouvez d'ailleurs vous aussi participer à l'événement en défilant dans un des cortèges. Si ça vous intéresse, vous avez jusqu'à samedi pour vous inscrire. Ça se passe directement à la Tour Boileau. C'est la fin de ce flash, il est 9h06 sur Énergie Beauvais. Très bon mercredi à tous. Tout de suite, évidemment, le retour de Manu sur Énergie.

0: Il est 9h06 et dans 5 minutes, juste après Mauvais Joe épilé, on va vous offrir un iPad 11e génération. Comme chaque matin, on joue ensemble. Vous pouvez nous appeler au 0870 40 48. Mais avant ça, comme je vous l'ai dit avant les infos, on va savoir ce que sont les titres numéro 1 dans le monde. Qu'est-ce qui se passe partout dans le monde? En ce moment, en France, numéro 1.
1: Soleil sur ton corps.
0: C'est Gims avec Soleil.
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0: Comme globalement toute l'Espagne, il y a un Gims qui est numéro 1.
2: Ouais.
0: On va faire un tour du monde pour savoir ce qui est numéro 1 ailleurs. Au Pays de Galles, Kingfisher est numéro 1 avec ce titre. Ça pourrait arriver en France, hein?
2: Ouais. Mais je sens le feu de bois là.
0: Effectivement.
3: La country douce.
2: Oh ouais.
0: Ça c'est milieu d'un épisode.
3: Ouais.
0: Ils sont heureux, ils se sont retrouvés, ils partent ensemble à cheval.
3: Ouais.
0: Avant qu'il y ait un accident.
3: C'est ça. Oh. Il sait pas encore ce qui va se passer.
0: Ah, il sait pas, c'est pas. Pour ça que c'est pas encore complètement triste la chanson, tu vois. Mais la prochaine chanson de l'épisode, elle va être déchirante. Hein. Non, là, tout le monde est encore en vie là dans l'épisode.
3: Profite.
0: On va aller en Argentine maintenant. Patricio Rey est numéro 1 là-bas avec ce titre.

0: note.
1: Mais ouais, ça, on dirait un vieux titre.
0: Ouais.
1: Bah tu vois, je la mettrais pas dans ma playlist, quoi.
0: D'accord. Pas très sympa pour la chantine.
1: Pardon, désolé. Hein.
0: Ils sont numéro 1 quand même. Hein.
1: Oui, mais ils ont déjà fait mieux.
0: C'est un peu à l'ancienne.
1: Ouais.
0: On va aller en Thaïlande maintenant. Numéro 1 là-bas, Aespa.
1: Ah ouais, ça y va là.
2: Ils sont
0: en soirée. S'appelle Limonade.
1: Ah bah oui, je les vois bien secouer des boissons, des sodas.
0: Oh super.
1: Non mais tu sais, la danse avec les sodas.
0: Wow. La danse avec les sodas.
2: Ah, quelle soirée.
0: Ça a l'air génial ta soirée, oui. Super danse. C'est numéro 1 en Thaïlande en ce moment, ce titre. On va aller aux Pays-Bas. Aux Pays-Bas, je vais vous dire un truc, on n'est jamais déçus.
1: Oui, c'est vrai.
0: Justin De Wild est numéro 1 et ça sent les Pays-Bas.

0: Lui, il est en voiture, t'as pas envie de le chatouiller, tu vois.
1: Non, non, non. C'est Bad Bunny qui a mangé Michael Jackson.
2: Oui, ça, c'est ça.
1: Et pendant ce temps-là, aux Pays-Bas, c'est la fête de la bière. Ils sont bien. Il est 9h10. Mauvais Joe tout de suite sur NRJ. Ça, ça va devenir numéro 1. Ça.
2: Ah oui.
1: Avec Pilé. Et puis juste après, on vous offre un iPad. 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Dans

0: C'est ce que je vais jouer dans le quart d'heure qui arrive. Mais avant tout ça, c'est le moment de vous offrir un beau cadeau. Le dernier iPad, l'iPad 11e génération, il va peut-être aller chez Maëva ce matin. Bonjour Maëva.
1: Ah bonjour Manu, bonjour les Wouin-Wouin.
0: Et bonjour à toi.
1: Merci.
0: J'aime comment tu parles,
2: c'est
0: Maëva.
2: C'est très intense.
1: Oh, oui. Merci Manu.
0: Elle vit chaque seconde comme si c'était la meilleure seconde de sa vie, bien évidemment.
1: Bah, de 9h à 10h, c'est les meilleures secondes.
0: Oh, tu nous écoutes pendant une heure de 9h à 10h?
1: Non, là je viens de me lever, donc là ce matin j'écoute de 9h à 10h, mais sinon je vous écoute tous les matins sur le trajet de la voiture et le soir sur l'application en replay. Comme ça j'ai les bêtises de tout le monde et ça me fait beaucoup rire et ça me fait beaucoup de bien.
2: Les bêtises, c'est
3: les
2: très
3: bêtises
2: mignon.
3: De tout le monde.
0: On dirait
1: bien. De l'approximatif.
0: Non, Maëva, quand même, on est sur quand même.
3: Bah, c'est un level,
0: on
3: ça.
0: On est sur une stalkeuse, hein. Moi je vais te dénoncer à la police.
3: Bah non.
0: Faut que t'arrêtes de nous suivre comme ça tout le temps.
2: Alors, comme ça, Manu, en chose du 46.
0: Waouh. Elle, c'est des choses très personnelles sur moi. Maëva, j'espère que tu vas gagner cet iPad. L'iPad 11e génération. Il est peut-être pour toi dans 2 minutes. Parce que 2 minutes, c'est le temps que tu vas avoir pour trouver ce qu'il y a dans ma boîte à chaussures.
3: Ouais.
0: Vous aimez bien quand on fait
3: ça. Ben oui, parce qu'on va l'aider.
0: Ben oui, tout le monde va participer pour t'aider, Maëva. Il y aura Nico, Lorenza, oui. Florent, notre producteur aussi. J'ai quelque chose donc dans cette boîte à chaussures. Un chrono va démarrer. Vous aurez 2 minutes pour découvrir ce qu'il y a dedans. Vous pourrez poser toutes les questions que vous voulez, sauf que, attention, je rappelle, je ne peux répondre que par oui ou par non à vos questions.
3: Ok.
0: Et vous pouvez faire toutes les propositions que vous voulez.
3: Ça marche.
0: Attention, avant de lancer le chrono.
3: Tu secoues.
0: Je secoue la boîte à chaussures pour vous donner peut-être un indice. C'est parti.
3: C'est une carte?
0: C'est pas une carte.
2: C'est en plastique?
0: Il y a du plastique, oui.
2: Ça se mange?
1: On trouve.
0: Ça ne se mange pas. Pardon, Maëva?
1: On le trouve à la maison? On le trouve à la maison?
0: Oui, moi je sais que. À la maison, oui. Oui.
2: Bureautique?
0: C'est pas de la bureautique.
3: On en a tous?
0: Non.
2: Électronique?
0: Il n'y a pas d'électronique.
2: Tu peux l'acheter au supermarché?
0: Oui.
1: Est-ce que c'est que en plastique?
0: Il y a du plastique. Je crois que globalement, tout est en plastique avec. Il n'y a pas que du plastique dedans.
2: Ça n'a rien à voir avec la cuisine?
0: Rien à voir avec la cuisine.
3: C'est une clé?
0: C'est pas une clé.
1: Salle de bain?
0: C'est pas dans la salle de bain.
2: C'est la partie de quelque chose?
0: Oui, c'est la partie de quelque chose.
2: Ah, donc là, c'est le truc sans l'autre partie.
0: Exactement.
3: C'est de la papeterie?
0: C'est de la papeterie.
2: C'est un bout de stylo?
3: C'est le bouchon?
0: Un stylo, oui.
2: Le bouchon?
0: Non. Il vous reste 1 minute et 10 secondes. Ce n'est pas le capuchon.
2: Un stylo 4 couleurs, il y a un rapport avec le stylo 4 couleurs?
0: Oui.
2: C'est le côté bleu du stylo 4 couleurs?
0: Non.
2: C'est la mine?
0: Oui.
3: Rouge?
0: Non.
2: Bah, noir?
3: Bleu.
0: Noir, oui, c'est gagné.
2: Putain, vraiment, il voulait la couleur. C'est clair.
3: Ah, mais toujours plus. T'aurais pu lui donner quand t'as dit que c'était le vert.
2: C'est la mine.
3: Ouais.
0: Ah non, c'est le noir, c'est la couleur noire.
3: Oui, mais bon, okay. C'est.
2: Putain, on a été bon quand même.
3: Heureusement que.
0: Franchement.
3: Oui, il faut être précis, mais.
0: Honnêtement, vous avez été fort. Vraiment.
3: Mais tu l'as arraché du truc.
0: Oui, j'ai arraché.
1: Vous dégainez les questions à une vitesse, c'est génial.
3: Mais on veut t'aider.
0: Ce sont les professionnels. Hein.
3: Ah oui.
0: Non, mais après, la mine, tu la remets dedans, toi, c'est le principe.
2: On a tous déjà enlevé, effectivement, les mines.
3: Oui,
0: exactement.
3: Oui.
0: Voilà. C'était la mine noire du crayon stylo de 4 couleurs. Franchement, balèze. Hein.
2: Ouais.
0: Quand vous êtes parti dans la salle de bain ou l'électronique, je me suis dit, bon, là, c'est mort. Mais vous avez bien remonté la pente.
2: Cool.
0: On aurait dit l'équipe de France hier qui a gagné 3.
3: C'est la même.
0: Maëva, tu repars avec l'iPad 11e génération, bravo à toi.
1: Wow, merci, ma fille va être aux anges puisque ça va être pour elle.
0: Eh ben bravo, on t'embrasse fort Maëva, on te souhaite une belle journée. Il est 9h16, on revient tout de suite avec Tumper City. Merci d'être avec nous, c'est Manu sur Énergie.
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2: oui.
1: et on est bien. Jonathan Cohen, c'est une des voix de Toy Story 5,
3: oui,
1: qui est sortie. Il y a Jonathan Cohen, il y a Laura Felpin aussi, il y a Jean-Pascal Zadig. Il sort aujourd'hui. Voilà. Il y a peut-être déjà eu des premières séances. 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
1: 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L'iPhone 17 Pro, le MacBook Neo. 9h23, bienvenue sur Énergie. On est

0: Il est 9h26, on est bien, on est là, on est avec vous. La récré.
1: Le jeu
0: de Florent, notre producteur, tous les jours, il nous propose un jeu, on ne sait pas ce que c'est. Des fois, je me demande même si lui, il le sait vraiment. Ce que c'est, pas sûr. Ça va être dans 5 minutes après Zara Larsson, On My Love. Il y a le bac en ce moment.
1: Ouais.
0: Vous avez certainement déjà passé un examen, si ce n'est pas le bac, au moins un autre examen, où vous rentrez dans une salle et vous savez que vous allez y passer quelques heures. J'ai une liste des personnes qu'on est quasiment sûr de croiser systématiquement dans les salles d'examen.
1: Ah.
0: La personne qui ramène son brunch dans la salle.
2: Ah putain, ouais, il y en a, c'est un pique-nique, quoi.
0: C'est incroyable.
2: Il déballe, tu dis, mais ça ne s'arrêtera jamais. Hein.
0: Mais je me dis, mais ils ont peur de quoi? De manquer? Ils ont
1: Si on a le droit. Moi, je sais qu'une fois, je m'étais fait des petites tartines.
0: Non. Mais pas dans la salle.
1: Bah si, j'avais pris dans mon petit tupperware et j'avais mis mes tartines au fromage.
2: Ça devrait être interdit, ça.
0: Non mais tu les as pas badi, tu les as pas faites pendant...
1: Non, je les avais faites avant, mais je les dégustais quand même. J'avais mis des miettes partout et tout, c'était un peu un petit enfer, ouais.
2: Sauf que ça perturbe, c'est-à-dire que toi t'es en train de bosser puis t'entends l'autre qui est à côté avec le jus d'orange,
0: le pire c'est si t'as des biscottes. Comme c'est le silence dans la pièce, t'entends...
2: Après t'arrives avec la serviette autour du cou, c'est drôle.
1: Ouais.
0: Non, t'arrives avec une serviette de plage aussi autour du cou. Les personnes qu'on croise systématiquement dans les salles d'examen, il y a aussi la personne qui regarde par la fenêtre pendant 3 heures.
2: Ah ouais, qui cherche l'inspi, ouais.
0: Ouais, ou qui cherche des réponses que peut-être un oiseau va lui apporter. Je sais pas. La personne qui demande 1000 feuilles de brouillon pour gratter encore et toujours plus.
1: Ah, ça m'énerve, pression, ouais.
0: En fait, tu te sens coupable.
1: Tu te dis, mais moi, j'ai pas besoin d'autant de brouillon. Est-ce que c'est moi qui suis dans le faux ou est-ce que c'est l'autre qui fait n'importe quoi, tu vois?
0: Mais moi, je suis pas inquiet tant qu'il n'y a qu'une personne qui le fait. Si t'as au moins trois quarts des personnes qui demandent des feuilles en plus, là, ça sent mauvais, quoi.
1: Oui, c'est vrai.
0: Ouais. Après, tu te rassures comme tu peux. Tu dis, ouais, moi, j'écris.
1: Il y a une grande équipe. Ouais, voilà. Il y a une grande équipe.
0: Bien sûr. La personne qu'on croise systématiquement en salle d'examen, il y a aussi la personne qui sort au bout d'une heure à l'épreuve de philo.
2: Ouais.
1: Oui, bon.
0: Oh.
2: C'est vrai que tu regardais par la fenêtre et tu voyais les mecs marcher, tu dis putain, ils ont déjà fini.
1: Oui.
0: Wow. Tu sais qu'ils ont pas.
1: Ils ont pas misé là-dessus, quoi.
0: Non, c'est pas l'option.
1: Non,
0: c'est
2: pas. Ils vont être au rattrapage.
0: C'est un petit coffre, hein, c'est tranquille. La personne qui lit toutes les consignes, les deux pages, en chuchotant et qui souffle à chaque question compliquée. T'as aussi celui, en même temps,
1: drôle.
0: Qui fait yes!
1: Oui.
0: Ça, c'est insupportable.
2: Ouais.
0: C'est bon. Et enfin, t'as la personne qui arrive super en retard parce qu'elle s'est trompée de salle.
2: Ah, la loose.
0: Quelle angoisse.
2: Ouais, ça te met bien dans le bain, ça, niveau pression.
0: Ah ouais, t'arrives, t'es en sueur, t'es pas bien, waouh. 9h28, on peut se faire un petit tour de studio. Qu'est-ce que vous avez envie de partager avec nous ce matin? Allez, Nico.
2: J'ai fait une bataille d'eau avec des pistolets à eau avec ma belle-fille de 6 ans.
1: Ah, trop stylé.
0: C'est mignon, ça, c'est cool, ça.
2: C'est mignon, mais figurez-vous que je lui ai filé celui qui fuyait. Pour pouvoir l'arroser un peu
1: C'est pas
2: plus.
1: Ouf, quand même. Il aurait dû prendre celui qui fuyait, lui.
0: Honnêtement, je trouve ça de bonne guerre.
2: Ouais.
0: Pour les batailles d'eau ou alors les batailles de nerfs aussi. Tu prends le meilleur.
2: Bah, évidemment.
1: Mais ça va, là, les papas horribles.
2: Surtout que je vais pas expliquer vraiment comment ils fonctionnaient. Donc, tu peux tourner pour avoir des jets un peu plus.
0: Ouais, bien sûr, ouais. Elle a qu'à pas avoir 6 ans.
1: Ouais. Bah, c'est pas possible.
2: Elle sait pas se cacher, tu vois, derrière les arbres et tout, on l'a fait en jardin. Moi, j'avais le hamac et tout, je le prenais et je lui disais, bah non, j'y suis donc tu ne peux pas venir.
0: Bah, ouais, bien sûr.
2: Mais en lui disant ça, je l'arrosais, quoi.
1: Ok.
0: Bah oui, bah c'est le principe, quoi.
1: Oui, mais j'ai pas encore d'enfant donc je peux pas connaître ce moment-là, mais je pense que je serai quand même.
2: On n'est pas sur l'éducation au top du top.
1: Voilà, non,
0: mais là, c'est pas un enfant, c'est un ennemi à qui tu dois envoyer de l'eau avec ton pistolet à eau.
2: C'est un adversaire.
0: Bah, c'est exactement. Ouais. Hein. Ah non, c'est un ennemi, c'est beaucoup plus que ça.
2: Et elle avait qu'à bien choisir son arme.
0: Ouais.
2: Je suis désolé.
0: Après, c'est pas notre faute si elle sait pas choisir, si elle prend l'arme qui fuit.
1: Vous êtes horrible.
0: Bah, tu vas pas dire à un adversaire, attends, je te donne la meilleure arme.
1: Mais c'est l'enfant.
2: Et elle m'a dit, arrête, Vendée, j'ai continué.
1: Ça, c'est génial.
2: Putain, mais tu sais, quand t'es à la limite de. Ah, peut-être qu'elle va pleurer, donc là, faut que je m'arrête. Mais non, ça va.
0: Je vois le. T'as envie d'envoyer un dernier jet, elle te dit non, et tu l'envoies.
2: Oui. Mais c'est que c'est pas ma fille, c'est ma belle-fille. Donc.
0: Tu sais, la belle-fille, ça compte pas.
2: Si elle pleure, il y a sa mère.
1: Oh là, mais vous êtes incroyable.
0: J'avais fait pendant le Covid un truc à ma fille, j'avais filmé. La vidéo, elle avait fait des millions de
2: vues. Le verre d'eau.
1: Le verre d'eau, oui.
0: C'était incroyable. Elle me dit qu'elle allait au hockey, je verse de l'eau dans un verre, je vais vers elle, et je lui jette le verre d'eau. Mais excusez-moi.
1: Elle
0: avait
1: plus le hockey.
0: Ouais. Mais c'est quoi, ça fait longtemps qu'on n'a pas fait les parents indignes.
1: Ah bah là, vous êtes en plein dedans.
0: On est dedans.
2: Ouais.
0: Mais on n'est pas seul.
2: Non,
0: vous êtes sans doute le meilleur papa ou la meilleure maman pour vos enfants. Mais parfois.
2: Un verre dans la gueule.
1: Ça calme, ça
0: rapproche. Un petit jet d'eau.
2: Alors.
0: Bon. Et bien, venez nous raconter vos moments indignes à vous. Appelez-nous. 0 870 42 48. On n'est pas parfait.
1: Non.
0: On a nos failles, quoi. Voilà. Entre être sérieux et faire une blagounette. Il est parti tout seul, Vardo. Appelez-nous 0 870 42 48.

0: 9h34, on est content parce que c'est la récré, parce que ça va être le jeu de Florent, notre producteur. Pourquoi tu ne réponds pas ? On va écouter Jérémy Frérot aussi. Et puis... ça fait longtemps, mais on est content.
1: Ouais.
0: Il est sérieux avec Flowers. C'est ce qu'on va écouter dans le quart d'heure qui arrive. Et tout de suite, oui, c'est le moment de la récré. C'est vraiment une récré pour nous. C'est avant la fin de l'émission, on est content parce que Florent, notre producteur, nous propose un jeu tous les jours. On n'est pas seul à jouer. Il y a Charlotte avec nous aujourd'hui. Bonjour Charlotte.
2: Salut Mani, salut les Wawin.
0: Sois la bienvenue parmi nous Charlotte, on va jouer ensemble. On ne sait pas à quoi.
1: Non, c'est une surprise.
0: C'est exactement ça. Chaque jour, c'est une surprise sans cesse renouvelée. Florent nous propose un jeu.
3: Eh bien, c'est mercredi, sortie ciné. Je vous pitch des films en 6 secondes. Vous devez deviner quoi, tout simplement.
0: Ok, on l'a déjà fait
1: ouais,
0: ce jeu.
1: On l'aime bien.
3: Oui, il y a un petit chrono thématisé, 6 secondes. Ok.
0: Ok, d'accord.
1: Ok.
4: J'aime bien quand tu prends cette voix.
0: Ouais, ouais, moi. qui commence?
3: C'est Charlotte.
0: Ok, Charlotte, c'est parti.
3: Attention, top. C'est une princesse enfermée dans le donjon d'un château qui est gardée par un dragon jusqu'à qu'elle soit sauvée par un ogre qui est pote avec un âne.
2: Shrek.
3: Ouais.
0: Shrek facile, bien sûr. Oh là là, on est bien.
3: Chauffement.
0: J'avais réponse, moi, putain.
1: Ouais, non.
0: Mais elle est bloquée dans un château aussi. Hein.
4: Oui, aussi.
1: Oui.
0: Et puis, après, je me suis dit, l'ogre, non, c'est pas réponse.
3: Attention, Lorenza.
1: Oui.
3: Top. C'est un mec qui travaille dans la sécurité d'un musée. Il découvre en fait que toutes les nuits.
1: La nuit au musée. Ah merde, pardon. J'ai pas compris le principe du jeu.
0: Et Lorenza.
3: À chaque fois.
0: Wow. C'est quand même dur. Le pauvre, il a écrit son résumé. Ça dure 6 secondes, Lorenza.
4: C'est pas un blind test.
0: Enfin, à chaque fois, Lorenza, elle est tellement dans le jeu qu'elle oublie.
4: Putain,
0: elle oublie. Elle laisse pas terminer.
4: Elle bouffe dans la casserole avant que ce soit cuit.
0: Ça manque de sel.
4: Mais ta gueule.
0: Pardon. Nico, comment tu sois énervé. C'est quoi? Elle a mis le doigt dans la pâte.
1: Je suis désolée. Putain, non. Pardon Flo, chaque fois je peux pas m'en empêcher.
0: Et en plus elle vient un gros mot derrière.
1: Pétard.
4: Bon, ça va pas dire pétard.
0: Ça veut rien dire.
1: Mais si.
3: Manu, c'est à toi. Attention, on répond après la fin de ma phrase. Non mais je préfère.
4: Voilà.
0: J'y suis pour rien moi.
3: Attention Manu, top. C'est des mecs super bien gaulés en slip. Et ils ont une cape rouge et ils se battent contre des pères. Sauf qu'à la fin ils meurent tous, y compris le chef qui s'appelle Léonidas.
0: Ah, c'est les Tortues Ninja?
3: Non.
0: C'est, attends, Invincible.
1: Les Invincibles.
0: Les 4 Fantastiques.
3: Non, du tout. T'es pas du tout dans le même délire. Ils se battent contre des Perses.
0: Des Perses?
1: Mais oui.
0: Mais c'est il y a hyper longtemps, les Perses.
3: Bah oui, là, c'est pour ça.
1: Ah. Quel est votre métier?
0: Quoi? Ils sont en slip. Contre les Perses? Oui. Mais c'est les super-héros.
3: C'est 300.
0: Ils sont 300.
4: Ils sont en slip.
3: Le film 300
4: avec une cape.
3: Le film 300.
1: C'est une dinguerie ce film en plus.
3: Vous avez pas vu?
0: Oh si, j'ai vu il y a 1000 ans.
4: C'est vrai qu'avec des Tortues Ninja ça va être autre chose.
0: Je sais pas, moi j'étais resté à des gens qui se battent en slip. T'as dit
3: ils sont même pas en slip les Tortues Ninja.
4: Le mec s'appelle Léonidas.
0: Bah ouais, non mais j'ai confondu avec Donatello.
4: C'est autre chose.
1: Waouh.
3: Ah là là.
4: Allez, c'est l'échauffement.
0: On continue.
3: Nico, top. C'est un renard qui s'associe avec une lapine policière pour résoudre une enquête dans une ville où tous les animaux vivent ensemble.
4: Zootopie.
1: Oui.
0: Oh la vache.
4: Pas mal.
0: Ça
4: se voit que j'ai des enfants.
1: Tu l'avais pas?
4: Ah non, j'avais pas.
0: J'avais Rock et Rocky.
4: Mais oui. Je l'avais aussi au début. Renard, je me suis dit yes, je l'ai.
0: Je suis nul en cinéma.
3: Allez, Lorenza, top. C'est un mec qui se réveille après 20 ans de prison et qui découvre que le monde a totalement changé. Et pendant qu'il cherche à se venger, celui qui a piégé, tout simplement.
1: La vengeance dans la peau, un truc comme ça?
3: Non.
1: Non, c'est pas ça.
3: Non, c'est un peu plus compliqué.
0: C'est pas le mec qu'on a endormi? Avec Schwarzenegger?
3: Non.
4: Celui-là, il est
1: non
4: vieux.
1: Mais Manu, il faut arrêter.
4: Avec Stallone.
0: Avec Stallone, ouais.
4: Ah oui, il est
0: cryogénisé. Bon bref, il refroidit quoi.
3: Non. Là, j'ai un peu plus complexifié. C'est le Comte de Monte Cristo.
1: Ah.
0: Mais il est pas cryogénisé, le Comte de Monte Cristo.
3: Non, mais j'ai dit qu'il se réveille. J'ai pas dit qu'il se réveille de dormir.
1: Coma.
3: Eh oui.
0: C'était sous-entendu.
3: C'était un petit peu un piège.
1: Un petit piège. C'est pas grave.
3: Mais attention, le meilleur de l'équipe, Manu, on y retourne.
0: Non.
3: Top. C'est deux espions qui se marient sans savoir qu'ils font le même métier jusqu'à ce que leur agence respective leur donne à chacun la mission d'éliminer l'autre.
0: Mission impossible.
1: Non.
0: Si, c'est les deux, ils se tirent les uns.
1: Je sais quoi, Brad Pitt et Angelina Jolie.
0: J'ai vu la bande-annonce, je crois. C'est un couple, ils se tirent dessus.
3: Oui, c'est ce que j'ai dit.
4: La condescendance.
0: Ah, Scary Movie.
1: Non, monsieur.
3: C'est Mister et Mrs.
1: Smith.
0: Dogfire.
1: Voilà. Mais c'est pas possible.
3: Mister et Mrs. Smith.
0: C'est ça
3: le pitch.
0: Okay. Oh la vache.
3: Et on finit par Charlotte.
0: Allez Charlotte, essaie de relever le niveau s'il te plaît.
3: Attention.
2: Oui.
3: Top. Top. C'est un mec sans emploi qui devient l'aide à domicile d'un riche tétraplégique excentrique et leur amitié va bouleverser leur de vie. À la fin, il pécho une meuf.
2: Intouchable.
1: Ouais.
0: Exactement. Charlotte, merci d'avoir réussi à relever notre voix.
4: Merci à toi, Manu, d'avoir dit Rox et Rookie. Parce qu'on l'avait pas entendu depuis très longtemps.
1: Tous les doutes faillent.
3: Et grâce à toi, les Tortues Ninja portent des slips aussi.
4: De la Théo.
1: C'était génial.
0: Laissez-moi tranquille avec votre cinéma. Charlotte, je t'embrasse et je vais t'offrir le mug Manu sur Énergie et le t-shirt Manu sur Énergie.
2: Merci beaucoup, gros bisous.
0: Gros bisous à toi, belle journée. Il est 9h39, Jérémy Frérot. Et puis juste après, on parle entre parents indignes. Bienvenue.
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1: Des parents. Ah bah, ça
2: attention,
1: va,
2: attention,
1: ça
2: attention,
1: va.
2: Ouais.
1: C'est déjà demi-pardonné. Ouais. Bien sûr. Entre parents indignes, on papote et on a Élodie qui est là. Bonjour Élodie.
3: Salut Manu, salut Wouah.
1: Voilà, bienvenue parmi nous Élodie, on t'écoute.
3: Alors, bon, la question, c'était la question parents indignes, qu'est-ce que je fais, c'est ça?
1: Oui, c'est ça.
3: Donc, quand en fait j'ai plus envie de jouer à un jeu de société avec ma fille, je triche pour gagner plus vite et qu'on arrête.
1: Oh oui,
0: classique.
2: Oh ça va ça.
0: Ça s'appelle faire une Manu.
2: Oui.
0: La triche.
2: Non lui, il balance le plateau de jeu Manu.
1: Alors non, ça, je balance, c'est pour les échecs ça.
0: Ouais.
2: Ah ok.
0: Pas de pression.
1: Oui,
2: et le Monopoly.
1: Je dis alors le Monopoly non, je pique les billets avant de jouer. Mais oui.
2: Non mais c'est. Non,
1: chaque jeu a une triche différente.
2: Ah oui.
1: Ouais. Tu vois, c'est le Trivial Pursuit par exemple, c'est que tu regardes les cartes et tu les classes avant.
0: Putain, pourquoi tu sors pas un livre sans déconner
2: ah
0: sur
2: oui,
0: chaque
2: le guide
0: triche,
2: de la triche
0: que tu peux faire ouais sur chaque jeu.
1: Ça
0: serait pas mal ça.
1: Ça serait pas mal.
3: Ça serait bien. C'était au pichot.
1: J'ai déjà développé des trucs où j'avais des cartes de questions et tout dans les manches. Hein.
0: Ouais.
1: Et je prenais la carte, je la foutais, je ressortais une autre carte dont je connaissais la réponse.
0: Putain, t'es un magicien en fait.
2: Ah ouais, le guide du petit tricheur quoi.
1: Ah oh, putain, c'est pas con ça. Ah ouais.
0: Elodie, elle a dit qu'elle trichait aux petits chevaux. Je sais pas si vous avez entendu.
2: Ah non.
1: Ah, aux petits chevaux, ouais, c'est facile ça. Tu fais un autre, tu dois faire 5, tu sautes une case dès le départ. Et
2: ah
1: voilà.
2: Oui, ok.
1: Ouais, ouais. Non,
3: voilà.
1: Ça, c'est...
3: Ouais, ça va plus vite. Là.
1: Excuse-moi, mais ça, c'est le B.A.B.A., Elodie. Enfin, vraiment.
0: Ça sera pas dans le livre.
2: C'est un classique.
1: Ouais, non, vraiment, ça, c'est bah, vraiment.
3: Moi, mais maintenant, du coup, ma fille est triche, donc. Bon.
2: Ah, oula.
3: On s'est pris, ouais.
1: C'est très bien, c'est une bonne éducation, bien sûr, évidemment. Merci beaucoup, Elodie. Maman indigne, on continue avec Linda. Bonjour, Linda.
4: Bonjour tout le monde, bonjour l'équipe.
1: Bienvenue sur Énergie Linda.
4: Merci.
1: Tu as été maman indigne toi aussi.
4: Ben ouais, j'avoue tout. Ben, quand mes enfants se battent pour la dernière part de gâteau, je l'ai mangé moi-même devant eux. Je leur ai dit, oups, trop tard. Ouais, je sais, je suis maman indigne.
0: Ils ont faim.
1: C'est pas mal.
4: Mais oui, bah ouais, mais bon, c'est trop tentant. À force de les voir se battre pour le dernier bout, bah moi j'y vais, hein.
1: Non, mais t'as pas tort, hein.
2: Ouais. Oui, mais mon grand frère, il faisait pareil. Il faisait trop tard, t'as mis trop de temps à te décider. Il faisait, ah, il mangeait devant moi, quoi. Genre,
1: ouais, ouais.
2: Bah ça apprend la vie, ça apprend à être rapide pour bouffer.
4: Exactement. Et tu vois, aujourd'hui, ils ont la vingtaine, et puis bah ils se portent bien, hein. Tout va bien, hein.
2: Ah bah voilà.
4: Je lui dis même pas, hein.
1: Et bah voilà. Alors, le seul problème, bon, c'est qu'ils mangent les gens quand ils leur parlent trop longtemps. Ils ont pas compris que c'était que le gâteau. Bon, ça va.
4: Exactement.
1: Bien sûr.
4: Non, non.
1: Merci beaucoup, Linda, de nous avoir
4: Mais
1: appelé.
4: Je vous en prie, grosse bise à tous.
1: Gros bisous, il est 9h45. Hey, Miley Cyrus, avec Flowers.
0: Ah, trop bien.
1: Comme promis, bienvenue sur Énergie.
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0: Il est 9h48 et c'est le moment de se faire du bien. Parce qu'avant de vous laisser dans votre journée, on vous offre toujours des bonnes nouvelles. Parce que ça fait du bien d'avoir des bonnes nouvelles. Parce que dans le monde, il n'y a pas que des mauvaises nouvelles. Il y a aussi des belles histoires, on vous les raconte tous les matins. Tour du studio des bonnes nouvelles, on démarre avec Lorenza.
1: L'Écosse est devenue le premier pays du Royaume-Uni à rendre obligatoire les Swift Bricks dans les constructions.
0: Les Swift Bricks?
1: Oui, alors c'est quoi? C'est des briques creuses. Pourquoi? C'est parce qu'il y a de moins en moins d'oiseaux migrateurs et les briques, elles sont parfaites pour qu'ils puissent faire leur nid.
0: Donc ils fabriquent des maisons avec des briques creuses et les oiseaux peuvent venir dans les briques creuses.
1: Exactement, parce qu'ils font de moins en moins leur nid et là ça leur permet d'avoir plus d'endroits pour le faire quoi.
0: D'accord, ok.
1: Trop mignon.
0: Et tu sors l'immeuble, tu te fais chier dessus.
1: Ah oui, ça chacun, voilà.
2: C'est le problème.
1: Voilà, attention.
0: Tu prends ton parapluie, voilà.
1: Mais il y aura plein de bébés oiseaux.
0: Alors. Nico, une bonne nouvelle.
3: C'est une jolie histoire, elle est très courte.
0: Okay.
3: C'est une passagère régulière d'une ligne de bus au Canada qui s'est mariée à l'âge de 88 ans.
1: Oh.
3: Et qui l'a emmenée à la mairie?
0: Qui l'a emmenée à la mairie?
3: Le chauffeur de bus.
0: Oh, c'est mignon.
3: C'est pas mal, hein?
0: Parce qu'elle prenait toujours la même ligne, le même chauffeur.
3: Bah, elle a eu un lien avec lui et du coup, elle lui a demandé de l'emmener à la mairie.
0: C'est une belle histoire. Ouais. Mon histoire à moi, elle prend un peu de vos deux histoires. Parce qu'elle se passe au Canada, comme celle de Nico.
3: Mm-hmm.
0: Et il y a un rapport avec les oiseaux, comme celle de Lorenza.
1: Ok.
0: C'est une Canadienne qui a noué un lien un peu inhabituel avec une colonie de corbeaux.
1: Okay.
0: Après avoir aidé à sauver l'un des corbeaux. Écoutez bien. Le corbeau était coincé dans une gouttière. Elle a aidé le corbeau à se libérer. Et les jours d'après, elle a commencé à recevoir ce qu'elle appelle des petits cadeaux de la part des corbeaux du coin. Comme des plumes. C'est-à-dire que les corbeaux, vraiment, elle dit, c'est bizarre, il y a une plume. Alors qu'il n'y en avait pas avant.
3: Ouais.
0: Et puis, une petite plume, un petit truc, une petite brindille, des trucs comme ça, que les corbeaux déposaient en signe de gratitude.
1: Oh, c'est trop mignon.
0: Elle a continué sa vie et elle faisait ses promenades. Et elle s'est aperçue, au bout de quelques promenades, que les corbeaux l'accompagnaient. C'est pas incroyable cette histoire?
3: Femme au corbeau quoi.
1: Ouais.
0: Et elle en est sûre parce qu'elle croise souvent le corbeau qu'elle a sauvé parce qu'il a une petite bague à la patte.
1: Ah ouais, ok.
3: Ouais.
0: Donc elle sait vraiment que c'est le corbeau qu'elle a sauvé,
1: qui
0: l'accompagne dans ses promenades.
3: Intelligent les corbeaux.
0: Voilà.
1: Ouais, c'est grave intelligent.
0: Lorenza qui espère un jour nouer des relations particulières avec les pigeons. Peut-être qu'un jour.
3: Avec un corbeau.
1: Vous me verrez dans la rue.
0: Tu seras la vieille folle aux pigeons.
1: Aux pigeons, oui.
0: 9h50, on va revenir tout de suite avec vous. Si vous avez envie de lancer la journée comme chaque matin, si vous avez envie d'être notre dernier appel du jour, vous nous appelez au 0870 42 48. On vient tout de suite.
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0: Qu'est-ce qu'ils ont tous en commun, tous
1: ces artistes ? On va aller voir la semaine prochaine.
0: Mais évidemment !
1: Oui, le bus !
0: Ce sont tous les artistes qui seront avec nous la semaine prochaine. Je vous rappelle que le bus Manu sur l'énergie repart pour un tour. la semaine prochaine, on va faire 5 émissions dans 5 villes différentes, dans un bus, le bus Manu sur Énergie. Les émissions, bah, on sera...
1: Et ils roulent, hein.
0: On, bah, évidemment qu'ils roulent, on ne se pose pas à un endroit.
1: Ouais.
0: On roulera pendant toutes les émissions, on s'arrêtera quand on aura envie de s'arrêter. On verra des gens dans la rue, on vous verra, vous taperez à la porte pour rentrer dans le bus. On viendra vous voir dans les embouteillages, on descendra du bus.
2: Évidemment.
1: Pour faire des pauses pipi aussi.
0: Mais et, bah, s'il faut faire une pause pipi, on fera une pause pipi.
2: Pas dans les embouteillages. Non, non, non.
0: Mais on peut aller, en fait, on va tester ça, on va voir, demain on fait les essais, jusqu'où on peut aller. Quelle est la portée des micros HF.
2: Ah oui.
1: Ah.
0: Et en théorie, on peut rentrer chez les gens pour faire pipi.
1: Non mais ça bien. C'est fou ça.
0: C'est
1: ouais. Alors, c'est rigolo, c'est quoi.
0: Ou dans un bar.
1: Un café, ouais, bien sûr.
0: On trouvera des endroits. Oui. On va venir à votre rencontre. On sera avec vous la semaine prochaine. Ça va être incroyable. Le bus Manu sur Énergie. Évidemment, si vous n'êtes pas à Strasbourg, à Metz, à Lille, à Caen ou à Paris, évidemment que vous pourrez tout voir en vidéo.
1: Mmh. Ouais. Ouais.
0: Mais un système incroyable de vidéo.
2: C'est vrai.
0: Ah oui. Enfin, des caméras, quoi.
2: Waouh.
0: Ouais.
1: Incroyable.
0: Exactement. Non, ça va être vraiment un truc incroyable. On a vu le bus, il va péter. On va vous montrer les vidéos. Entre aujourd'hui et demain, on va mettre des vidéos pour vous montrer le bus. Là, il est incroyable.
2: Il est gros.
1: Il est énorme. Ouais.
0: Il est très gros.
2: Ouais. Pas sûr que ça passe partout.
0: Bah, disons qu'on va faire un virage et on va comprendre que bon.
2: C'était pas par là qu'il fallait passer.
1: C'est drôle.
0: Effectivement. C'est possible qu'on se retrouve bouché, qu'on doit faire des marches arrière. Hey, on verra bien. Merci à Point S, grâce à qui on pourrait pas réaliser cette opération incroyable. Et à chaque fin d'émission, à 9h30, on vous retrouvera sur une place avec des artistes que vous avez entendus, Jungeli et Emma, Amel Bent, Amir et Marine, Dr Yaro et Kinvé, Jérémy Frérot, Bob Sinclair. Tous les jours à 9h30, on posera le bus, il y aura une scène et vous pourrez assister à des showcases gratuits et exclusifs. Ça va être incroyable.
1: C'est trop fou.
0: Strasbourg pour démarrer. Juste un peu. On aura Jungeli et Emma. Et le petit truc en plus, parce que chaque jour on vous annonce un truc en plus, c'est qu'on vous offrira les premières places pour les Energy Music Awards.
1: Ah, ça c'est vraiment un cadeau de malade.
0: Quand vous viendrez nous voir à 9h30 dans le public, eh ben vous pourrez être tiré au sort pour avoir vos places pour les Energy Music Awards. Et ce sera tous les jours. Les premières places.
1: Ah ouais.
0: Ah, je suis content.
1: Ouais, c'est fou. Ça fait un truc, trop beau cadeau.
0: Ça fait un truc quand même.
1: Ouais, ouais.
0: Les toutes premières classes pour les prochains Energy Music Awards. On n'a même pas encore la date fixée.
1: Bah, c'est ce que j'allais dire. Non, c'est même pas vraiment quand
0: c'est. C'est a priori octobre. Mais il n'y a pas encore le week-end de Calais. Mais en
1: c'est
0: tout
1: ouf.
0: Cas, vous aurez vos places. Elles seront à vous. Ce sera la semaine prochaine à partir de lundi. On vous en reparlera évidemment. Dernier appel du jour aujourd'hui, c'est Alexandre. Bonjour Alexandre.
3: Salut Manu. Salut équipe des Romains.
0: Sois le bienvenu sur Energy. Alexandre, tu nous appelles d'où?
3: Merci, de Montpellier.
0: Fait déjà chaud chez toi, j'imagine.
1: Ah oui.
3: Il fait déjà très très chaud ici à Montpellier, ouais.
0: Et ben voilà, il va faire chaud un peu partout en France. N'oublie pas de boire de l'eau, Alexandre.
3: Toujours.
0: Bien sûr.
3: Je le rappelle tous les jours.
0: Et ben voilà.
1: Oui.
0: Et si t'as une personne âgée, passe-lui un petit coup de fil, savoir comment ça va, tu vois, boum boum. Un petit ventilateur,
3: il y en
0: un petit
3: a plus,
0: truc.
3: Mais c'est pas grave.
1: Ah, il y en a plus.
0: S'il y en a plus. Bah t'aurais dû les hydrater avant.
1: Oh,
3: arrête. Eh oui, c'est trop tard.
1: On dirait que vous parlez de plantes.
0: Et je crois que je vais ramener mon père chez moi.
2: C'est vrai?
1: Ah bah oui, ouais, pour être sûr que ça...
0: Il est âgé, ouais, pour être sûr.
1: Bah t'as raison, voilà, en vrai, pour le surveiller. Hein.
0: On a une clim portable.
1: Ah c'est très bien ça.
2: Il sera bien, voilà, quoi. Il sera bien en frais, avec toi.
0: Ah il sera bien.
2: Ouais.
0: Oh, ah oui, il est toujours bien quand il vient à la maison.
2: C'est cool.
0: Ouais,
1: c'est
0: là,
1: mignon.
0: Il est tranquille. Mon père, il a un rythme, je vous en avais déjà parlé, le rythme de mon père.
2: Ah oui, il dort pas la nuit.
0: Il se couche genre à 4h du matin,
1: ouais,
0: il se lève à 5h. T'as l'impression que c'est un mec qui découvre les fêtes, en fait. Il est complètement à l'envers. Alexandre, je vais t'offrir le mug Manu sur Énergie, puis le t-shirt Manu sur Énergie aussi pour te remercier de nous avoir appelé ce matin.
3: Et c'est super cool.
0: Et c'est avec toi qu'on lance cette journée. Il est 10h02, on s'en va, on sera de retour demain à 6h pour créer, parce que j'aime bien dire qu'on crée, une nouvelle journée entre 6h et 10h demain. Et on se quitte avec un de mes titres préférés pour lancer le mood. C'est le principe de l'émission, tous les jours à 10h, on se quitte avec le titre à écouter pour vous donner le smile dans la journée. Et honnêtement, il n'y a pas mieux que celui-là. Matt Cohn.
1: Ouais.
0: Don't worry.
1: Ah oui. Ah.

0: Buzz l'éclair à Star Command, est-ce que vous me recevez?
1: 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Bonne chance d'avance, John Legend sera de la partie aussi dans quelques minutes avec Bibianca.
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0: Énergie, mercredi 17 juin. Donc la France a gagné hier un 3-1, c'est ça hein.
1: Ouais.
0: Bon, j'ai pas suivi, mais bon, de tête, je me rappelle. Je vois que Didier Deschamps a dit l'Espagne est grande favorite pour gagner la Coupe du Monde. Il rejoint eSport qui annonce l'Espagne gagnante de la Coupe du Monde 2026. On verra ça dans un mois. Shakira arrive avec Damiano, bientôt.
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30: Okay. Énergie, on parlait foot il y a quelques minutes. Voilà, Shakira avec son hymne de la Coupe du Monde de 2026. Arrive juste après Damiano, plus de 30 minutes.

0: Musique du jour, Martin Garrix va sortir un nouveau titre avec Madonna, sortie prévue le 3 juillet. Je note ça dans mon agenda. Hop. Énergie 11h, WF au micro, content de vous croiser par ici. Pour vous les numéro 1, on continue. Allez, Tide chez vous maintenant.
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0: Ah bah ça va, il y a Taylor Swift qui arrive après. Bienvenue sur Énergie.

0: Volkswagen. Ouais. Il doit être vachement bien. Hein. LRGD, numéro 1 mixé pour vous, ça arrive à la maison. Imagine Dragons et Offenbach. Fall to the flow, our show.
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0: Énergie, du Jack et du miel. Il paraît que c'est bon pour la voix, mais faut pas en abuser non plus, sinon bon, on se trempe.
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0: Énergie, ce matin, retour en 2018. Les gilets jaunes, quand tu penses que ça râlait à 1,30€, là en 2026, c'est carrément le gilet de sauvetage qui faut sortir. 2018, allez-y, Anessia, pour vous maintenant sur Énergie.

0: Énergie Flashback, retour demain 11h30. Une année, un événement, un hit, soyez là.
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0: Énergie mercredi 17 juin, bienvenue à la maison. Aujourd'hui c'est la journée internationale du surf. Va me chercher une planche, Guillaume, on va s'amuser un peu avec des roulettes. On va faire les cons dans les couloirs, on va encore gueuler et tout. On va se faire remarquer, bon bref, on a dit pas de vague, ouais, effectivement. Elle a reçu plus de 30 minutes de hit non-stop. Taylor Swift arrive pour démarrer et puis Joe doit être filé le fameux.
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1: Vous êtes sur Énergie, c'est Théo, bienvenue. 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À Beauvais et dans le Pays de Bray, on passe la pause déj avec les hits numéro 1. J'ai pour vous le nouveau Tibbs qui arrive juste après Stand Up Legend sur Énergie.
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Maxime de Beauvais sur Insta. Hier soir, il était avec ses potes au My Beers à Beauvais pour suivre le match des Bleus. 3-1 pour nous. Prochain match pour la France lundi. D'ici là, c'est l'élite numéro 1 dans l'Oise. Alex Warren arrive juste après Shakira sur Énergie.

0: Énergie dans une semaine, tout pile, c'est les soldes dans l'Oise.
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0: Peut-être que vous avez déjà fait des repérages, hein, au jeu de paume, au Faubourg Saint-Lazare, à Beauvais. La semaine prochaine, c'est les soldes. On va tous dépenser de l'argent dans les soldes, ça c'est sûr et certain. Et d'ailleurs, en parlant d'argent, tous les matins, énergie double de salaire, c'est 105-805. Vous envoyez salaire au 7-10-12. Si on vous rappelle demain, le salaire, c'est x2. Et pendant la pause, j'ai hit numéro 1. Lady Gaga, ça fait du bien. C'est juste après The Second Voice sur Énergie.
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0: Toy Story 5 avec Énergie.
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0: C'est le retour de Woody, Buzz l'éclair dans tous les cinémas de l'Oise.
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0: Toy Story 5, ça sort aujourd'hui avec Énergie. Je vous offre vos places comme pour Mathéo de Froissy. Vous avez juste à m'envoyer un message sur les réseaux Insta, Facebook, Énergie Beauvais. Et je vous en mets de côté pendant qu'on démarre plus de 30 minutes de hit non-stop. Le nouveau Top Low avec Stromae, c'est mon coup de cœur du moment. Il est trop bien. Je vous casse ça juste après Shakira sur Énergie.
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4: C'est l'événement ciné, le retour de Buzz l'éclair et de Woody avec Toy Story.
5: Bunny, il y a un colis pour toi.
4: Souvenez-vous, dans le troisième volet, ils affrontaient une crèche de l'enfer. Cette fois, le pire ennemi des jouets, c'est une tablette.
6: Bonjour, je suis Lilypad. Jouons ensemble.
7: Oh, c'est l'extinction! Ça recommence!
4: Et elle existe réellement, cette tablette, après un Buzz l'éclair qui se transforme en drone. La tablette éducative Lilypad et son clavier interactif débarquent dans le commerce avec ses yeux de grenouille, comme dans le film. Forcément, bah, c'est pas vraiment une méchante.
8: Notre mission sur cette planète est de faire le bonheur d'un enfant.
9: Tout va bien, mais on a perdu un élève et on sait pas qui c'est.
4: On enchaîne avec notre coup de cœur de la semaine, Manu Payette en sortie scolaire avec Melha Bedia dans la comédie Devient génial. Pour se rapprocher de sa fille, Manu s'improvise prof d'allemand alors qu'il ne pipe pas un mot de la langue.
10: Devient génial.
11: Du spectacle de fin de voyage, bah, j'en ai parlé.
12: Faire un spectacle.
13: Oui, là ce qu'on veut c'est montrer à tout le monde que vous savez faire ça.
4: Autre salle, autre ambiance avec Giacomo.
14: Frérot, faut que tu commences ton film avec cette scène.
4: Xavier Lacaille, le héros de la série Parlement, bat tous les records de déguisement. Il incarne un influenceur un peu teubé dans un vrai faux documentaire déjanté à la manière de Borat.
15: T'es féerique en fait, comme Blanche-Neige. À la base j'étais un nain, maintenant j'ai l'impression d'être la princesse.
4: Et l'acteur pousse le délire jusqu'au bout en faisant toute sa promo dans la peau de son personnage. Un coup de marketing à la Borat alors.
16: C'est plus qu'une opération marketing, tu vois, c'est vraiment un événement planétaire. C'est un biopic sur ma vie d'influenceur. C'est vraiment au-delà du marketing, c'est vraiment un truc, c'est de la philosophie, c'est un truc énorme pour les humains en fait, tu vois ce que je veux dire.
4: Giacomo est hilarant, mais avouons qu'il est aussi un peu saoulant. À vous de choisir votre camp en salle cette semaine entre Giacomo, les galères de Devient génial, ou la magie du nouveau Toy Story avec la nouvelle Lilypad. Que du bonheur.
17: Ça tue.
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7: Ok.
4: Plus de 30 minutes de hit non-stop, ça démarre maintenant sur Énergie à Beauvais dans le Pays de Bray avec Offenbach juste après Shakira.

0: Insta, Facebook, Énergie Beauvais. Dites-moi comment ça se passe le bac.
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0: Pensez à vous en terminale partout dans le Beauvaisis. Là, je sais que pour certains, il reste encore une épreuve écrite demain. Après, on enchaîne avec les oraux. Pareil pour les premières avec l'oral de français la semaine prochaine. Toute l'équipe Énergie Beauvais est à fond derrière vous. Et pendant l'après-midi au lycée Félix Soir, on démarre la playlist mixée. Jennifer Lopez arrive juste après un gros hit de Diam sur Énergie.
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21: Une minute pour le BRC sur Énergie.
17: Salut Nolwenn.
25: Salut Théo. Du côté

du groupe est appuyé sur les joueurs qui portent le projet beauvaisien depuis plusieurs saisons. Ces dernières semaines, plusieurs prolongations ont été annoncées par le BRC, signe de la confiance accordée au noyau dur de l'effectif. Les dirigeants misent sur la stabilité pour continuer à faire progresser l'équipe dans un championnat toujours plus relevé. L'actualité du club, c'est aussi la vie de l'école de rugby et le traditionnel tournoi Marcel Communaud, dont la 45e édition s'est déroulée début juin avec une belle participation

0: 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Et ça tombe bien, à tout moment, sur Énergie, on vous offre votre PS5 avec le jeu 007 First Light. Dès que vous repérez Olivier Rodrigo et K-pop Demon Hunters à la suite 39-37, on vous envoie tout ça chez vous. Plus 30 minutes de hit non-stop, The Weeknd et Julien Lib arrivent sur Énergie.
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Mercredi après-midi avec énergie, Beyoncé et Jay-Z sont à la recherche d'un château à acheter en France. Ça tombe bien, le château de Troisreux vient d'être mis en vente. À tout moment, demain, ils viennent habiter dans l'Oise. Hein. Être le voisin de Beyoncé, ce serait hyper stylé. On l'écoute, Beyoncé.

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Je ne sais pas si vous avez vu le temps prévu dans les prochains jours. Là, 33 degrés vendredi sur Beauvais, 34 degrés lundi. Ça va être le moment de ressortir les ventilos, les lunettes de soleil. Pas de problème pour Gims. Hein. Lui, les lunettes, elles sont déjà prêtes pour son concert Énergie au Zénith de Rouen dans 3 semaines. On l'écoute Gims. Maëlle et Cyrus, ça arrive juste après sur Énergie.

0: Énergie lundi, c'est Job Dating.
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0: Il y a le resto Crêpe Touch qui va ouvrir fin août, zone de la Marette à Beauvais. Le recrutement commence lundi avec un job dating. Je vous ai mis toutes les infos pour postuler sur Insta et Facebook Énergie Beauvais. 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Si on vous rappelle, demain matin, 7h05, 8h05, le salaire, c'est x2. Et numéro 1, ils sont là, ils sont mixés. Le hit de l'été du GL arrive juste après Angèle sur Énergie.
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0: Salut Nolwenn.
2: Salut Théo. Les jouets ont du souci à se faire. Au cinéma cette semaine, le film d'animation Toy Story 5 avec Energy. La bande de Buzz et Woody voit son quotidien bousculé par l'arrivée de Lilipad, une tablette connectée. Laura Felpin prête sa voix à ce nouveau personnage et promet un sacré choc des générations. I
3: 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C'est quand même la tablette qui rencontre les jouets. C'est un peu la nouveauté qui rencontre les vieux machins, quoi. Et c'est comment on cohabite, en fait. Et c'est une question qui est au centre, je pense, pour à la fois les fans de Toy Story des années 90 comme moi, et qui ont connu un monde sans Internet, sans les ordinateurs, et puis au fur et à mesure, c'est devenu quelque chose d'indispensable. Et aujourd'hui, avec ces enfants qui arrivent et qui, effectivement, regardent Toy Story, alors je pense que c'était pour eux cette question de la cohabitation et de comment ça va se passer, quoi. Je spoil pas, mais il y a quelque chose de l'ordre de l'espoir à la fin, quand même.
2: Une interview de Bertrand L'Aiguillon, Jonathan Cohen, Marine Leonardi et Jean-Pascal Zadi font aussi partie du casting des voix françaises.
1: Tous vos

0: Dès 16h, c'est le retour de Camille Combal sur Énergie. 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Ce soir, il reçoit Anna Godefroy. Et attention, vendredi, on va se mettre bien avant de partir au week-end. Camille Combal reçoit Soprano. Il va chanter son nouveau hit en live. J'ai trop hâte. Et d'ici là, on passe l'après-midi ensemble avec plus de 30 minutes de hit non-stop. Plus qu'un mois avant le concert Énergie des BTS au Stade de France. Ils arrivent après Shakira sur Énergie.
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27: Après ma mauvaise dans le pays de Bré, on redémarre plus de 30 minutes de hit non-stop avec Vita juste après Shakira sur Énergie.

trouver ça sur les réseaux, Insta et Facebook Énergie Beauvais. Comme Hugo de Brel, il est parti passer l'après-midi au speedpark avec ses potes pour décompresser un peu entre deux épreuves là. Ils ont bien raison, hein. Les hits numéro 1, Oria et Harry Styles arrivent juste après Offenbach sur Énergie.

0: Énergie, la plage du plan 2 du Canada est ouverte.
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0: Avec les chaleurs qui arrivent, là, ça c'est une bonne nouvelle. La plage du plan 2 du Canada est de nouveau ouverte depuis quelques jours. Je vous ai mis les horaires là sur nos réseaux, Insta, Facebook, Énergie Beauvais. Je sens qu'après l'émission, je vais aller piquer une petite tête. Hein. Et pendant l'après-midi au bord de l'eau, on se fait les hits numéro 1 avec le nouveau Lucenzo qui arrive juste après un gros hit d'Empokora sur Énergie.
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0: avant 16h sur Énergie, je vous offre vos places pour Toy Story 5. 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Et je vous mets ça de côté pendant qu'on se fait les hits numéro 1 jusqu'à 16h avec un gros hit de Pitbull qui arrive juste après Miley Cyrus sur Énergie.
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33: Journée mondiale du bien-être.
34: Oh, moi j'aime ça, j'aime me faire masser.
35: Ah ouais?
34: Ah ouais.
35: Ah, moi j'ai une particularité, donc je vous ai préparé des questions. L'équipe et Julien, tiens, qui est avec nous. Ça va Julien?
36: Salut l'équipe, salut tout le monde.
35: Salut mon poteau. Écoutez bien.
36: Je suis très très content de vous avoir en tout cas.
35: Moi aussi mon pote, c'est gentil, t'es dedans.
36: Ça fait super plaisir, je vous écoute tous les jours. Je pensais pas y arriver un jour à vous avoir. Et aujourd'hui, je suis avec vous, je suis super content.
35: Bah, t'as un amour. T'es de Dunkerque, ah. Julien, c'est ça?
36: C'est ça. Et j'y rajouterai qu'à partir d'aujourd'hui, ça sera un jour férié.
35: moi, je suis comme ça, j'ai Journée mondiale du bien-être. Moi, je suis à l'inverse. C'est en général, tout ce qui est fait pour détendre, ça me tend.
0: Déjà, t'aimes pas contre tripote?
35: Je sais plus.
0: Non.
35: C'est vrai?
0: Et bah, enfin... un hammam?
35: Déjà, au catéchisme, ça me.
0: Je sentais que j'étais pas bien-être.
36: Ah ben, soda, tout ça, tu crèves de chaud, c'est horrible.
35: Mais je vous pose une question à chacun votre tour. Je vous propose quelque chose qui est censé vous détendre et vous me dites si ça vous détend ou si ça vous tend.
1: Ok.
35: D'accord. Oriane, un massage crânien.
0: Ah ouais, j'aime bien.
35: Ça te détend.
0: C'est une zone que j'aime bien qu'on me masse.
35: La Journée mondiale du bien-être, pas aujourd'hui, il y a quelques jours. Rémi.
1: Ouais.
35: Se réveiller à midi.
1: Non, ça me tend. Non, je suis pas un mec de qui se réveille tard.
35: Tu dis j'ai raté FOMO.
1: Moi, c'est l'histoire de ma vie, le FOMO, donc j'ai l'impression d'avoir loupé ma journée, c'est mort.
35: Julien ?
36: Bon, une grosse patte, ça fait du bien quand même.
35: Ouais, ça peut faire du bien, mais en tout cas, ça détend pas. Ta question pour toi ? Entendre la pluie tomber quand on est chez soi.
36: Ah ouais, je kiffe.
1: J'aime bien. Et puis lui, il a l'habitude.
36: mais quand ça tombe dans les carreaux comme ça, j'aime bien.
35: Oriane, ça te détend pas. Faire du jardinage.
0: Ben non, ça me détend pas trop.
35: Moi non plus.
0: Je sais pas en faire, donc je suis face à une situation d'échec à chaque fois.
35: Rémi,
1: ouais.
35: Ça te détend pas. Bronzer.
1: Je suis pas un mec qui bronze. Faut me mettre sur une plage avec des raquettes. Mais je bronze.
35: Impossible.
1: Mais je peux pas rester sur une serviette.
35: Pareil, je peux pas. Impossible de me poser sur une serviette.
1: Ah ouais.
0: Avec l'âge, c'est un peu dur, ouais.
35: De toute façon, j'aime pas la plage, il y a le sable et tout, ça m'ouvre.
0: Mais oui, c'est fou que tu vas souvent dans des endroits où il y a la plage et tu n'aimes pas la plage.
35: Parce que j'ai une famille, je fais plaisir à ma femme, je fais plaisir à mon fils, mais tout est une punition.
0: Mais est-ce que t'es le genre de mec qui vient en basket à la plage?
35: Je suis le genre de mec qui dit ça va, vous êtes bien installé, bah vous me retrouvez là-bas, je mange une pizza. Et je supporte pas.
0: Ah, tu t'allonges pas?
35: Non, je
0: déteste. Et tu te baignes pas?
35: Je déteste.
0: Tu ramasses pas des coquillages?
35: Détesté.
1: Et enfin, Julien, ça te détend pas? Une anecdote de Rémi.
36: Ça dépend laquelle.
2: Il faut trier
36: sur le plan.
2: Ah oui, c'est la bonne réponse.
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0: C'était le 12-16 sur Énergie. 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
8: Comment vous allez, tout le monde, ça va?
9: Ça va super.
8: Vous avez passé une belle journée?
9: Ah oui.
8: Trop bien, trop content de vous retrouver. Je ne sais même pas quelle journée.
10: Je suis épuisé.
8: On est quel jour?
11: Mercredi, je crois. C'est ça, mercredi?
9: Mais c'est le burn-out de juin.
8: Ah oui.
9: On est mal.
8: Oh, mais il fait chaud, je suis content, je suis très content d'être là. Après, moi, je suis transparent avec vous, je vais pas faire seulement. Je suis épuisé.
11: T'es au bout du rouleau.
8: J'ai fini tard. Comment va Oriane? C'est Oriane, toi?
9: Oh, c'est Oriane, bonjour. Je suis bien, mais je suis un peu. J'ai plein de trucs à régler. J'ai l'impression qu'avant le 30 juin, je dois régler une vie et la gueule sur le ventilateur. Je supporte pas la chaleur non plus, j'ai aucun recul.
8: Mais qu'est-ce que t'as réglé avant le 30 juin?
9: Des paperasses.
8: Mmh. C'est pas le son d'habitude, là.
11: Bah oui, parce qu'on a changé de studio. Vu que clim, elle est un petit peu cassée encore, on est descendu dans un autre studio et c'est pas le son habituel.
8: J'ai l'impression de m'écouter moi-même à la radio, que je suis pas en train de faire de la radio, j'ai l'impression de m'écouter en podcast pendant que je fais de la radio.
11: Et t'as mis, c'est pas mal, hein?
8: Bah, pas ouf. t'avoue que c'est pas dingue. Hein. Ma voix, ça?
11: Ouais, mais elle est très bien.
8: Ah, moi j'ai un truc à régler. Alors, tu vas me dire tout ce que t'as réglé. Moi j'ai un truc à régler. Pardon, Rémi qui vient avec un t-shirt ACDC, c'est. Je passe sur le fait que toute l'équipe est à nouveau en short. Vous êtes dégueulasse. Anna est très belle, son anniversaire.
9: Oui.
8: Anna, elle met des petits. Parce qu'elle est maligne, Anna. Elle met un peu comme à l'époque où on écoutait Korn.
9: Ouais.
8: Tu sais, non, mais voyez ou pas. Elle met ses shorts un peu baggy. À quoi? Avril Lavigne. He was a scared boy. Sexy little boy.
9: C'est vrai que ça lui va bien. Elle porte bien le short.
8: Non, mais je l'ai dit déjà. En plus, c'est pas vrai. L'équipe, vous êtes très beau. C'est que je vous aime. Mais c'est vrai que. Dans le monde du travail, on n'est pas prêt à voir vos mollets. Je suis obligé de le dire. Qui sont pas dégueux. Mais je viens pas au travail pour voir des mollets. Pardon.
9: Mais est-ce que si tu les voyais en jupe, ça te ferait le même effet? Parce qu'une fille en jupe et en robe.
8: Non, mais moi, j'ai pas de problème. Alors là, vraiment, moi, je suis pour la liberté vestimentaire, la liberté de tout. Je leur reproche pas de se mettre en short. Je dis juste que j'ai pas envie de voir leurs mollets. C'est là la vie. Mais si on se croisait un 15 août quelque part en France, que vous êtes en short, c'est ok. Mais là, vraiment, on est en juin, on est dans le monde du travail. J'arrive, je vois les mollets de tous les collaborateurs. C'est beaucoup d'infos.
9: Bah, on voit mieux leur âme, hein, du coup, c'est sûr.
8: Et alors, Rémi, mais quel mytho celui-là.
12: Moi, c'est rock avant tout, mon pote.
8: Lui, c'est vraiment, c'est où est la mode? Où est la mode en ce moment? C'est alors, quoi? C'est petit t-shirt un peu vintage et il débarque avec un t-shirt assez dessert. Non, on va faire simple.
12: Ouais.
8: Cite-moi trois titres de ACDC.
12: Je suis incapable.
8: Voilà.
12: Mais non, mais je suis incapable.
8: Bah attends, puisque tu fous le t-shirt, c'est que j'imagine tes fans.
12: Mais non, puis en plus j'écoute même pas de rock, mais je trouvais ça marrant, il y a des flammes.
13: Alors je connais un titre et je vais mal le prononcer. C'est I Hail to Hell.
8: Non mais I Hail to Hell, non mais n'importe quoi.
13: Voilà,
8: Highway
13: ça.
8: To Hell, l'autoroute vers l'enfer. Highway, c'est une autoroute.
13: Ah, d'où les flammes sur mon t-shirt.
8: Oh là là.
13: Rapport
9: la
13: à l'enfer.
9: Non, sur toute l'industrie du rock.
13: C'est fou là.
8: Ah, c'est mon oncle qui est électricien. Regarde ce qui est écrit derrière. Guillotin électrique. C'est pas possible, mais je vous jure. Alors que moi, regardez, j'ai quoi comme.
13: Bah toi, tu viens de faire un 18 trous, non?
8: Moi, j'ai un polo Lacoste, je peux tout vous dire sur René Lacoste, dit le crocodile.
9: Oui, en fait, il faut qu'on soit cohérent avec ce qu'on porte.
8: Bien sûr.
13: Il s'est mis au golf, hein, celui-ci, hein. Tu le vois comme ça, mais regarde-le avec son petit polo là. Hein, monsieur Combal?
8: Si jamais il joue au golf. Vous savez pas que j'ai des problèmes de dos? Je suis fatigué, j'ai des problèmes de dos. Donc le golf ne fonctionne pas pour mon dos.
13: Ah bon?
8: Non, j'ai mal au dos, je sais pas, c'est une fois, je sais pas golf.
9: Oui, mais c'est chiant le golf, non?
8: Quel est votre sport préféré?
13: Alors moi, ça va être chiant, mais c'est la natation.
8: Ah, c'est vrai que c'est chiant.
13: Ouais. Mais je le sais, c'est la natation, avec ma petite planche.
8: Moi, je sais pas bien nager.
9: Attends, qu'est-ce que t'appelles pas bien nager?
8: Bah, en fait, d'où je viens, dans mes montagnes, on nous apprend pas à bien nager.
9: Attends.
8: En fait, d'une fois, du moment où on ne se noie plus, dans mes montagnes, on sait nager. Je vous fais simple, tu sais nager ou pas, nous c'est juste de. Il se noie plus le petit? Non, il sait nager. Il
9: n'y
8: a pas de. Attends, on va t'apprendre le crawl, en fait, faut lever la tête, toutes les deux brasses, et puis arrive en bas, tu fais la tour et tu repars en arrière. Il n'y a pas ça chez moi. C'est fini, c'est terminé.
9: Et si je te mets dans une eau vive, c'est-à-dire l'océan et qu'il est bien agité, est-ce que on peut dire que tu sais nager ou tu meurs?
8: Mais non, mais je sais nager, je sais flotter, je vais pas me noyer, je sais nager, mais je ne sais pas faire de crawl, je ne sais pas faire de papillon, je ne sais pas faire.
9: Moi non plus.
8: Oui, mais donc on ne sait pas bien nager, c'est ça que je veux dire, je ne sais pas bien nager.
9: Ah, mais moi, je crie au monde que je sais extrêmement bien nager depuis 38 ans et pourtant.
8: Mais de quoi tu parles, toi, tous les deux jours, t'es à la piscine avec un bonnet.
9: Je fais la brasse, la tête sortie.
8: C'est tout.
9: C'est tout.
13: Oh, tu dois être mignonne à la piscine,
9: mais
13: toi.
9: Jusqu'à ton intervention, je m'en contentais amplement.
8: Oh, Mskina, ils doivent dire qu'elle est au bébé nageur. À 35 ans, ils doivent dire niveau bébé nageur, elle va avoir son deuxième tri.
9: C'est vrai.
8: Comment on appelle le trident, là? Comment on appelle?
9: Je sais même pas, je l'ai pas forcément.
8: Oh là là là là.
9: Je ne fais même pas la brasse couler. Vraiment, j'ai la tête qui sort, mais ça se passe
8: comme
9: bien.
8: Comme un petit, on pourrait dire, comme un golden retriever.
13: Ah oui.
9: Un peu, hein, un peu, ah mais oui. Je peux le faire longtemps. C'est ça qui est cool. Je peux nager très longtemps comme un golden retriever.
8: Je sais pas si c'est si cool, mais.
9: Bah, c'est le seul truc que je sais faire, si tu me demandes mon sport.
13: Alors que moi, bah, moi je t'envoie du crawl, du papillon, de la brasse coulée, du dos, pap. Tout quoi.
9: Ah, je sais un peu faire le dos pape si pas, je me propulse.
8: Alors moi
9: bien.
8: Non, ma préférée, pardon parce que tu ne décoiffes que d'un côté, c'est la nage indienne.
9: Ah, ouais, c'est pas mal.
13: C'est sexy un peu.
8: Et puis c'est ma spéciale, regardez, je vous la fais.
13: Ah, waouh.
8: Tu tends bien le bras derrière. Ah non, non.
13: Ah ouais.
8: Et alors moi, puisque vraiment tout le monde a l'air de s'intéresser, je vais vous donner mes sports préférés.
9: S'il
8: vous
9: plaît. Parce qu'on sait.
8: Quoi?
9: Bah, le ski.
13: Le tennis.
8: Le ski, bah,
9: la
8: le tennis,
9: boxe.
8: Je peux plus jouer.
13: Oui, mais
8: que
13: c'est ton sport.
8: Boxe, mon sport c'est boxe, boxe anglaise et foil.
9: Ah alors oui, ça, c'est bien, c'est ton dada ça.
8: Wing foil, ça c'est vraiment mon délire.
13: Ah bah ça c'est la ride.
9: C'est
13: ça c'est oublie tout quoi. Non, c'est mais... vraiment mon œil, wax et ça part tout droit. Salut les loulous! C'est le père Combal là sur la vague là.
8: Ah, mais qui me parle? Un mec qui met des t-shirts ACDC et qui s'endort avec des masques à l'aloe vera. Mais c'est créé la DA du rocker. Hein.
13: C'est ma vie.
8: Aloe vera, il enlève le matin, il dit en plus la crème est passée, c'est plus qu'on récupère que la feuille. Et le lendemain, il met des t-shirts ACDC, genre ouais. je vais péter des tronches à des rodises. Non mais n'importe
13: quoi. Je suis un peu bipolaire. Ah, ouais. Je suis un peu bipolaire.
8: Pourquoi la personne au standard? Qu'est-ce qui se passe?
13: Ben,
8: on
13: Juju,
8: peut parler
13: elle
8: à personne
13: là
8: ce soir. Qu'est-ce qu'il y a, ma Julia?
2: Alexis.
8: Ah non, je sais pas.
13: Elle l'a mis dans le mauvais studio. Elle a mis dans le studio à côté.
8: Comment? Alors je vous explique ce qui se passe, c'est extraordinaire. Alexis, tu peux pas nous entendre, tu es connecté à notre studio habituel, donc t'as peut-être chaud parce que nous il y a pas de clim au studio d'en haut. Donc nous on est au studio d'en bas. Donc Alexis, nous on t'a pas. Toi à l'heure actuelle, Alexis, si quelqu'un te prend à l'antenne, tu parles à Chérie FM. Donc c'est un vrai bordel. Moi normalement j'ai Alexis avec mon téléphone. Il me dit ben il est là, je dis ben non il est pas là, mais au studio d'en haut. Donc lui il est en train d'écouter Camaro sur Chérie FM et moi je suis là sur Énergie sans Alexis. T'es de retour Alexis?
4: Bah oui, très content.
8: Mais frérot, t'étais connecté dans le mauvais studio?
4: Ah bon? Mais bah, je sais pas, mais j'ai juste décroché au numéro où on m'a appelé.
8: Mais je sais bien, mais toi, Alexis, on t'a rappelé, t'as appelé 0800 70 42 48. On te rappelle et Julia, elle t'a branché sur Skyrock, elle était en train de tourner la Skyroulette, mon gars.
9: Excuse-nous pour ce micmac, on est très mal à l'aise.
8: Bah, désolé, mais Jifoul est adorable. Bon, Alexis, on va te récupérer, on a même pas eu le temps de faire ta connaissance. Je te fais des gros bisous. On est en direct sur Énergie, les 16h. Est-ce qu'on a un invité ce soir? Je crois pas.
13: Si, bien sûr.
9: Anna Godefroy.
8: Oh là là là là. Ah oui, génial. Humoriste de quotidien ouais. Qui est sur scène aussi. On terminera l'émission avec elle. On va rigoler. On a des infos. On a des cadeaux à vous offrir. Je vous dis tout ça dans un instant. Le numéro pour nous joindre et pour basculer dans le studio de Chérie FM, c'est le 0800 70 42 48. C'est gratuit, bien sûr. Belle après-midi, tout le monde. Et j'ai pas le son non plus. On écoute
13: quoi? Ah, bah là, on va écouter Sound of Legend.
8: Ah, bah ouais.
13: San Francisco, je vais gérer ton petit écran. Je vais faire ça bien.
8: Non, pas mettre des shorts. Vous êtes arrivés en dernière minute là. Les auditeurs, ils sont dans l'autre studio. La musique, on est branché sur la playlist de Nostalgie, les gars. En deux secondes, il y a Alain Souchon, full sentimental. Je sais pas où on est là. Là, on démarre, on est très bancal ce soir. J'étais fatigué, mais j'ai l'impression que l'équipe l'a encore plus que moi. Vous avez fait la fête? Vous avez regardé le match ensemble?
13: Oh, c'est des têtes de oui, ça.
8: Non, ils ont des bonnes têtes.
13: Ah bon?
9: Ah, c'est pire, j'aurais préféré qu'ils aient des sales têtes.
13: Quand on est reposé, c'est un drame. Il faut qu'on soit fatigué.
8: Non, vous êtes toujours super. Même quand vous êtes bancal, je vous aime comme ça. De toute façon, mais vous foirez pas trop, hein. Parce qu'on a un rocker.
13: Ah, attention!
8: Là, il y a un mec qui a un t-shirt ACDC, nos futurs.

0: Bienvenue tout le monde, on est en direct sur Énergie. J'espère que tout le monde va bien. Je vous ai promis de vous dire les cadeaux. Quel cadeau est-ce qu'on offre ce soir?
1: Il y a la Switch qui est de retour.
0: Oh là là, mais il arrive même plus à brancher son micro. Ce soir, rien ne fonctionne. Ce soir, rien ne fonctionne. Hein. Les auditeurs, ils sont dans l'autre studio. La musique, oh, je l'ai pas. Maintenant, on n'arrive plus à brancher les micros. On offre quoi?
2: Vous m'entendez?
3: Oui. Switch 2 qui sera de retour. On a les enceintes Marshall et puis le retour de la planche.
0: Vu comme ça fonctionne ce soir, on vous offre une Switch 2, vous allez recevoir une Game Boy Color. Mais c'est le geste qui compte.
3: Bah, oui.
0: Et quoi d'autre?
3: Switch 2, enceinte Bluetooth, Marshall et la plancha.
0: Et personne dans la rue me demande si on offre toujours la plancha. La réponse est oui. Je rassure la France. 0870 42 48. Naïka qui arrive dans un instant. Meilleur son du moment. Ça aussi, reste avec nous en direct sur Énergie.
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2: Si vous réécoutez en podcast l'émission d'hier, sachez qu'il y en a qui ont eu le bon prono pour le foot.
3: Ouais, j'ai vu.
2: En l'occurrence, il y en a, c'est moi. J'avais prédit 3-1, Rémi 3-1, ce copieur.
4: Mais pas du tout, je crois que si on réécoute le podcast, je pronostique avant toi. Désolé.
2: Notre auditeur avait mis 2-1, Guillaume.
5: Oh, le nul.
2: Oriane, 1-0.
3: Ouais, j'étais prudente.
2: Thibaut, 3-2.
6: C'est pas passé loin.
2: Ouais, ouais, mais non. Ouais. Johan, alors Johan, c'est extraordinaire. 2-0 de s'il n'y a pas la pause fraîcheur, je sais pas quoi, c'est moi qui gagne, ça veut plus rien dire.
7: Pas de pause fraîcheur, pas d'arrêt de jeu, 2-0.
3: Oui, mais avec des si on refait le monde, mon chat. Oui.
6: Avec des si on coupe du bois.
2: Avec des si on met Paris en bouteille et ça devient de la Montroucou.
7: Ok.
2: C'est pas tout à fait ça, mais. Et Anna, elle avait dit 2-1.
8: Bouh. Anna.
2: À la cellule fact-checking, fête son anniversaire aujourd'hui.
3: Oui, oui, bon anniversaire.
9: Merci.
2: Bon anniversaire, Anna Serena.
9: Merci.
2: Réécoutez, puisque Anna Serena, bien sûr, c'est la bastièse de l'équipe. Enfin, une des 7 bastièses de l'équipe. Et donc, elle a fait un quiz corse hier à Cadmerade.
3: Ouais.
2: Alors qu'il y retourne, à part Fugatelle.
3: Mais moi aussi, hein, je me suis fait un peu engueuler par mes confrères. Par les vrais.
2: Ah, ils t'ont repris ?
3: Ils m'ont un peu repris sur une expression. Ouais.
2: Regardez là, on croit qu'on fait honneur à la Corse, en fait on prend une spigale. On prend une figatelle, ou une spigale. Une spigale à l'antenne et ouais, n'importe quoi.
3: Non, c'est en fait une expression où on peut l'interpréter plus littéralement et moi je me suis un peu trompée.
2: Oui,
3: voilà.
2: Bon.
3: Aïe, aïe. Je tiens à m'excuser.
2: Sur laquelle ?
3: Je sais plus.
2: Et qui voulait dire quoi ?
3: Qui voulait dire obtus, obstiné.
2: Ah oui.
3: Et en fait, ça veut dire juste quelqu'un de mauvaise humeur.
2: Oh là là,
3: t'as été trop extraigne.
2: En même temps, je comprends que tu ne l'es pas parce que ça n'existe pas en Corse, la mauvaise humeur. Voilà. Peut-être que j'y suis dans 3 semaines. Il est temps de se mettre bien. 16h20 de temps direct, on écoute Naïka, One Track Mind, tout de suite sur Énergie. On reste avec vous. Tiens, on parle de plein de choses dans un instant. Il y a les infos pour briller dîner de ce soir, aussi le thème.
4: Le thème, il est très simple.
3: Bien
4: c'est
3: sûr.
4: Un artiste qui a performé au
2: quelqu'un
4: Super Bowl.
2: Qui a fait le Super Bowl. Je voilà. L'apporte à bout de bras cette émission. Ah, je me tourne vers vous juste pour.
3: Des lapins dans les.
4: Le vide.
2: J'ai un truc, c'est le numéro de téléphone et le thème des infos. Il y a deux trucs, ils arrivent à ne pas l'avoir. Je vous dis que ce soir, je peux pas dire que c'est une de nos pires parce qu'on a fait pire. On n'est pas sur une des meilleures.
4: J'avais une tête de poisson ventouse.
3: On se regarde au
4: collège. Voilà,
2: écoute-moi. Ah là là, bon courage à vous, hein. Merci d'être encore là après tout ça. Naïka, voilà ce qu'on écoute tout de suite.
3: Ah, ça

0: donne envie de danser, hein.
1: Ah ouais.
0: Hein?
2: C'est grave.
1: Ah moi j'ai dansé perso, hein. J'ai encore du bassin, hein.
0: Regarde comment dire non en disant oui. Grave. Ah ouais.
1: C'était pas sur une danse, quoi.
0: Ouais.
2: Je danse peu.
0: Ah moi aussi.
2: Je suis très mal à l'aise avec la danse, ouais. J'adore regarder les gens danser, hein, je trouve ça formidable. Vous avez l'air très heureux. Ça ne s'est pas débloqué chez moi. Je remue.
0: Non, moi quand j'ai envie, je vais, mais je suis pas, non, je suis pas le gars qui va danser en premier et tout. Au mariage, oui, je mets la fête.
2: Ouais, faut
0: on célèbre les copains.
2: Faut du temps qui passe et tout, dans le mariage.
0: Mais dans un bar, le gars qui se met à danser. Alors non, et pardon, ceux qui en boîte et tout, d'un coup se disent, et si on faisait un rock? Non.
2: Pas de rock.
0: Ah, laissez-nous. On est en train de s'ambiancer sur Star Sailor. On n'a vraiment pas besoin d'un gars. Allez, c'est parti. Ah non, c'est insupportable. Ah, ouais. Il y a Alexis qui est toujours avec nous. Ça va, Alexis?
3: Oui, ça va super. Et vous?
0: Alexis, t'avais misé combien sur le match d'hier, sincèrement?
3: Moi, j'ai mis 3-1 pour la France et aussi 3-1 pour l'Autriche. Du coup, j'ai eu un double score exact.
0: Lève-toi, t'avais parié?
3: Ah non, j'avais pas parié. J'avais mis sur mon petit prono avec le travail.
0: Ah, mais donc au travail, mais donc t'as gagné, pas d'argent, mais t'as gagné.
3: Oui, j'ai gagné.
0: En fin de Coupe du Monde, ça peut être celui qui a le mieux misé.
2: Ouais.
0: Regardez, je suis touché par la grâce. Hier, j'ai donné exactement le bon score. Donnez-moi le match de ce soir. C'est le Portugal, je crois. Portugal contre le Congo.
4: Pas facile.
0: Très facile.
2: Moi, j'ai un prono.
0: 2-0 pour le Portugal.
2: J'ai le même.
0: Oh, les copieurs, arrêtez. Et trouvez un peu votre identité. Hein.
2: Ok, 2-1.
0: Tu vois, d'être influençable comme ça.
2: Je n'ai aucune personnalité en rien.
4: Moi, je dis 1-0. 1-0 pour le Portugal, ça va être très dur pour les Portugais, les Congolais très en défense, avec deux joueurs qu'on apprécie énormément, qui jouent en Hollande et qui sont très
0: incroyables.
5: En plus, ils vont mettre le bus et tout. J'ai entendu ça la dernière fois dans un match.
0: Quand ils défendent tous.
5: Ils mettent le bus, ouais.
4: Ah, c'est ça l'expression.
5: Ils mettent le bus.
0: Là vraiment on est sur une équipe qui est pas... Ah bon, moi normalement ça va, je regarde beaucoup le foot. Mais sinon à part Johan et moi, dans l'équipe globalement c'est assez calme.
4: Ouais, c'est très calme.
0: Alors j'ai quand même une info pour vous.
2: Oui.
0: Si je vous dis 40 secondes, ce chiffre correspond à quelque chose qui peut rendre dingue. Indirectement, ça concerne la Coupe du Monde. 40 secondes, ça rend dingue pendant la Coupe du Monde.
4: Ah ok.
2: Ça concerne le fait d'aller faire pipi toutes les 40 secondes?
0: Non, 40 secondes, faut consulter, hein, prostate. Hein, là, c'est toutes les 40 secondes, vraiment, il y a des spécialistes, il y a des urologues peut-être qui nous écoutent et il est temps de se tourner vers eux. Je crois que ça sert à rien de.
2: Voilà,
0: arrêter de tourner le doigt Doctolib, il faut vraiment y aller. 40 secondes, c'est beaucoup. C'est énormément sur une journée, ça fait des petites journées après. Hein.
2: Non, mais est-ce que ça concerne le fait, la manière dont on regarde le foot finalement?
0: Oui.
4: Toutes les 40 secondes, on regarde notre téléphone.
0: Ah,
2: toutes les 40 secondes, on se sent obligé de commenter.
0: Non. Alexis, est-ce que t'as une idée?
3: Non, aucune idée, là, pour le coup.
0: On regarde les matchs. 40 secondes, ça nous rend dingue.
2: 40 secondes, ça nous rend dingue. Quelqu'un parle, nous dérange.
0: D'ailleurs, je suis pas très précis. Hein. 40 secondes, c'est le maximum. Ça peut aller jusqu'à 40 secondes. Parfois, c'est une seconde. Parfois, c'est deux secondes. Parfois, c'est cinq secondes. Mais quoi qu'il arrive, ça rend dingue.
2: Oh, la télé bug.
0: Non.
2: Ah.
3: Non.
0: C'est pas la télé bug, non.
4: Ah, attends.
0: Tu m'as dit quoi, Alexis?
3: Le temps de faire les touches.
0: Non, c'est pas ça.
2: Toutes les 40 secondes, un joueur crache. Et c'est très désagréable à regarder.
0: Oh non, c'est pas ça non plus.
4: C'est un rapport avec la télé.
0: C'est un rapport avec la télé, 40 secondes et la Coupe du Monde.
4: Un truc
0: vous l'avez quelqu'un là dans le studio? Thibaut.
4: Moi, je pense que c'est le décalage. Quand toi, tu regardes le match et que le bar à côté, il a 40 secondes d'avance.
0: Thibaut, tu sais même plus comment te le dire. Tu vois pas que t'es ma pépite,
5: mais
0: toi.
5: C'est toi ma pépite.
0: T'es mon prodige. Tu vois bien qu'ils nous retardent les deux.
4: Bien sûr, je le sens.
0: Cette émission, on doit la faire. Mais toi et moi, Thibaut et Camille sur Énergie. Et on les laisse, les deux. Tu vois bien qu'ils nous retardent.
5: C'est pas possible.
4: Bien sûr. Voilà, Mimi et Titi. Mimi et Titi sur Énergie.
5: C'est pas possible.
0: J'ai l'impression de faire un trail avec deux Birkenstock. Comment veux-tu que je termine le trail? C'est deux bières que j'ai au pied. Et toi, tu me tires vers le haut, t'es mon camelback là. Ah bon, Alexis. Oui, c'est ça, c'est que ça peut aller, c'est le fameux décalage entre les différentes télés. Ah. Donc en gros, vous êtes là en disant, bah, Dieu pourvu qu'ils mettent le pénalty, et t'as le voisin à côté qui fait, allez! Et ben voilà.
4: C'est horrible.
0: T'as l'info. Tu le savais, c'est pas horrible, c'est insupportable.
4: Ah, pour le PSG, moi, ça me l'a fait, je regardais le match, et du coup, j'avais du retard de fou, donc je savais avant de voir le but que c'était gagné.
0: Ah, moi, j'étais dans la rue, c'est-à-dire, j'étais dans les rues de Paris en scooter, et bah, on allait à un spectacle avec Rémi, et j'ai entendu hurler dans la rue, j'ai dit, ah, 1-0. C'est direct.
2: Mais moi, ça m'est utile ce genre de bruit, parce que je regarde pas hier, j'ai pas mis le le match, moi, à titre personnel. Donc, à chaque fois qu'il y a des cris, je savais qu'il y avait un but. J'ai pu calculer le nombre de buts comme ça.
0: Ben oui. Bah oui, mais ce qui est insupportable, toi, tu regardais pas, donc c'est pas grave le décalage. Ce qui est insupportable, c'est quand tu regardes ton match et que le voisin gueule à côté, que tu sais déjà où vous êtes pris un but ou que vous avez marqué un but.
2: Bien sûr.
0: Alors, à quoi c'est dû ?
3: C'est qu'on la notifie. C'est qu'on la notif sur leur téléphone, les buts en avance aussi, ça rend fou.
0: Ah oui, mais attends, les notifs, normalement, tu faisais un peu après, non ?
3: Ah non, des fois, celles de Winamax, etc., j'ai des potes qui parient, les notifs, elles arrivent bien avant.
0: Bah écoute bien. Après, si elles arrivent un quart d'heure avant, c'est que le match est truqué. Hein. Tu feras gaffe. Alors, but de Messi, je pense. Mais il joue même pas un quart d'heure après, but de Messi. Alors écoutez bien, à quoi c'est dû ? En fait, ça dépend, 40 secondes, ça dépend de la box que vous prenez. Genre Apple TV, il y en a qui sont plus directs que Apple TV par rapport à la 9 box. Bref, vous avez compris, selon la box que vous avez, il y a un décalage. Pareil si vous regardez en direct sur Internet. Donc, est-ce que vous voulez que je vous donne la solution pour être en parfait direct?
5: Eh ben oui, il faut aller au stade.
0: Oui, bah. Oui. Je vous dis que c'est ma pépite.
2: C'est génial.
0: Vous avez vu comme
5: il
0: David.
5: Vite, hein. Bah, ouais. Fort.
0: Écoutez bien, plus rapide. Vous mettez M6, bien sûr, parce que les matchs sont sur M6, avec la TNT.
1: Ok.
0: Directement par la TNT, on ne sait même plus faire, hein, mais en tout cas, si quelqu'un a la TNT, vous mettez par la TNT et vous êtes en parfait direct. Le flux est direct, personne ne peut vous battre. Tous les autres auront un petit décalage. M6 sur la TNT, c'est le vrai direct.
2: Ok, trop d'accord. Bien.
0: Je suis content de vous apprendre ça.
1: Ouais, c'est bien ça. Et du coup, on connaît la box qui est la plus raccord avec la réalité. Est-ce que c'est la box Orange, Free, Apple, laquelle est la plus en raccord avec la réalité?
0: Moi, je te donne le vrai direct. Je vais pas faire. Je suis pas 60 millions de consommateurs. Je vais pas faire des box. Attendez.
2: Et après la meilleure moutarde.
0: Ah là là.
2: Quelle soirée.
0: Ah là là. En fait, je crois que c'est que lui qui nous retient. J'aime bien ta DA aussi.
2: Tu es le problème, Rémi.
0: Bon, je vous donne une info en plus.
1: Oui.
0: Vous la voulez?
1: S'il vous plaît.
0: Je t'entends pas trop, Alexis. Tu la veux?
3: Oui, vas-y.
0: C'est quand même un petit oui. C'est un peu, ça équivaut à l'envie de danse de Oriane. Hein. Le défenseur des Bleus, Maxence Lacroix. Vous le connaissez, immense star, et il est dans l'équipe de France des Bleus. Il fait un truc très cool dans son village d'Ajat. On est en Dordogne. Qu'est-ce qu'il fait? Il offre les pizzas à tous les habitants les soirs de match des Bleus.
2: Trop sympa!
0: Il a mandaté sa maman pour qu'il prenne les commandes des 300 habitants. Et c'est lui qui règle la note. Parce qu'elle a une pizzeria, sa maman.
1: Ah bah je pense. Si c'est le cas, ça aide un peu en termes de business.
2: Non mais sinon la pauvre, elle se retrouve à prendre gratos comme ça 300 commandes, c'est l'enfer.
0: Et en tout cas, c'est lui qui règle la note. Vous commandez les pizzas les soirs de match des Bleus du village, hein, que dans le village. J'imagine dans la pizza de maman et il paye toutes les pizzas.
2: Trop
1: ça,
2: mignon.
1: C'est pas mal, ça fait quand même plus de 3000 balles par match. Hein. Je fais le calcul, c'est 12 euros la reine.
2: Ah t'es très fort.
1: Ouais, ça va vite.
3: Et du coup, après, ils regardent tous le match ensemble, ils mettent un écran géant ou quelque chose, ou alors ils repartent chacun chez eux.
0: Bah, j'imagine. Bah, il vaut mieux, parce qu'après, s'ils n'ont pas M6 en TNT, il y a un petit décalage. La maman a une pizzeria.
3: Non, pas du tout.
5: Mais écran géant, dans la salle des fêtes.
0: Ah, bah voilà. Il met l'écran géant et toutes les pizzas sont livrées. Oh, il est trop fort.
2: Il est génial, c'est un fédérateur.
0: Ah, c'est super. En gros, il dit allez tous voir et les pizzas sont pour moi. Je trouve ça génial. Trop bien, bravo à lui. Benson Boone, c'est ce qu'on écoute tout de suite. Un petit peu à l'ancienne, on est en 2022.
2: Ah, c'est
1: bien
2: cool.
1: Ça. Hein.
2: Ah,
1: ouais, c'est pas mal ça.
2: Je l'avais oublié, ce Benson.
0: Mais c'est marrant, t'as envie d'écouter la vraie, quoi. Je sais pas ce qu'on a en ce moment, on vous met les plages 13 des albums. Je sais pas ce qui se passe. On vous annonce Benson Boone et on dit on allait chercher la plage 4.
2: C'est pas le beautiful thing that I get.
0: Mais non, c'est pas celle-là. En fait, on annonce
5: celle-là.
0: Je sais pas ce qui se passe en ce moment à la prog d'énergie. Ils aiment bien vous sortir l'artiste que t'as envie d'écouter, mais ils disent on va vous mettre le morceau que personne n'a entendu. C'est celui-là. Vous vous rappelez l'album où il y a trois tubes là?
5: Ouais.
0: Bon, on met le quatrième.
5: Ok.
0: Celui qui n'a pas testé, on vous le met maintenant. C'est parti, Benson Boone in the Stars.

0: Merci d'être là avec nous sur Énergie. Oriane, Rémi, oui. Thibaut sont là. Ça tombe bien, on a tous préparé une info pour les infos pour briller au dîner de ce soir. Le thème, info sur une star qui a fait, quoi qu'il arrive, le Super Bowl. Pourquoi ? Parce qu'aujourd'hui, c'est pas que l'anniversaire de Anna Serena, de la cellule fact-checking. C'est également l'anniversaire de Kendrick Lamar.
1: Oh.
0: Qui fête ses 39 ans. Kendrick.
2: Et c'est l'anniversaire de ma femme. Pardon, qui n'a rien à voir avec eux, mais c'est l'anniversaire de ma femme. Aujourd'hui. Hein.
0: C'est fou. Bel anniversaire.
2: Merci, on l'embrasse.
0: Qu'est-ce que tu as préparé?
2: Pas grand-chose. Attendez, je vais m'organiser un peu ce week-end. Je vous cache pas qu'aujourd'hui, je suis un peu bancal.
1: Ce soir, on va lui faire un risotto, j'en sais rien, quelque chose.
2: Peut-être partir sur des crocs, je vais faire des crocs.
0: Ah, des petits crocs, monsieur, ouais. C'est vraiment, c'est romantique. Hein.
1: C'est sympa. Oh, rap de la truffe ou des conneries, quoi.
2: Je sais pas, je vais mettre une rose. Mettre une rose sur le croc. Bah attends.
1: Attends. Va lui acheter un truc, un marque-page.
3: Puis j'attends, j'ai le slip kangourou qui sort chez 5 à 5. Hein. Et oh, cache pas que ce soir. Restez avec nous. Les infos pour briller au dîner de ce soir arrivent dans quelques secondes. Et on est avec vous direct jusqu'à 19h.
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16: Bienvenue tout le monde sur Énergie, j'espère que vous allez bien. On s'écoute l'hymne officiel de la Coupe du Monde. Ah. Shakira, et dans un instant, on parle Super Bowl. Un artiste ou une artiste qui a fait le Super Bowl. Voilà le thème de ce soir pour les infos pour Brio dîner de ce soir. Qui a le meilleur fun fact? On va le savoir entre Thibaut. Tu as pris qui?
17: Moi j'ai pris Bad Bunny.
16: Rémi?
18: J'ai pris The Weeknd.
16: Oriane?
19: Katy Perry.
16: J'ai pris Eminem et 50 Cent.
19: Ah, trop bien.
16: Oh. On se règle dans deux secondes, les copains. Allez. Shakira tout de suite sur Énergie.

0: là.
1: C'est marrant les petites caméras qu'il y a sur les arbitres, j'aime bien. Mettre une petite caméra au-dessus de leur micro et du coup tu peux voir les actions vues de l'arbitre en POV.
0: Je te crois, c'est pas un petit peu.
1: C'est énorme.
0: Ah, c'est génial. C'est une bonne idée ça.
1: Ouais, c'est marrant.
0: C'est un délire, un peu à la Doom. À la Counter-Strike, quoi. Enfin, dans Counter-Strike.
1: Ouais, ouais, c'est ça, c'est trop bien.
0: Il y a Gaëlle qui est avec nous, ça va Gaëlle?
2: Bonjour Camille, bonjour l'équipe.
3: Coucou.
0: Salut ma Gaëlle. Salut. Qu'est-ce qu'elle fait dans la vie Gaëlle?
2: Alors, qu'est-ce qu'elle fait Gaëlle dans la vie? Je suis chargée d'affaires chaudronnerie.
0: Oula, c'est-à-dire tu vends des poils, des chaudrons? T'es genre c'est automatique? Comment il s'appelle le forgeron dans Astérix? C'est automatique?
2: Pas du tout. En fait, je prépare des dossiers pour toutes les interventions en chaudronnerie, voilà.
0: Mais c'est quoi une opération en chaudronnerie?
2: Tout ce qui est, on va couper les tuyaux, faire du soudage.
0: Ah, vraiment industriel, quoi.
2: Industriel, voilà, c'est
0: ça. Ok, très bien. Eh bien, Gaëlle, on est ravis de t'avoir. Tu connais le principe des infos pour briller au dîner de ce soir. Vous êtes aussi nombreux à l'écouter en podcast. C'est un moment important parce que je rappelle, fausse info, une info déjà donnée. Oui. On fait une bataille avec 4 fun facts. C'est 5 euros dans la tirelire. Il nous reste une dizaine d'émissions.
1: Même pas. Attends, il nous reste
0: 8 émissions.
1: Ouais, émission,
0: à la dernière émission, on offrira cette tirelire. Cette tirelire, il y a encore des dettes. Thibaut, tu dois encore une ardoise de 5 euros.
1: Ah non, j'ai donné la dernière fois. J'ai mis.
0: Elle dit non, Anna. Ouais.
3: Non,
0: Anna,
3: il doit 5 euros pour une fausse info ou une info déjà donnée.
1: Vous voyez bien qu'elle sait même pas, il doute.
0: Ouais, mais 5 euros.
1: Non, 5 balles,
0: j'ai mis. Et Rémi, 25 balles.
1: Ah, c'est bon. Attends, j'étais pas à 20, moi.
0: En tout, il y a 160 euros dans cette tirelire. Ils seront, quoi qu'il arrive, offerts lors de la dernière auprès de quelqu'un qui sera tiré au sort.
4: Et puis, il reste 8 émissions, donc ça arrive.
0: Ça va monter.
4: Un peu.
0: C'est vrai que je vais être un peu plus intransigeant pour qu'on obtienne les 200 balles.
3: Ah, ce serait bien, ouais.
0: Comptez sur moi. Rémi, c'est toi qui démarre. Je rappelle que toi, t'as choisi de partir sur The Weeknd.
4: Absolument. Alors déjà, je voulais souhaiter un très bel anniversaire à Anna Serena et lui dire que vraiment, je suis très fier que tu sois sur mes côtes depuis 2 ans. C'est un honneur pour moi. Voilà, donc je t'embrasse fort. Et on est parti. Alors,
0: si une des filles de Rémi a été obligée d'arrêter le cheval, c'est vraiment à cause de toi.
3: Je crois, oui, pardon.
0: Sache que tu lui as pris tellement d'argent que vraiment, elle a dû arrêter l'équitation.
4: C'est clair, elle n'a plus d'activité. Alors, The Weeknd, pourquoi il s'appelle The Weeknd? Je vais vous l'expliquer. C'est un peu approximatif, comme.
0: Ouais, c'est dingue,
4: c'est un peu bizarre. Là,
5: du même coup, The Weeknd.
3: Oui, comme ça, sans se poser la question,
4: 17
3: et tu nous aides.
4: Il quitte ses parents. Il en a marre, il dit à ses parents, j'en ai marre, il se barre.
0: Je me casse, de toute façon, je comprendrai jamais. Hein.
4: Exactement. Il appelle son pote Taylor, il dit, on se barre. Là, il y a un pote qui les rejoint en van. Ils mettent des matelas, machin, et ils se retrouvent dans un squat. Et à partir de ce moment-là, de ses 17 ans, il n'est jamais retourné chez lui.
0: Et non, il a vraiment fugué.
4: Ouais, il a fugué. Et il est parti quand? Eh ben, il est parti un week-end. Et je vous jure que son nom vient de ça. Il est parti un week-end, il s'est dit, bah, tu sais quoi? C'est la décision de ma vie, je vais m'appeler The Weeknd. Là, il y a un groupe canadien qui lui a dit, pas du tout mon pote, on s'appelle The Weeknd. Et c'est la raison pour laquelle il a enlevé le E à END. C'est ça qu'il s'appelle The Week et il y a un ND. Voilà. C'est fou ou pas?
0: En tout cas, le pauvre groupe.
4: Bah oui, c'est facile.
0: Derrière,
4: c'est
0: cool, tu galères un peu quand même. Non, on a qu'à prendre lundi de Pentecôte. on est maintenant à partir d'aujourd'hui, on est les lundis de Pentecôte. On lâche pas la rampe.
4: En vrai, c'est ça. S'il était parti un jour de la semaine, il s'appellerait Tuesday. Et ce serait autre chose, tu vois.
3: Il a pas eu envie de creuser, quoi.
4: Ah non. Ouais. Voilà pourquoi The Weeknd s'appelle The Weeknd. Marrant, hein?
3: Ouais, j'avoue, c'est marrant.
0: Ah, c'est marrant. Bonne info, très bonne info, Thibaut.
1: Bah écoute, moi je vais suivre un peu Rémi. Je trouve que c'est intéressant de savoir pourquoi les artistes s'appellent comme ça. Moi je suis parti sur Bad Bunny. Alors, il y a les aficionados qui savent que Bad Bunny, il s'appelle Benito Martinez Ocasio. Par exemple, Camille, je suis sûr qu'il le sait. Je suis sûr que même Camille sait pourquoi il s'appelle Bad Bunny.
0: Mauvais lapin?
1: Ouais.
0: Je crois qu'il y a un truc. Je l'ai su. Malheureusement, je l'ai oublié dans ma tête.
1: Et c'est énorme parce que tous les fans de Bad Bunny l'ont su à un moment donné. Maintenant, personne s'en rappelle. C'est pour ça que je fais cette info aujourd'hui. Bad Bunny, quand il était à l'école, il y a un moment donné où il est sur une photo. Tout le monde doit être déguisé.
0: Ouais, et voilà, lui, c'est bon.
1: Lui, on lui demande de se déguiser. Il n'a pas le choix. On lui demande de se déguiser en lapin. Sauf que quand il est déguisé en lapin, il fait la tronche, mais de folie. Il veut pas être sur la photo. Il est vraiment genre en boudage total.
0: Il assume pas ce déguisement.
1: Ah ouais, il assume pas du tout. Tout le monde a des déguisements géniaux. Ils sont tous en cowboy, en truc et tout. C'est trop cool. Lui, il voulait être un cowboy. Non, il est en mauvais lapin. Des années après, on lui demande, bon, c'est sympa ton nom là, Benito Martinez Ocasio, mais faut que tu trouves un nom plus court, plus efficace. Il retombe sur cette photo de lui à l'école déguisé en lapin, avec la tête où il fait du boudage. Il dit, ok, à partir de maintenant, je m'appelle Bad Bunny.

Oui, je vous ai déjà raconté, mon pote Clément, quand même, sa mère, elle avait oublié que c'était la journée déguisée à l'école. Elle l'a amené à l'école. Devant l'école, il voit que tous les enfants sont déguisés. Elle dit, mon Dieu, elle descend de la voiture, elle enlève l'antenne de la voiture, il donne dans la main, elle lui dit, maintenant, t'es une télé.

0: Vraie histoire de mon pote Clément. Vraie histoire.
1: C'est dingue.
2: J'ai un souvenir traumatique. Il y avait un truc au centre de loisirs. Toutes les filles étaient déguisées en princesse et j'ai été déguisée en vache. C'était horrible. En plus, j'étais une enfant très boulotte et j'étais hyper en plus proactive. J'ai dit ouais maman, c'est trop bien la vache, j'adore. Il y avait un concours pour gagner une flic-flac et je l'ai perdu sans grande surprise. Et toute la journée, on faisait mieux.
3: On va la donner à princesse réponse. Hein. Mais Marguerite là-bas, c'est bien. Hein.
2: Je ne peux plus voir le déguisement des vaches. C'est horrible.
3: Oh, là, ta maman, elle avait manqué de discernement. Peut-être.
2: Mais elle me dit que l'idée vient de moi.
3: Ouais, mais des fois, les idées, attention, petit, faut aussi accompagner. Hein,
2: faut
3: aussi,
2: c'est clair. Ça s'accompagne, ouais.
0: Bien sûr.
1: Ah, la pauvre.
3: C'est à Thibaut, tiens, je terminerai.
4: Allez, moi, je vais vous faire raconter une histoire sur Bad Bunny. Pourquoi Bad Bunny s'appelle Bad Bunny?
3: Pas de soucis. Petite absence de ma part. Oriane.
2: Je vais vous parler de Katy Perry qui a fait, je vais dire, l'entracte. Comme...
4: C'est pas possible.
3: La mi-temps du Super Bowl. C'est le plus grand show vu au monde une fois par an. Et l'autre, c'est l'entracte. Elle est rentrée avec deux nudes, c'est un des Maltesers. Et elle a fait le tour du stade. Hein.
5: C'est qu'ils mettent beaucoup de réclames hein, pendant l'entracte.
2: Mi-temps. Pendant la mi-temps du Super Bowl en 2015, c'était Katy Perry qui chantait. Du coup, j'ai creusé la création de sa chanson avec Kiss the Girl, ce qui l'a fait un petit peu découvrir. Et je me suis demandé qu'est-ce qui a inspiré cette chanson. Bah, elle a dit à la presse et j'ai fouillé, que c'était inspiré de Scarlett Johansson. À chaque fois qu'elle voyait Scarlett Johansson, elle se disait j'ai un peu envie de la pécho. Et c'est inspiré de Scarlett Johansson, cette chanson.
3: Et aussi, bah, c'est une fille de pasteur, elle voulait un peu provoquer.
2: Oui, c'est vrai. Okay. Elle voulait scandaliser un petit peu son monde. Bon, et si je peux ajouter, j'avais une autre news sur Katy Perry. On m'a conseillé de ne pas la faire et je voulais savoir. C'est pas désastreuse.
3: Tu sais quoi, je fais la mienne ouais. Et puis après, en bonus track, ouais. Tu feras la tienne.
2: Mais non, mais je veux pas m'imposer.
3: Non, y a pas de souci. Je suis un peu l'entraque de ta news.
2: Merci.
3: Entre la première et la deuxième. Moi, je vais vous parler d'Eminem et de 50 Cent. Vous vous rappelez du

0: Sachez que l'album était prêt de 50 Cent et 50 Cent ne voulait pas du tout que ce soit le premier single. D'accord, il voulait pas, il voulait un autre morceau qui s'appelle If I Can't.
1: Ouais, qui est pas mal aussi. C'est pas mal aussi.
2: Moins puissante.
0: Eminem était son producteur à l'époque de ce premier album. C'est Eminem qui a découvert 50 Cent, qui a donné de la force et qui a lancé 50 Cent. Eminem, il a dit non, il faut que ce soit Inda Club. Ils ont dit pile ou face. Enfin, pile or face. Ils ont tiré au sort. C'est Eminem qui a gagné. Ils ont donc sorti Inda Club, qui a complètement changé la vie de 50 Cent. Ça, c'est la carrière de 50 Cent. C'est un peu quand même joué à pile ou face.
3: Ah, pas mal. And you know we don't give a fuck.
2: Il n'y a pas de photo.
0: Et alors attention, avant ton vote, Gaël, non, après ton vote, laquelle info t'as préférée? Est-ce que c'est Katy Perry? Est-ce que c'est The Weeknd? Est-ce que c'est Bad Bunny? Ou est-ce que c'est Eminem 50 Cent?
4: Moi je dirais The Weeknd. J'aime bien son histoire en fait.
5: Oh yes! Oh, je suis en train de remonter. Oh, je folle.
0: Rémi, t'es à moins 6.
4: J'aime bien. C'est un coup de folie, c'est trop bien. Et ça lui a réussi un peu.
0: T'étais à moins 6, tu passes à moins 5,
5: oh,
0: Rémi.
5: Yes.
0: Thibaut est à 2 points, les filles à 6 points, moi je suis à 8 points.
1: Qu'est-ce allez, c'est bon. Allez, qu'est-ce que je vais faire?
5: Mais qu'est-ce qu'il va faire?
0: Il reste 5 émissions, tu t'as même pas le temps de le rattraper.
1: Ouais, si. Fin de notre combat, dis-toi que.
5: Mais pas du tout, tu vas descendre, là, déjà, premier truc. Et moi, je peux remonter là.
0: Je le dis aux auditeurs qui nous écoutent. On est en direct encore pendant 6 émissions, c'est ça?
2: 8.
0: 8? Moi, ce sera 6. Pendant 8 émissions, il faudrait que tous les auditeurs comme Gaël votent pour Rémi pour faire un changement de galaxie.
5: C'est possible. Écoutez-moi, les copains, s'il vous plaît, votez pour moi jusqu'à vendredi prochain. Et je vous promets, je ne vais pas vous décevoir. Je vais faire des belles infos tous les soirs. Vous allez voir.
0: Tu promets?
5: Ah, je promets.
0: Tu ne vous fais pas une Macron?
5: Ah non.
0: On vote pour toi.
5: Ah, vous ne serez pas déçus.
0: Pas déçus.
4: Ah, c'est top.
5: Je vais faire Paris que du beau.
0: Allez, bah très bien, merci. Petit coup de pelle pour Thibaut, donc il retombe à un point.
1: Dur.
0: Et sur l'intro d'Angèle, il est temps d'avoir la deuxième info de Katy Perry, Dorian. Je rappelle, le producteur t'a empêché de la faire.
2: Il m'a dit, soyons sérieux, je veux bien que ce soit la fin de saison, mais quand même.
1: J'ai exactement dit ça.
2: Allez, courage, Oriane.
0: C'est génial. Et alors? Attention, est-ce qu'il y a eu un droit de veto? Est-ce qu'on a voulu te
2: saboter,
0: te faire taire? On va le savoir tout de suite.
2: Gaëlle, attention, tu vas regretter amèrement ton vote.
4: Ah bon?
2: Katy Perry a un chat nommé Kitty Puri.
5: Et pourquoi?
2: Je sais pas.
5: Ah, ça s'arrête là?
1: C'est la fin d'année là?
2: Net, clair, rapide.
1: On est d'accord.
4: Ah mais j'aime bien The Weeknd alors.
0: Et je voudrais remercier Johan, grâce à toi, de rester un peu pro jusqu'en fin d'année, même en short. Et ouais. Tu restes professionnel et heureusement que t'es là, Johan. Sinon, vraiment, on en serait Katy Perry. Il est quasiment 17h sur Énergie. Des gros bisous à Gaël et à vous tous. On est là en direct jusqu'à 19h.

0: J'ai une info de fou malade.
1: De zenzé ?
0: Non mais attendez, je viens de découvrir un truc. Tout est vrai dans ce que je vais vous dire, l'info est folle.
2: Vas-y.
0: Si vous saviez pas ça, alors là je peux vous dire, je suis content de vous l'apprendre. Il y a Marie qui est avec nous, ça va Marie ?
3: Oui, salut Camille.
0: Ça va, tu fais quoi dans la vie Marie ?
3: Je suis pharmacien.
0: Ah, oh, y'a de la moelle arrogante.
3: Pas du tout.
0: Y'a de la moelle arrogante sur son estrade là.
3: Non, mais je sais que t'es un peu hypochondriaque, alors du coup, je me dis que si t'as besoin de conseils, n'hésite pas.
0: Mais alors, je suis pire que ça. C'est, non seulement je suis hypochondriaque, je peux tout acheter. Tu me donnes un médicament, je te dis à quoi il sert, y'a aucun problème. Mais surtout, j'ai découvert un truc. La pharmacie est devenue mon shopping préféré.
2: Bien sûr, en para. Bah oui.
0: La para-pharmacie,
2: ah oui,
0: enfin, la para, comme nous on dit nous autres.
2: Bien sûr.
0: Mais excuse-moi, tiens, la petite crème, ce petit labello, mais attends, mmh. Mais si je prenais un petit aspi venin, mais attends. Mais ça, c'est super. Mais je le crois pas. Je prends ces boules-là, je les roule sur ma tête, j'ai plus mal aux pieds. Mais incroyable, quand on y va. J'adore.
2: C'est un paradis.
0: J'adore.
2: Je pense que je pourrais être en autosuffisance dans une pharmacie, para-pharmacie. J'aurais pas besoin d'un autre magasin pour vivre.
4: Ah, pour manger, peut-être, non?
2: Bah, t'as les pastilles au miel, tout se fait.
3: Il y a des trucs à manger aussi.
0: Alors il y a qu'un truc, c'est vrai qu'ils ont arrêté les solutricines.
4: Qu'est-ce que c'est ça?
2: C'était le blanc et jaune.
0: La pastille carrée, un côté blanc, un côté jaune.
2: C'était divin, c'était avec du sucre.
3: C'est ça. Moi je l'ai piqué dans le placard de ma grand-mère.
0: Bah, bien sûr. Ouais.
2: Moi j'allais à la pharmacie, enfin chez l'infirmière de l'école, que pour en prendre.
3: Oui.
2: Tous les jours.
0: Ah oui.
2: Et à un moment donné, ça qui est fou quand même quand tu y penses.
0: Bah, c'est pas. Bah, attends, c'est rien de grave.
2: Ouais, non, mais quand t'as la même élève qui vient tous les jours te prendre un médoc, c'est quand même un petit peu suspect, quoi.
0: C'est l'effet placebo. Ils savent très bien qu'en donnant à l'élève, lui va croire que c'est mieux et qu'en fait, elle t'a juste donné une pastille Vichy.
2: Bien sûr.
0: Au citron.
2: C'était bon.
0: Oh, c'était bon. Oh. Marie ?
3: Oui ?
0: Je vais vous apprendre peut-être un truc, même à toi, madame la pharmacienne.
3: Pas du tout.
0: Écoute bien.
3: Dis-moi.
0: Est-ce que ça vous dit qu'on fasse un selfie ?
4: Ah ouais, ouais.
0: Et si bien, il y avait un piège.
4: Pourquoi ? Qu'est-ce qui se passe ?
0: Espèce de malade. Pas du tout. Venons, on fait un selfie tous ensemble. Attention, on fait tous lever de la victoire.
4: Ouais.
0: Lever de la victoire. Et ben voilà, il est là le piège.
4: Quoi ?
0: Il ne faut pas faire les V de la victoire en selfie.
4: Pourquoi ?
3: Mais pourquoi ?
0: Je suis très sérieux dans ce que je vous dis, les gars. Je vous fais pas une blague. Pourquoi ? Et ben essayez de deviner. Il ne faut jamais faire le V de la victoire que je fais, genre tout le temps.
2: Ah bah c'est main pose.
0: Bah, chacun a son truc de photo. Moi mon truc de photo c'est non, pas le lapin. Bah, ne faites pas le lapin non plus.
4: Oui, le lapin élevé, ça revient au même.
0: Faites pas ça. Mon tonton Serge, il fait tout le temps ça. Ne le faites pas.
3: Ma fille, il le fait tout le temps.
0: Bah, il faut pas.
4: Attends.
0: Bah, pourquoi ?
4: Parce que tu valides le fait que ta photo puisse servir sur Internet et que, en gros, tu dis c'est validé, vous pouvez utiliser ma photo sur.
0: Non.
2: Est-ce que c'est un doigt d'honneur dans une autre culture que la nôtre ?
0: Non.
4: Ah bon ? Ouais, ça aurait pu être ça.
0: On dit pas ah bon quand je dis non, mais il est fou. Elle propose un truc, je dis c'est pas ça, il fait ah bon ? Bah non, c'est une mauvaise réponse. C'est dans l'autre sens. Avant que je dise non, une fois que j'ai dit non, ça sert plus à rien.
2: Il ne faut pas le faire parce que est-ce que c'est un truc sur la conservation de nos données ?
4: Mais c'est ce que je viens de dire.
2: Non, t'as pas vraiment dit ça.
4: T'as dit ah bon toi. Juste avant, j'ai dit je pense que le V permet aux gens de.
0: C'est un peu ça, c'est pas exactement ça. Imaginez ce qu'on peut faire avec le V de la victoire. C'est incroyable et je le dis. Tous les gens qui m'écoutent dans la voiture, les plus jeunes, les moins jeunes, ça va tous vous intéresser.
2: Je l'ai.
0: Quoi ?
2: On donne nos empreintes digitales pour débloquer quelque chose de confidentiel.
0: T'es ma championne, je le dis depuis le début de l'émission.
4: Waouh !
0: Des escrocs. Ce que vous entendez, c'est Oriane qui s'applaudit. Hein.
2: J'ai
0: je tiens à préciser parce que vous entendez
2: Oriane.
0: C'est pas la police, c'est vraiment elle qui s'applaudit dans le micro.
4: Tiens.
0: Tranquille, hein.
2: Détente. Quel plaisir.
0: Des escrocs peuvent désormais reproduire votre empreinte digitale.
4: Oh. Ah ouais, c'est
2: quel
4: costaud
2: enfer,
4: là.
2: C'est de pire en pire.
0: Les experts avertissent désormais avec l'IA, il est très facile de reproduire votre empreinte digitale si on voit l'un de vos doigts. Qu'est-ce que les brigands peuvent faire avec votre empreinte, j'ai envie de dire brigand. Mettre vos empreintes sur une scène de crime.
4: Ah bon ?
0: Non mais attendez, on en est là. Bah, c'est-à-dire le gars tue quelqu'un, il va se faire avoir, il prend que n'importe qui sur internet, il fout son empreinte et vous ça correspond à quelqu'un.
2: C'est
4: oh
2: dingue.
4: C'est pour ça sur les photos vaut mieux faire des gros fakes en vrai.
0: Bah au moins on peut pas. Oui. T'as raison.
2: Non, exactement. Tu fais des
0: sympa photo de Noël.
2: Les V côté ongles. Là du coup c'est moins.
4: Ouais, c'est pas dingue.
2: C'est moins sexy, ouais.
4: Non.
0: Ah, il y a un côté Tupac mais
4: ouais, c'est vrai.
0: C'est bizarre. Ils peuvent également payer avec votre téléphone.
4: Oh là là.
0: Par exemple demain j'en sais rien, moi tu vois Vianney qui fait ça. Tu trouves où il habite Vianney, tu voles son téléphone. Non mais je veux dire, il faut que tu aies la personnalité. Et après tu peux payer avec son téléphone.
4: Ouais, enfin Vianney, il faut trouver d'abord la cabane dans les bois pour aller taper son téléphone. Enfin il y a de la route hein, quand même. Ça fait long quoi, je veux dire, pour aller chercher son phone à Vianney.
2: Il a fini d'ailleurs.
4: Il a fini
2: bon. Ouais.
0: Vous pouvez également déverrouiller sur votre téléphone ou votre ordinateur. Bref, vous vous rendez compte que je suis en train de vous apprendre, ouais, c'est vraiment pas le faire.
2: C'est affolant.
4: Ah non, c'est fou là ce que tu viens de nous apprendre, vraiment.
2: Déjà, moi j'en étais déjà aux arnaques où on se fait passer pour son conseiller. J'étais à deux doigts de donner ma carte à quelqu'un. Mais là, il faut que j'arrête de faire le V, je sais plus où vivre, je sais plus quoi faire.
0: Je comprends pourquoi Fisfax t'arrêtes pas de nous filmer de près comme ça.
1: Voleur, ouais.
0: Hein,
1: prends l'argent.
4: Chante les données.
0: Tu es rentré sur mon compte Crédit Agricole. Hein.
4: Et choper le livret A.
0: Attends, c'est ces histoires. Donc faut pas montrer vos,
4: okay.
2: Okay.
0: Vos empreintes, c'est important. Hein. Dernière photo prise, c'est quoi? La dernière photo que vous avez prise dans votre vie.
2: Alors.
4: Ah ça c'est. Oh là là, moi c'est une photo où j'ai un slime sur la tête parce que ma fille m'a mis un slime sur la tête. Bon, voilà.
2: Moi c'est dans mon
4: ascenseur. Et voilà, bon, c'est son petit délire à elle, hein, faut pas la juger.
1: Mignon, ouais.
2: C'est. Attends.
0: Oula, sad.
2: Non, dernière, c'est le petit déj de ma fille. Je lui ai fait un bonhomme avec des tartines, des abricots et du chèvre.
4: On peut voir?
2: C'est sympa, non?
4: C'est un bonhomme, ça?
0: Ouais,
4: c'est sympa.
0: Ouais.
2: Sinon, une photo de moi dans mon ascenseur, parce que le truc maigrit, le miroir maigrit. C'est ouf. Attends, pardon, je te montre. On dirait que j'ai 20 kilos de moins, s'il te plaît.
0: Mais il est incroyable, ce miroir.
2: Ouais, ça va, t'es pas obligé de le dire.
0: Mais non, mais il est incroyable, je vais y aller.
2: Il est ouf, hein. Regarde,
4: ouais. On dirait mon nom. T'es sûr que c'est pas chez moi, ça?
2: Mais il est dingue. Ils sont très forts dans les ascenseurs.
1: Moi, j'ai l'impression que dans ce studio, il y a un miroir, puisque Ryan, je la vois.
0: Ouais, pareil.
1: Rayonnante, magnifique.
2: C'est ça la bonne réponse.
4: Et moi? Et moi?
1: C'est ça qu'il fallait dire spontanément.
4: Non, pas dingue.
0: Et lui, là, qu'est-ce que tu veux récupérer?
1: Bah, encore un petit peu de fame.
0: Oh là là là. Bon, on va écouter Julien Lib, Marie, je te fais un énorme bisou. Merci d'avoir passé un moment avec nous. On s'écoute, dis-moi où. Et dans un instant, on va jouer un numéro, Ariane.
2: 0870 42 48, c'est gratuit.
0: Gratuit.
2: Ouais, c'est important.
0: Oui, c'est gratuit.
4: Arrête.
0: Qu'est-ce que t'as à dire?
4: Bah rien, c'est le gratuit qui m'a. J'ai trouvé.
0: Je peux rien dire, hein. Il est sûr, hein.
4: Ah, je
2: t'es amoureux de moi ou quoi?
4: Un peu, voilà, je dois le dire. Il reste cette émission, je te le dis, voilà.
0: Ah, on sent que l'ascenseur, ça l'a.
4: Ah, ouais, ça va.
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0: Bienvenue tout le monde. On est sur Énergie, on est en direct. Pardon, on a une auditrice adorable qui nous amène des gâteaux, mais du coup j'ai sauté dessus mes Oreos au chocolat blanc et je peux réellement plus parler.
1: Olivia. Merci Olivia.
2: Merci Olivia. Nous régale.
0: Merci Olivia. J'aurais vraiment dû attendre une pause. Je suis désolé, mais j'ai Oreo chocolat blanc, vous me connaissez. Hein.
1: Il est délicieux, mais il donne la pâteuse, il faut avoir un peu d'eau à côté, donc tu vas avoir du mal à parler un temps. Oh, c'est trop là, bon. Là. Hein. J'ai eu des figolus, je suis ravie.
0: Attends, j'ai qu'une envie, c'est d'aller sur le deuxième. Ouais. Parce que c'est les paquets de deux. Hein.
2: C'est pas de la gourmandise, sinon c'est gâché.
0: Bien sûr. Oh là là là là.
1: Moi aussi, je te parle, mais j'aimerais beaucoup manger mon figolus.
2: J'ai petits granola cookies là, ils sont un peu salés.
0: Trop sympa, Olivia, t'es un cœur en fait. T'es notre vie en fait. Je vous laisse dire la suite.
1: Merci.
2: Ah, il y va vraiment.
1: Je suis mis à quoi.
2: Mauvais Joe qui arrive. J'adore, c'est ma chanson préf.
1: Ah ouais.
0: Énergie, la radio des jeunes. Attends, je suis Oriane. Ah, je peux pas, je suis myope.
2: Non mais, vous vous rendez compte de l'offre? Est-ce que vous vous rendez compte de l'offre?
1: C'est bientôt fini. Je suis désolée, mais je vais me faire corriger.
2: Oui. Les yeux. N'oublie pas de faire la cataracte avec. La semaine pro.
0: Et puis je vais te faire corriger les yeux. Bah oui. Après, je garde un petit jardin secret. Quoi.
2: Bon, on se revient de ce qui arrive.
3: Je peux pas parler.
2: Mais non, tu peux pas parler. Qu'est-ce qu'on fait?
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1: Ah, bah voilà, un cadeau à gagner. Il c'est est pas... bien, Thibaut. Il est réglementaire. C'est
3: il va
1: bien.
3: Il va faire son petit jeu, à mon avis. Il peut vraiment pas parler.
0: Mais non, ça y est, ça va un peu mieux. Battle quiz dans un instant.
2: Ah, s'il te plaît.
0: Donc, on arrête de tourner autour du pot. Battle quiz. Restez avec nous sur Énergie.
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29: Pourtant pour moi, je savais vraiment que le jingle était fini. Mauvais Joe.
30: Ah, on l'adore.
29: D'accord, vous connaissez Joe, il était venu nous voir, John Kerry, là c'est le mauvais. Mauvais Joe et K.O. Canochoir vont chanter tout de suite piler. Bon, il y a rien qui va. Piler, vous connaissez ces canons, on va l'écouter tout de suite dans un instant. Battle Quiz.
30: Ah, j'adore. Trop bien.
29: C'est comme un quiz. Vous voyez ce qu'est un quiz ?
30: Ouais.
29: Vous voyez ce qu'est une battle ?
30: Ouais.
3: Bien sûr.
29: Mélangez les deux.
3: Battle quiz.
29: Oh là là. Rémi face à Oriane, qui va avoir le plus de bonnes réponses en 45 secondes ?
3: Bah moi, bien évidemment, comme d'habitude.
30: On verra, oui. We'll see. Oh,
29: j'aime bien quand ça se passe comme ça. Vous faites le bon pari. Pariez sur la bonne personne, pariez sur combien de bonnes réponses ils peuvent apporter. J'offre Switch 2.
30: Oh,
29: tu vas faire quoi en fait ?
3: Rien, on va rien faire de ce combat.
29: En fait, vous allez faire quoi si j'offre une Switch 2 ? Switch 2 dans un instant. Restez bien avec nous. Tout de suite, un peu de musique et on est de retour avec vous.

0: ça s'arrête.
1: C'est brutal, ouais.
2: Ah ouais, dis donc.
0: C'était canon, mais c'est vrai que bon, le studio fallait le rendre à 19h. et c'est pas 19h01, quoi. Alors, c'est vraiment, c'est, on s'arrête là, quoi. Il est 19h, c'est terminé pour nous, on coupe le courant.
2: Tu sais ce que c'est, hein. Une heure entamée est due. Hein. 19h01, tu payes. Hein.
0: À 19h, ils ont coupé. Après, je te cache pas que derrière, il y a Gradure qui est arrivé. Fallait libérer la place. Merci. Alors fais place tête, hein, parce que nous on a 2 minutes pour tout nettoyer, pour vous vider les poubelles et tout. Hein. Ça s'arrête vite. Sia qui arrive dans un instant. Mais c'est encore pas celle qu'on entend, pardon. On a envie d'entendre Sia, mais c'est toujours celle qu'on veut pas entendre, pardon. Hein.
1: Non, elle est digeste celle-là.
3: Oui. Voilà,
0: voilà, nous compare. Parlez-moi de Sia, les jeunes, hein, voilà, ou chaîne de lire. C'est celle-là qu'on veut entendre. Hein. Qu'est-ce qui se passe?
1: On nous teste.
0: From the chandelier. Bon bah dans un instant c'est Gimme Love, donc de Sia, qu'on va écouter.
1: Si c'est bien.
2: Et on l'accepte.
0: Et on la bien prend. Sûr, elle est bien aussi. Je mets même Sia, je pense, elle est dans sa voiture, elle dit ah celle-là. Pourquoi pas, why not?
2: Non, la France, c'est bizarre.
0: Allez, let's go. Il y a Bendy qui est avec nous, salut Bendy.
4: Salut Camille, salut toute l'équipe, ça va?
0: Yes. Bendy, je suis très content parce que j'espère que je vais t'offrir un beau cadeau, à savoir une Switch 2. Et Bendy, je suis content de te l'offrir parce que je sais que t'es prof des écoles.
4: Ouais, c'est ça, exactement.
0: Je le dis souvent, mais avec deux métiers très différents, mais les infirmières et tout, mais qui sont des métiers parfois pas assez valorisés, hyper difficiles, et des vocations, mais des très beaux métiers.
4: Eh ben, je te remercie Camille.
0: Je le pense de tout mon cœur et surtout, je dis jamais assez souvent, mais vous êtes des gens dans notre vie qu'on n'oublie jamais.
1: Bien sûr. Ouais.
4: Oui, c'est vrai, on peut marquer certains enfants, donc franchement, si c'est le cas, on est heureux de le faire aussi, forcément.
0: Prof des écoles, une infirmière qui s'occupe de nous ou d'un proche au moment où on est hospitalisé, moniteur d'auto-école,
2: ouais.
0: La personne qui s'occupe de nous à ce moment-là, qui nous aide à ce moment-là, on n'oublie jamais son prénom, son visage, tout. C'est
1: hyper
0: important.
1: Vous nous accompagnez dans des moments tellement clés de notre vie, je connais le prénom de toutes mes maîtresses de maternelle. Je pourrais les reconnaître dans la rue, je pense, bien sûr.
0: Et toi, Rémi, tu connais toutes tes maîtresses?
2: Pas toutes. Il faut faire le tour de France. Allez, y a... Non, mais moi, j'ai le souvenir d'une prof de CP, en effet, et t'as raison, je te rejoins, qui m'a marqué à vie. Et pourtant, c'était, on parle du CP, donc c'était, hein, il y a un bail. Et elle m'a marqué, c'est vrai, à vie. Elle était
0: je me rappelle même de Huguette, qui gérait l'infirmerie dans notre école maternelle. Ma Huguette.
2: Vous l'appeliez Huguette et elle n'avait pas un petit surnom?
0: Guéguette ou...
2: Non, Huguette.
0: Ah oui. Après, il y avait celle qui gérait la cantine, on l'appelait Manou.
2: Oh,
5: oh, c'est trop mignon.
1: Ouais. Elle te donnait du rab, Manou?
0: Elle me donnait un peu de rab.
2: Ah, tu vois?
4: Ah,
1: Manou, elle donne du rab.
4: Bien, du coup.
1: Moi, j'avais Monique, première année de maternelle.
0: Bah, moi, c'était Monique, on l'appelait Manou.
1: C'est vrai?
0: Ouais, celle qui gérait la cantine, c'était Monique, Manou.
1: Il y avait beaucoup de Monique.
0: Ah, bah, c'est une époque. Hein.
1: Ouais. Bah, moi, j'embrasse ma Monique.
0: C'est l'époque des Moniques, hein. Ouais. Pas te mentir.
1: Yvonne aussi.
0: Oui. Ah, Yvonne, encore un peu avant quand même.
1: Ouais, moi j'avais
0: c'est...
1: une Yvonne.
0: Ah ouais, donc c'est un peu les daronnes des Moniques.
1: Ouais, mais elle était en fin de carrière, ouais. Effectivement.
0: Au bout du scotch.
1: Il fallait qu'elle s'assoie souvent.
0: Allez, Yvonne, hein. Allez. On va le pousser, le chariot. Pourquoi on a serré d'elle sur sa tête du hublot? Qu'est-ce qu'elle fait? On dirait que je suis sur un Costa croisière. C'est quelqu'un qui me regarde à travers le hublot. Faut expliquer, il y a un hublot à travers la porte du studio et je sais pas pourquoi Anna Serena, il y a que sa tête qui sort du hublot.
1: Je les attendais pour le battle quiz de dehors.
2: Ah, mais bien sûr. Elle vérifiait voir si on était encore en studio. Bah ouais, du coup, on n'est pas dehors. Hein.
1: Je me suis dit, bon, bah, ils viennent jamais, ok, c'est bon, pas grave.
0: Pardonnez-moi parce qu'on change de studio, parce que notre studio initial n'a plus de clim. Je suis en burn-out, moi, je suis dans un autre studio et j'ai un hublot vraiment en face de moi à travers la porte. Et il y a quelqu'un qui sort la tête. Je ne comprends rien. On dirait l'assistante d'un magicien qu'on va découper. Oh ben, non, mais moi, tout va bien. Allez-y, lancez-les, mon couteau. Il n'y a pas de problème. Hein. Bon, pourquoi oui? Parce que c'est le battle quiz et vous allez devoir quitter ce studio.
1: Okay.
0: Allez-y.
2: Okay,
0: allez. Vous rejoignez le couloir tous les deux puisque Bendy va faire le pronostic sur le nombre de bonnes réponses que vous pouvez m'apporter, selon lui, en 45 secondes, mon Rémi.
2: Très bien.
4: Ok.
0: Bendy, tu vas avoir deux chances. Le principe du battle quiz est génial. C'est-à-dire que d'abord, je vais te demander combien, selon toi, Rémi va pouvoir apporter de bonnes réponses. D'accord? Un questionnaire. On va faire le pronostic. Si tu as le bon pronostic, tu gagnes une Switch 2. Si tu ne l'as pas, tu as une deuxième chance. Et en plus, tu connais le questionnaire puisque je vais leur poser les mêmes réponses. Et eux, leur but, c'est de se battre l'un et l'autre. Et tu pourras adapter en fonction. Bendy, combien, selon toi, Rémi va apporter de bonnes réponses?
4: Allez, je vais dire 5.
0: 5 bonnes réponses en 45 secondes. On fait rentrer Rémi Nem. Mais ne partez pas si loin, vous rentrez une seconde après. Oh là.
2: C'est moi le premier.
0: Eh oui, c'est toi. Allez, assieds-toi, c'est parti. 45 secondes de questions, top chrono. De quel pays d'Asie l'acupuncture est-elle originaire?
2: La Chine.
0: Bonne réponse. Quelle est la traduction anglaise de garde du corps?
2: Bodyguard.
0: Oui. Combien de buts Lionel Messi a marqué contre l'Algérie cette nuit?
2: Et il en a marqué 3.
0: Oui. Dans quelle ville européenne se trouve le siège de Scotland Yard?
2: Londres.
0: Bonne réponse. Quelle est la couleur du cinquième anneau olympique avec le noir, le bleu, le rouge et le jaune?
2: Le vert.
0: Bonne réponse. Comment appelle-t-on les habitants de Montauban?
2: Les Montaubanais.
0: Oui. Combien de côtés possède un hexagone?
2: 10.
0: Non, c'est nous, 5.
2: C'est le stress.
0: C'est 6.
2: Ouais, bon.
0: En quelle année a commencé la Première Guerre mondiale?
2: Ah bah en 39.
0: Voilà.
5: La 7ème lettre de notre alphabet.
2: Ah mais c'est le F.
5: Le F, non, ah, 17ème.
2: Sur la fin, t'as vu comment j'ai paniqué?
5: En quelle année a commencé la Première Guerre mondiale?
2: 39. Non, je n'accepte pas. Je n'accepte pas. J'ai fait 6 bonnes réponses.
5: On rate pas la villa, après le chemin va se mettre lourd. Ah ouais, y'a Paga, il a mis un bordel, dis-moi, mes gars. Ah ouais, mes gars, elle voulait pas entendre parler de Paga, laisse tomber, il va tout retourner à la maison. La roue des problèmes.
2: C'est pas mal, 6.
0: 6 bonnes réponses, t'avais parié sur combien, Bendy?
4: J'avais dit 5.
2: Ouais, ah, tu vois, regarde.
0: T'as pas cru en ton poulain.
4: Ben oui, je suis dégain après. Je pense pas.
0: Oriane est à travers le hublot. Elle est impatiente de rentrer dans la salle de réception. Combien, selon toi, maintenant que tu connais le questionnaire, va avoir de bonnes réponses, Oriane?
4: Je vais rester sur 6 parce qu'il y a eu quelques petits loupés quand même.
0: Tu restes sur 6?
4: Ouais, je vais dire 6. Je pense qu'elle peut faire la même chose.
0: Donc ça veut dire que tu crois plus en Oriane qu'en Rémi. On va vérifier.
4: Ouais.
2: Ouais, c'est ça.
0: Oriane, on te laisse prendre place. Attention, 45 secondes de questions. Bonne chance.
4: Alors,
0: top chrono. De quel pays d'Asie l'acupuncture est-elle originaire?
1: Chine.
0: Oui. Quelle est la traduction anglaise de garde du corps?
1: Bodyguard.
0: Oui. Combien de buts Lionel Messi a marqué contre l'Algérie cette nuit?
1: 1.
0: 3. Dans quelle ville européenne se trouve le siège de Scotland Yard?
1: De quoi?
0: Dans quelle ville européenne se trouve le siège de Scotland Yard?
1: Édimbourg.
0: Londres. Quelle est la couleur du cinquième anneau olympique avec le noir, le bleu, le rouge et le jaune?
1: Vert.
0: Vert, oui. Comment appelle-t-on les habitants de Montauban?
1: Je sais pas.
0: Montalbanais. Combien de côtés possède un hexagone?
1: 6.
0: Oui. En quelle année a commencé la Première Guerre mondiale?
1: 14.
0: Oui. Quelle est la 17ème lettre de notre alphabet?
1: Passe.
0: Quelle?
1: Oh, t'as commencé? T'as commencé?
2: Ah non.
1: Ah non? On peut. Si t'as commencé.
2: Bah, mais je peux pas.
1: Tu peux pas? Si t'as commencé.
0: C'est sur le gong. T'avais parié combien pour Oriane?
4: J'avais 16, Camille, pensais que t'avais terminé la question.
0: Et on est à 5.
1: Ah mince!
4: Oui, on est à 5.
0: Et sache que Rémi a fait.
2: Rémi, il a fait 6, hein?
4: Ouais.
0: Et du coup, il a misé en disant Oriane fera comme Rémi. Et non, ça fait moins bien que Rémi.
1: Oui,
0: les mêmes questions.
1: J'ai bien compris.
0: Les mêmes questions et moins bien,
1: j'ai bien compris.
0: Que Rémi. Que moi.
4: Je vais avoir un bébé, Camille, je voulais avoir un cadeau.
2: Il va avoir un bébé?
4: Ouais.
2: Plancha. Faut lui mettre une plancha, Cam.
1: Bah, c'est vrai, les bébés adorent les planchas.
2: Attends, les bébés, les chipots et les bébés, regarde bien, c'est dans les bouquins.
4: Le biberon à la plancha.
0: Et en plus, tu sais quoi, je suis presque content de ne pas te l'offrir. Qu'est-ce que t'avais fait avec une Switch 2 en jeune papa, Bendy?
4: Ah oui. Non, tu sais ce que j'ai proposé à la base, Camille? C'est pas si c'était possible, je voulais te demander de gagner une poussette, moi.
0: Ah, mais j'ai pas ça.
5: Ouais, on a pas ça.
4: Ah, ouais, t'as pas.
0: Ah, là, j'ai pas. Là. Et tu voulais de la yo-yo?
4: Ouais,
0: j'ai pas mon poteau, j'ai pas mon.
1: J'ai un vieux porte-bébé que je voulais mettre sur Vinted, mais je peux te le donner.
0: Je crois que ça va aller. Hein.
4: Avec madame. Mais après, j'ai vu que t'étais un peu en galère au niveau des planchas, c'est que peut être un bon pote.
0: Bah, je peux te mettre une plancha parce que je t'aime bien, mon Bendy. Ouais, c'est le match.
4: Ouais, moi aussi, je t'aime bien, Camille. Que mon père est fan de toi en plus. Hein.
0: Oh, c'est gentil ça. Il fait quoi, ton papa?
4: Il est comme un fou là. Benoît.
0: Benoît, ça c'est ma cam, ça. Fait quoi, Benoît, dans sa vie?
4: Il a la télé qui fait à mort et tout. Et...
0: Il fait quoi dans la vie, Benoît?
4: Benoît, il travaille en école aussi. Il gère un peu tout, la logistique, tout ça dans le bâtiment. Sans lui, l'école, elle n'existe pas, tu vois. Il travaille dans une école d'art.
0: Oh, pas mal.
2: Ah ouais.
0: C'est classe. Bendy? Eh bien, au pire, en plus, s'il peint mal un mur, il dit que c'est de l'art. Hein. Meilleur solution. Hein.
2: Ah bah ouais.
0: Pardon, hein. Bah écoute, Bandy, on va t'envoyer une plancha parce qu'on t'aime avec le cœur.
4: Ah, t'es un crack, Camille, on t'aime avec le cœur aussi.
0: Ça nous fait plaisir, Bandy. Je suis désolé, en tout cas, ça passera pas pour la Switch. Hein.
4: Ah, mais y a pas de soucis, y a pas de soucis.
0: Je t'embrasse, mon Bendy. Ah, pardon, oula.
4: Bisous à toute l'équipe, bisous Camille.
0: Gros bisous, mon Bendy, passe une belle soirée. Bon, bah l'équipe, vous avez assuré, hein, Rémi, bravo. Hein. Bravo,
2: encore,
0: Rémi.
2: Hein. J'ai paniqué, j'allais être stratosphérique.
0: Bravo, Rémi.
2: Merci, mon Cam. C'est bien, hein.
0: Bravo, bravo. Ah,
1: non, mais
0: bravo.
1: Redis-le,
0: bah, au-dessus de la moyenne, c'est bien.
1: On n'a pas bien entendu, redis. Bravo qui,
0: Rémi? La moyenne ou en dessous, ça commence à être.
2: C'est léger.
0: Ah, c'est gênant.
2: Ah, ouais.
1: Vous êtes une équipe extrêmement toxique. Je l'ai toujours pensé.
0: On écoute Sia, Give Me Love sur Énergie. Belle après-midi.

0: Merci de nous choisir pour terminer vos après-midi. Courage à vous tous, ceux qui sont au plein bac, ceux qui préparent le brevet aussi, les parents qui sont tout aussi stressés par Parcoursup et tous les délires. On est là avec vous, on termine cette journée à vos côtés avec Rémi, avec Oriane, avec tout le monde.
1: Yes.
0: Avec Ugel qui va arriver aussi.
2: Oh là oui, ça c'est bon.
0: Ah, c'est extraordinaire. Ah. Marseillais, ça gâche rien.
2: C'est vrai qu'il est Marseillais, c'est fou quoi.
0: Ah bah oui, il est Marseillais. C'est la fierté, hein. Ugel Jamaïcane qui va arriver dans un instant. Je vous parle de plein de choses encore, bien sûr. Vous le savez, 0870 42 48, c'est le numéro pour nous joindre. Et Anna Godefroy est notre invitée. Vous l'avez découvert dans Quotidien, elle est humoriste. Elle vient se marrer un petit moment avec nous ce soir en direct sur Énergie. À tout de suite.
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21: Ah, j'y suis pour rien. Je n'y suis pour rien. Je découvre ces jingles. Hein.
23: Mais c'est vrai en même temps. Ta mère est très forte en clim. Hein.
21: C'est pas vrai.
23: Ah bon?
21: J'ai un truc qui est pas vrai parce que je connais ma mère, elle est en pleine phase de grattage. Je ne passe pas l'été chez ma mère. Voilà. Ma mère commence déjà à dire. Et donc, la semaine complète là que vous passez. Je dis, mais moi, j'ai jamais dit qu'on restait une semaine.
23: Ah bon?
21: D'accord, bah, super. Bah, en tout cas, et deux jours après, vous me dites un peu les 10 jours que vous restez là, que je bloque un peu les activités pour le pitchoun. Mais non, on n'a pas dit 10 jours, je t'ai dit déjà une semaine. Ah, je croyais que quand tu disais pas la semaine, c'était vous voulez dire un peu plus.
1: Voilà. C'est comme Noël, il rôde. Tu les sens rôder toujours 3 mois avant.
23: Ah bien sûr. On sera pareil dans quelques années les copains.
1: Mais bien sûr.
23: Bah, bien sûr.
1: On leur manque.
23: Ouais, oui.
1: Mais ouais.
21: Oui mais oui je suis d'accord.
23: Bah, oui.
21: Mais tu sais que tu peux pas passer l'été non plus.
23: Bah non. Au bout de 4 jours t'en peux plus donc. Tu peux mais pas passer l'été.
21: Attention. On en peut plus. Mais qu'est-ce que vous croyez? Eux aussi sont pleins d'espoir et au bout de 4 jours, on rentre dans leur monde. On est là, tu la mets là, la maillot. Bah non, Géry, tu la mets où tu veux, la maillot. T'es chez toi ici. Hein. Ça, maillot, son petit con. C'est que ça. Et en fait, ils nous supportent plus non plus au bout de 4 jours.
23: Vous levez à 10h, de toute façon, vous levez à 10h. Moi, je me lève à 7h, donc j'ai 3h, je sais pas quoi foutre.
21: Bah oui, maman, mais c'est les vacances, on se lève tard.
23: Ouais.
21: Horrible. Mais t'as envie de lui dire, mais d'habitude, tu fais quoi de 7h à 10h? Eh ben, fais la même chose. Fais la même chose. Pourquoi tu veux qu'on se réveille avec toi?
23: C'est pas possible. Ma grand-mère, à l'époque, elle en avait rien à faire. On dormait chez elle, elle se levait à 5h du mat, 6h du mat, je vous promets que c'est vrai. Ouh, l'aspirateur.
21: Ah, mais moi, pareil.
23: Elle tapait dans les murs.
21: Tapait dans les portes.
23: Horrible.
21: Et moi, ma mère, elle a un truc génial aussi, c'est « Ben non, on veut voir le petit-fils, il est où le petit? Il est où le petit ?» Et une fois que t'es là-bas, si à un moment donné tu veux faire un truc, tu dis bah tu peux le garder 1 heure. Ah bah super, bah moi je suis bloqué là, le garder 1 heure, et vous allez faire le truc.
1: Je devais faire mon passage, mais oui, laisse-le.
21: Après, Erral, il est là. En fait, ce qu'elle veut juste, c'est nous voir le garder. En fait.
1: Mais ah ouais. C'est vrai.
21: On va lui dire, bah regarde, on va te mettre une caméra dans sa chambre, tu vas nous voir le coucher le soir, et puis c'est pareil, en fait, ce qu'elle veut nous voir, mais elle veut pas le garder elle. Elle veut juste nous regarder, le garder. Ah c'est là fou là. Ça.
1: Mon père, il siffle devant notre chambre le matin, oh. Mais des airs connus. Ah ouais. Et après, on. Ah, vous êtes déjà réveillé. Ah bah oui, papa. Oui.
21: Oui, bah oui, oui. Et aux Champs-Élysées à la sifflette, ça commence à être.
23: Ah ben, moi,
21: ta porte, oui. Et le pire, il y a peut-être 7-8 ans de ça, hein, donc j'ai 30 ans passé. Hein, matin, j'entends du bruit, je suis tout seul. Je suis dans ma chambre, donc d'ado, de chez moi. Et du coup, j'entends du bruit et tout. J'ouvre, ma mère en train de me faire les poches. En train de vérifier. dans mes poches, il n'y avait pas des cigarettes ou je sais pas quoi.
1: T'es sûr qu'elle voulait pas laver ton pantalon
21: Non.
5: Ma mère était en train de vérifier.
21: Je le sais, puisqu'il manquait 10 balles. 36 ans, qu'est-ce que mon bébé 36 ans peut bien cacher dans ses poches? Normal. Et gauler en 4K en mode oh non, pas du tout. Non, mais en 4K devant toi. Bon, allez, on s'écoute, Ugel. Ça, Marseillais, c'est tout ce que vous avez à savoir. Kiffez, mettez le son à fond.

0: trop.
1: Oh là là là là là là là là. Ça, je peux vous dire, on va le mettre à la soirée de fin d'année de l'équipe. Hein.
2: Ah oui.
1: Ah, Guillaume, on est en train de préparer la soirée de fin d'année, mon pote. Ça va, Guillaume?
3: Oui, ça va. Comment ça va, l'équipe?
1: Ça va très bien. T'es d'où?
3: Moi, je suis du côté de Pau, dans le 64.
1: Oh là, François Bayrou.
2: Eh oui.
3: Ouais.
1: Apparemment, voilà. T'as pas voté pour lui. Ouais.

0: des alertes canicules.
1: Ouais. Oui, en gros, les mails de l'école, c'est si vous pouvez garder vos enfants, c'est quand même mieux, parents indignes, si vous ne le faites pas.
0: Ben oui, le mail, l'objet du mail, c'est quand même on ne saura pas quoi en foutre. Donc, c'est assez clair. Quoi.
1: Ouais. On a compris.
0: Ben ouais. Donc, canicule la semaine prochaine. Donc, nous, mercredi, ça va taper fort.
2: Ben ouais. J'ai prévu des petits rafraîchissements. Ne vous inquiétez pas, faites-moi super. Confiance, je vous dis pas ce que c'est.
1: Oui, bon, c'est des shots, quoi. Oui,
0: attendez, parce que ça consomme avec modération. On va avant s'hydrater.
2: Oui, oui, bien sûr.
0: Et alors, sachez, je tiens à le dire, c'est important. On doit, tout le monde prendra un hydratis avant le début de la soirée.
3: Bien sûr.
0: Ouais, moi, je vais être le tonton un peu relou. Je vais venir avec mon tube d'hydratis. Et tout le monde prendra un petit hydratis avant de démarrer la soirée. Pour bien s'hydrater avant quoi que ce soit.
1: Et manger. Éponger. Manger avant de venir.
0: On va pas boire d'alcool, on va boire de l'eau, on va s'amuser, on va être tous ensemble.
1: Mais même manger avec la chaleur. Ah bah oui. Il faut pas être à jeun, il faut manger dans la vie.
0: Bien sûr. Et raconte-nous, c'est quel mercredi soir?
2: Mercredi soir. On va dans un
0: endroit. Que nous, qui fait une fête un mercredi soir?
2: Y a un match.
0: En plus, il y a un match. Bosnie Qatar.
2: Pour ça, je suis rassuré.
0: On va être tranquille. Hein.
1: C'est le.
2: Qu'est-ce que c'est? Avec tout le respect,
3: c'est
2: toujours.
3: Le pire match. C'est le pire match.
1: On ne pouvait pas rêver pire.
2: C'est
1: je n'ai aucun avis sur pour qui je suis.
3: Bosnie Qatar, on va se faire prendre là.
4: Ouais. Moi, Bosnie, tu vois, c'est Bosnie, je pense, moi.
1: Allez, aussi, 2-1, hein. Bosnie.
2: Voilà, ouais.
0: On fait ça. Pourquoi on fait ça mercredi?
2: Parce que en fonction des dispos de chacun.
0: Ben oui.
2: Tu sais, il y a des pères de famille, des mamans, des tout ça, des gens comme moi qui ont rien à faire et le mercredi ça va très bien.
1: Et regarde son agenda, je le sens.
0: Mais si ça rentre.
2: Si non, on avait vérifié.
0: Non, mais mercredi soir les gars.
2: Bah enfin. On avait regardé dans ton agenda, moi je vais regarder, c'était bon. Il y avait rien.
0: Tout t'as pas avec ça mon agenda.
2: J'ai regardé.
4: Mais si, parce que vendredi soir on pouvait pas.
1: Pourquoi on peut pas vendredi soir?
4: Parce qu'il y a plein de gens qui s'en vont, je sais pas où là, ils ont des week-ends là, regardez.
2: Ouais.
4: Encore faire un truc, je sais pas où.
0: Qui s'en va vendredi?
2: Anna Serena, elle part en Corse.
0: Oh non, c'est pas vrai en plus.
1: Non, je pars samedi matin.
2: Ah
0: bah alors.
4: Ouais, bon.
2: Elle a peur de louper son avion, je la connais. Anna, elle a peur de louper son avion.
1: Oui,
0: et jeudi soir.
1: Et jeudi soir, on peut pas, on va voir un ancien collègue,
0: non,
1: Hugo Debeka.
0: Ouais, vous compliquez la vie aussi, hein.
4: Oh là là.
2: Mais t'as un truc mercredi au final?
0: Non, mais moi, jeudi, j'ai un dîner Disney, qu'est-ce que c'est ça?
4: Quoi? Bah, tu vas. Bah, si, moi je sais, t'es chez toi, tu regardes un dessin animé avec ton fils et tu manges. En mode
1: t'es mignon,
4: Disney.
1: Tu te le notes dans ton agenda quand tu veux regarder Toy Story.
0: Pas du tout, pourquoi? Elle est où Aurélie? C'est quoi dîner Disney?
1: Aurélie?
0: Hein?
4: Ouais.
0: Ah, je dîne avec Pocahontas. On doit parler de sa pirogue.
2: Attends, mais par contre, je suis très énervé si au 24, le mercredi soir, il n'y a pas le petit point bleu avec marqué dîner équipe, tout ça.
1: On te l'a pas noté.
2: Je l'ai noté normalement.
4: Mais toi, attends, en plus, Thibaut, t'as tout mis
2: en
4: place là.
2: Okay.
4: Il y a les planchers, il y a tout ce qu'il faut.
2: J'ai mis le chèque de caution et tout.
4: Ah, waouh. Wow.
0: Ouais. Aurélie, il y a Aurélie qui est là, Aurélie qui travaille avec moi. Aurélie, c'est quoi dîner Disney?
5: Je m'en souviens déjà plus. Super l'équipe.
0: Personne, c'est ce que j'ai. Je suis sûr que c'est elle qui a un dîner. Hein. Et qui a mis dans mon agenda, je suis sûr.
5: Est-ce que j'ai le temps de prendre mon téléphone ou pas? Est-ce que j'ai le temps de prendre mon téléphone
4: non.
5: ou pas?
4: Non.
5: Attends.
0: Il faut savoir immédiatement. C'est un test.
5: Parce que j'ai plein de rendez-vous à toi dans la tête. Ton dîner Disney, c'est un dîner sur The Beer. En lien avec The Beer, il y aura un chef de Chicago.
0: Oh,
4: Je comprends rien.
0: Mais c'est Buffalo.
5: The Beer, la série Disney
1: la série
5: plus
1: The Beer.
5: C'est des cuistots. Tu sais, avec le lip de Shameless.
0: Si, je dois aller faire.
5: Ouais. Ouais.
0: Ah bon?
4: Ah bon?
5: Regarde un de nos échanges.
2: Mais il y a pas.
0: T'es sûr que j'ai pas répondu Zabi?
5: Non.
0: Vérifie, je crois que j'ai dit. Je crois qu'elle m'a dit t'as un truc jeudi, je dis j'ai Zabi. Elle l'a écrit, moi c'est Zabi.
4: Y'a pas le R.
3: Ah, y a pas le R.
5: Non, non, t'as dit oui.
0: Bon, Guillaume, mon poteau.
6: Ouais.
0: Ça tombe bien, on parle dîner, j'ai trop envie de faire un test avec vous.
4: Allez.
0: Je suis tombé dans un magazine sur un test assez marrant. Enfin, c'est pas vraiment un test d'ailleurs, hein. C'est juste, en gros, c'est de s'amuser à essayer de trouver la meilleure sauce qui va avec un aliment.
4: Ah, trop bien.
0: Et en fait, c'est de voir qu'on est tous différents. Ça dit rien de vous, hein. Je veux dire, c'est juste de montrer qu'on n'a pas forcément les mêmes goûts. On démarre simple.
4: Allez.
0: On démarre avec ce jeu, Guillaume. Et c'est bien pour notre étude de la soirée qu'on fait tous ensemble jeudi soir.
4: Aïe, aïe, aïe.
0: C'est très sympa. Bon. Vous allez voir. Guillaume, quelle est la meilleure sauce pour manger des frites?
6: Oh, béarnaise.
4: Ah ouais.
0: Oh, t'es un gars. Oh, toi, t'as terminé, c'est ma sauce préférée. Guillaume.
6: Oui.
0: T'as terminé le jeu.
1: Ah, voilà,
0: c'est bon. La béarnaise, moi, ça gagne pour tout.
1: Sauce roquefort, un peu tiède.
6: Oh, la viande rouge.
0: Pas mal. Là, on se juge pas ici, mais c'est pas ma cam. La quoi, Guillaume, pardon?
6: Ah, la sauce roquefort, c'est avec de la viande rouge.
1: Oui, mais.
0: Ah, c'est pas mal aussi, mais j'aime bien avec les frites.
4: Petite sauce samouraï, tu connais?
0: Je connais pas en vrai.
4: Ah bah ouais.
1: Mais y a quoi dedans?
4: Bah c'est du piquant. On sait pas ce qu'il y a dedans, c'est un peu mayo harissa, on va dire, un truc comme ça.
6: Ouais, voilà, c'est ça.
2: Franchement, une mayonnaise maison mais bien faite, ouais, avec des frites, c'est énorme.
4: En revanche, je suis plus mayo que ketchup.
2: Ah, bien sûr.
4: Ah oui.

0: aussi, je suis comme vous. Ouais.
1: Meilleure sauce pour manger des pâtes.
2: Oh. Ah, au thon.
3: Oh, pesto.
0: Mais c'est pas une sauce.
1: Non, tu peux faire. Je vois ce qu'elle veut dire. Oui, c'est pas pâte au thon, c'est la sauce vraiment.
2: Alors, je vais dire bolo. C'est pareil encore.
1: Non, ça marche. Hein, sauce bolo.
2: Bolo.
1: Ouais, Guillaume, c'est quoi?
4: La sauce aurore.
1: La quoi?
4: Mayonnaise, ketchup.
2: Dans les
1: oula, pâtes. Toi, t'es un étudiant. Ah ouais, là, t'es.
5: Ah ouais.
1: Oh là là. Toi, t'es un dur, toi.
0: Ah ouais, avec la knacky froide à côté, là. Oh là.
1: Toi, nom de Dieu. Là, là, t'es un dur au téléphone. Oh, là,
2: ça
1: là.
2: Doit être hyper pâteux de mettre plein de mayo dans tes pâtes, non?
4: Oh, mais pas beaucoup, c'est juste mélangé avec du ketchup.
1: Mais de Dieu, ça te tient au bide, ça va. Tu fais la journée, tu brêles pas, va. Alors moi, pesto.
0: Bah oui, pesto,
1: ouais.
0: Bien
1: ah ouais,
0: sûr.
1: Pesto, pistou.
2: Oui.
1: Je peux me permettre un peu, petit accent du sud, le petit pistou,
0: oui.
1: Rémi.
0: Rosso, j'irai plus loin. Le pesto, Rosso, aux tomates séchées.
1: Mmh. Ouais, c'est que le martinique et Rosso. Ouais.
5: Thibaut. Moi, j'ai une petite recette très simple de l'huile d'olive avec du citron mélangé sur quelques épices, c'est énorme.
2: Une vinaigrette, quoi.
5: Ouais, une vinaigrette. Ouais, ou
1: pas. Est-ce que vous connaissez, parce que c'est un plat, pardon, de toujours tout ramener à Marseille, c'est un plat très marseillais, est-ce que vous avez déjà mangé des pâtes au citron?
5: Ouais, c'est bon.
2: Non, je me souviens d'une scène dans.
1: Non, mais tu peux t'arrêter à non. Hein.
2: dans ce vieux de Godard.
3: C'est oui ou non, non. C'était assez fermé.
0: Moi, non, j'ai tarte au citron, mais pas pâte au citron.
1: Pâte au citron, c'est extraordinaire avec le parmigiane. C'est trop bon, les pâtes au citron.
2: Et donc, mais tu mets quoi? Du citron?
1: Ah, c'est un peu plus élaboré, mais oui, c'est vraiment un goût de citron dans les pâtes. C'est assez simple, mais il y a quand même un truc, tu mets pas juste du citron dans tes pâtes, c'est pas assez.
0: Ok, à tester.
1: Attention, meilleure recette pour manger. Meilleure sauce pour manger un kebab.
0: Blanche harissa.
1: Je te dis complet, hein.
0: Je suis un peu pareil.
1: Ah oui, complet. Mais je peux être ketchup mayo aussi, assez classique sur un kebab.
2: La sauce rose.
4: Je suis la samouraï, moi.
1: Oui. Ah, Guillaume samouraï.
2: La sauce, ils disent américaine. Sauce rose, là. Mayo ketchup, j'imagine mélanger.
1: Ouais. Ok. Thibaut.
5: Blanche biggie supplément au cheddar. Complet.
1: C'est un cas, lui, il est carré.
2: C'est son dada.
3: Bien sûr.
2: C'est son alimentation, globalement.
5: Ah bah,
2: c'est
5: sûr. Demandez-moi ce que j'ai mangé hier soir.
1: Ça fait 5 ans qu'il n'a pas mangé une carotte.
3: Ah bah, c'est clair.
2: T'as mangé quoi hier soir?
5: Un kebab. Demandez-moi ce que j'ai mangé avant-hier soir.
1: Bah, t'as mangé quoi?
5: Un kebab.
1: Bah, et tu dis chef ou pas?
5: Mais non, mais c'est pas. Il m'appelle Titi, mon chef. Ah
1: ouais. Il le connaît par cœur.
3: Il me fait des suçons, quoi.
2: On s'adore.
3: Quoi, Timo? Qu'est-ce qu'il y a?
5: Non,
3: mais bien sûr, c'est
5: mais qu'il t'aime bien. L'école roulée, au mois de juin, ça marche très bien.
1: Et le dernier, attention, quelle est la meilleure sauce pour manger un hot dog?
2: Ketchup moutarde.
1: Ketchup mayo.
0: Ketchup moutarde, exactement, avec des petits
1: oignons frits.
4: Ah, ketchup moutarde.
1: Ouais. Thibaut.
5: Ketchup moutarde aussi, je peux mélanger la moutarde et la mayo.
1: Ah non. Moutarde et mayo, c'est la mouillarde. Hein. Attention, c'est ma recette. Oui. C'est pas.
2: C'est déposé.
1: Piquer mes idées. Hein.
5: Ça marche très bien.
1: Ça tombe bien, regardez qui on écoute, Jack et Carla, la recette.
0: Ah, enfin. C'est pas un petit tian de légumes, là, ce soir?
1: C'est un dalle de lentilles.
0: Oh, c'est pas mal.
3: On les écoute. Regarde.

0: à tous, j'espère que ça va. On est en direct avec vous sur Énergie. Dans un instant, c'est Sound of Legend que vous allez écouter. To San Francisco. Avant ça, je voudrais qu'on accueille Julia au téléphone. Ça va, Julia?
1: Salut Camille, salut tout le monde, salut l'équipe.
0: Salut Juju, comment tu vas?
1: Ah, ça va trop bien, je suis trop contente d'être avec vous là.
0: Ah bah nous aussi, ça nous fait hyper plaisir.
1: Ouais. Non, trop cool.
0: Julia, tu fais quoi dans la vie?
1: Je suis juriste.
0: Oh.
1: Ouais, après la pharmacienne, une juriste.
0: On a que des gens très classe.
2: Très chic.
3: Ah oui, c'est pas mal là.
0: Ah bien sûr, c'est classe. T'es où, t'es dans quel coin?
1: Je suis pas de Metz.
0: D'accord, ça se passe en bien, Modène. T'es heureuse?
1: Ah bah tout va bien, hein. C'est mercredi, on s'occupe des enfants, voilà.
0: Trop bien, bah écoute, bravo. J'ai envie de t'offrir un cadeau, mais j'ai plus de cadeau.
3: Ah, il reste...
1: C'est vrai ?
0: 60 secondes si, cadeau, il reste quoi ? Enceinte Marshall ? Tu préfères une enceinte Marshall ou une plancha Marshall ?
1: Et c'est l'anniversaire de mes fils la semaine prochaine.
0: Alors j'ai pas la Switch, hein. Me demande pas la Switch, je ne l'ai pas.
1: Une plancha, ils aiment bien les deux.
0: Alors c'est... J'ai la Switch ?
3: La Switch a pas été
0: gagnée. Oui, mais je dois la faire gagner au jeu d'après, les gars. Après, vous allez me tomber dessus parce que je ferai une deuxième Switch. Ben vous connaissez. Ouais. Vous faites les généreux à l'antenne. Et après, en antenne, vous me tapez sur les doigts.
4: Tu vas prendre une rousse.
0: Ouais.
3: Après, et c'est pour moi, c'est la fin de saison. On peut jouer pour une Switch.
0: Oh,
4: mais il a pété le
0: PE. 60 secondes cadeau, je joue pour une Switch.
3: Ouais, je m'arrangerai.
0: Ils seraient contents, tes enfants, d'une Switch?
1: Eh ben, clairement, ils ont 7 ans, là, la semaine prochaine. Donc, ils seraient grave contents. C'est des jumeaux.
0: Franchement, là, mais je sais pas ce qu'il a, Johan, il pète un plomb. Je vais vous prévenir en début d'émission, quand il a un short, ça le met de bonne humeur. Quand il peut, lui, alors, ce soir, quand il peut s'aérer des guibolles, je vais vous dire un truc, ça le met de bonne humeur, il envoie des switches à tout, à qui veut, à qui mieux.
2: Ça le décontracte.
3: Et je suis breton à 23 degrés, je mets un short, non?
0: Ah bah, bien sûr, bien sûr. Julia, 60 secondes cadeau, on y va, on envoie le jingle.
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0: On va parler de mon idole.
3: Ah,
0: mon idole absolue.
3: Elton John.
0: Ah, c'est vrai que c'est un idole absolue, bien sûr. Non, non, non. C'est notre premier ministre, le cornu. Non, pas du tout.
2: Je vous l'ai pas dit, mais je l'adore.
0: J'ai beaucoup de posters de lui dans ma chambre. Il m'inspire énormément au quotidien. J'ai une perf de se rappeler de son nom.
3: Ouais, c'est déjà pas mal.
0: Mais revenu de loin. Non, je vais vous parler de Bad Bunny.
3: Ah, le mauvais là-bas.
0: Mais merci Rémi, parce que Elton John fait vraiment partie de mon top 3. Oui. Mon chanteur préféré au monde est celui de mon fils, Bad Bunny, dans la tourmente.
3: Oh.
0: Un senior, un papy, hein, pardon, de 84 ans, lui réclame 6 millions de dollars. Pourquoi? Pardon, pour les Portoricains. Porque te vas.
3: Bien sûr.
0: 60 secondes, faut trouver la réponse, sinon c'est...
1: Moi, je sais. Ah. Je sais.
0: Ah bah, Julia, vas-y, dis-moi.
1: C'est parce que c'est sa maison, la casita. C'est le papy, c'était sa maison, et Bad Bunny, du coup, ben, il a pris l'image de sa maison, mais c'était pas pour partir en tournée. C'était juste pour un album, et du coup, là, il lui demande plein d'argent.
0: J'aurais pas dû jouer avec une juriste. C'est la bonne. C'est génial, en plus, Julia, je suis très heureux parce qu'on t'offre le cadeau, et en plus, tu vas pouvoir donner ton avis de juriste française sur l'histoire. Je vous l'explique, mais tout a été expliqué par Julia. Vous connaissez tous maintenant cette fameuse casita de Bad Bunny, qui est derrière lui dans la tournée, où il y a tout le monde qui passe une petite tête, et t'as la Madame Mbappé, et t'as Tokyo de Casa de Papel, et t'as ma Penelope Cruz, bref, ça n'arrête pas. Et donc, elle va être d'ailleurs en France dans quelques jours, puisqu'il va être en concert en France dans quelques jours, Bad Bunny, Énergie nous a pas eu de place, avec plaisir. Et donc, il y a la casita qui est derrière la scène, d'accord? Et cette casita, elle vient pas de nulle part, elle vient d'un de ses clips. Un des clips les plus vus de Bad Bunny, d'accord? Okay. Dedans, il y a la casita. Et donc, pour tourner dans la casita, en fait, c'est une vraie maison de Porto Rico dans laquelle il est allé, il a installé son équipe de tournage et ils ont pu tourner dedans. Et il a donné de l'argent au monsieur pour la journée de location. Normal, ils ont tourné un clip. Il lui a donné, je crois que je l'ai, hein. Plusieurs milliers d'euros, en tout cas, parce qu'ils ont bloqué sa maison, c'était prévu comme
3: ça.
0: Sauf qu'après le clip, il y a tellement eu de buzz sur le clip qu'il s'est dit, mais on va reproduire la casita. Il l'a reproduite au Super Bowl, déjà.
3: Bien sûr.
0: Et cette casita, il l'a reproduit également sur scène. Et sauf que le monsieur qui lui a loué pour une journée pour le clip, il dit en fait, moi c'est tout inspiré de ma maison, donc si je pouvais un petit peu croquer, je vais croquer. Et donc il lui demande 6 millions de dollars en disant que le deal de l'époque, c'était beaucoup, ça dépassait par rapport à tout ce qu'ils avaient prévu, et que donc il faut que Bad Bunny lui donne de l'oseille.
2: Excuse-moi, l'intérieur de ta maison, c'est extrêmement intime, c'est une partie de toi, c'est exposé au monde et il n'en tire absolument rien. 6 millions, ça me paraît un peu excessif.
0: Bah, c'est excessif. Après, pour Bad Bunny, ça reste un menu testicrousti, quoi.
2: C'est ça.
0: Mais pour nous.
2: Tiens, un petit
0: non,
2: geste.
0: Non, mais je suis d'accord. Non, mais
4: enfin, il n'est pas dedans, le petit bonhomme, là. Il n'a pas pris la baraque, il n'a pas posé la maison sur la scène. Il l'a refaite.
2: Ok, tu mets des photos de chez moi ou une reproduction de chez moi dans un stade. Bon, je serais contente.
0: Mais après, toi, ils se sont beaucoup inspirés pour la taverne de Maître Canter, donc.
7: Pour monter la fiole de resto.
4: Je suis passé au Falstaff, Gare du Nord. C'est sûr que ça ressemble à...
7: Franchement, c'est pareil.
2: T'es trop con.
7: Parce que je rappelle qu'il y a... Je rappelle qu'il y a un manche debout.
2: Un tonneau
7: chez Oriane et des sous-bocs.
2: Mais j'ai revendu. Enfin, j'ai revendu.
7: Il y a un jeu de fléchettes aussi.
2: J'ai donné le tonneau il y a quelques semaines. Quelqu'un est venu chercher.
7: Il y a une ardoise avec le plat du jour.
2: C'est très chaleureux chez moi.
7: Le soir, son mec il lui a dit mousse de canard en entrée et viennent des tapistaches en dessert.
4: Petite mousse de choc, pas de foutu de ta gueule. T'as la vie.
7: Ce soir, c'est Happy Hour.
2: Vous savez que j'ai une tireuse à bière chez moi et c'est vrai. Et j'ai des fûts pas encore utilisés. Putain, mais c'est fou. Avant de vous rencontrer, je ne prenais pas de recul sur mon intérieur.
7: Sur la déco.
2: J'ai un fût, enfin une tireuse de 3 litres.
4: Je te dis, on y est. Hein.
7: Oh mon Dieu.
4: Une petite tête de buffle à l'entrée, c'est bien.
2: Ouais, ouais, mais c'est chaleureux, tu vois.
4: Ah oui.
2: Et si un artiste était inspiré par mon intérieur, j'aimerais pouvoir toucher 6 millions d'euros.
0: Bah oui. Et donc 6 millions d'euros, attendez, je voulais finir l'histoire. Parce qu'il dit donc que c'est pas dans le deal de départ. Et surtout parce qu'il dit qu'il est embêté, parce que des millions de fans débarque devant la maison, prendre la photo devant la casita. Lui, il est en train de tondre sa pelouse et de mater les 12 coups de midi.
4: El midi.
0: Cabron. Et pendant ce temps, les gens n'arrêtent pas de prendre des photos devant la casita qui est devenue culte.
2: C'est comme la porte bleue de Notting Hill, le gars qui habite là.
0: Bien sûr, c'est une vraie porte.
2: Et c'est payant maintenant de se prendre en photo devant. Bah ouais, logique.
0: Ah bah ouais.
4: Ah bon.
2: Oui.
4: Ah wow.
2: Je me demande si je viens pas de l'inventer, mais ça pourrait.
4: Mais qu'il fasse payer.
7: Oh
4: mais oui. Aux 5 balles.
2: À vérifier.
0: Vérifier la tirelire. Si c'est une fausse info, on verra ça dans un instant. Julia, t'es juriste.
1: Oui.
0: Et ça s'est entendu, t'avais tout calé, bien joué. Julia, selon toi, en tant que juriste, qui va gagner ? Méchant lapin ou le vieux monsieur ?
1: Moi, le lapin.
0: Ah, tu penses ? Ouais, je pense que c'est pas recevable, je suis d'accord avec toi. Plus rien à dire ?
4: À juger.
2: Oh là là. Non, c'est pas un truc aux enchères. On est pas en train de vendre un tableau.
4: Je vous l'ai fait à 5 000.
0: Bon, allez. Bad Bunny, c'est réglé. Maintenant, j'ai le guéridon de ma mère.
7: On va partir pour 100 balles.
0: Restez avec nous sur Énergie. Julia, je te fais des gros bisous. Sound of Legend tout de suite.

0: Merci de nous choisir pour terminer vos après-midi, vos journées. Il y en a qui sont encore pour longtemps sur la route et en train de bosser. On vous souhaite beaucoup de courage, rassurez-vous. On est jusqu'à 19h à vos côtés. On ne vous lâche pas maintenant. On reste là avec vous. Le son de Joé doit être filé qui arrive. Le titre s'appelle Rihanna.
1: Ah ouais,
0: ouais.
1: C'est quoi, c'est une déclaration d'amour?
0: Peut-être. On attend la réponse de Rihanna, qui bientôt sortira Joé doit être filé. Anti, peut-être. Ça arrive dans un instant sur Énergie. Anna Godefroy, vous l'adorez, elle est humoriste, elle est chez Quotidien, notamment, elle parle tout le temps de Cholet.
2: Oui, c'est vrai.
0: On va parler avec elle dans un instant, on termine l'émission, on continuera d'essayer de retrouver des infos que j'ai trouvées, discuter avec elle. Elle jouera aussi pour vous faire gagner un cadeau, une Switch 2. 0800 70 42 48, c'est gratos. Vous voulez une Switch 2? C'est ici que ça se passe avant 19h, bougez pas.
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7: Thibaut et Jeanne, bravo les nouveaux Charlie et Dino. Sur Énergie, l'acting. Merci à tous les deux, merci à l'équipe. 18h17, dans un instant, Anna Godefroy est avec nous.
8: Oula. Très bien.
7: Ah, on va se marrer avec elle, on a plein d'infos à deviner. On va parler de son spectacle, de sa tournée, vous aurez toutes les dates. Et puis surtout, on va jouer avec vous. Donc si vous voulez gagner un cadeau, 0870-42-48. Un appartement à Monaco de 120 mètres carrés. Voilà ce qu'on vous offre dans un instant. Une Switch 2. C'est génial.
8: Bah, attends, dans un appartement à Monaco, c'est une dinguerie.
7: C'est pas vraiment pas l'appart.
8: Ah oui, toujours pas.
7: C'est vraiment la Switch 2.
8: Ok, très bien.
7: Avec un jeu.
8: Ah, oh, attends, c'est super, lequel?
7: Bah, l'appart. Bon, restez avec nous. On écoute Joël doit être filé. Vous aimez bien ça.
8: Ah, ouais. Oh là là, regarde.
7: C'est romantique, hop, ça gros.
9: Non, je supporte pas les gens qui forcent les autres à danser.
8: Bah, enfin, c'est solaire.
7: Restez avec nous sur Énergie. C'est vous, en fait, Charlie Dino. C'est très gênant devant l'invité, ce que vous faites.
8: Pardon, autant pour
7: vous. Entre nous, ça va. Moi, je suis habitué à la gênance. Mais là, vraiment, vous me faites passer pour qui? C'est quotidien, là.
8: C'est vrai,
7: Là, vous me faites marrer. Là, ça, c'est des gens, ils reçoivent Vincent Lindon. Hein. Elle a parlé à Vincent Lindon, elle se retrouve dans les deux qui n'arrivent même pas à faire un zouk.

0: Avec nous sur Énergie, notre invitée est là, ça y est, elle est avec nous dans le studio. C'est Anna Godefroy qui vient de nous rejoindre dans la bonne ambiance.
1: Bonjour.
0: On est ravis de t'avoir, Anna.
1: Bah, je suis trop contente d'être là.
0: Mais nous, on est ravis aussi. Tu viens juste de rentrer dans le studio et j'ai dit il faut lui donner de l'amour et du sucre.
1: Et du sucre, c'est ça. Ouais, ouais.
0: Ça va ?
1: Ouais, je vais très bien.
0: On a eu peur, on a eu peur.
1: On a eu peur de finir les quatre fers en l'air. Je supporte pas très bien la chaleur.
0: Il fait très chaud dans le studio et sache que c'est le studio climatisé. Mais imagine celui dont la clim est en panne.
1: Je ne serai plus là pour
0: en
1: parler.
0: On a failli perdre quatre mères à dire. On était très, très, très stressés. On a appelé le SMUR.
1: Ah ouais.
0: Tout va bien. Anna est humoriste, chroniqueuse chez Quotidien, si vous êtes nombreux à l'avoir découvert là. Et elle a un spectacle qui s'appelle On s'accroche à la Comédie de Paris à la rentrée du 17 septembre au 31 octobre. Et puis actuellement, tournée, c'est pour ça qu'on la reçoit.
2: Ah bah voilà,
0: vous nous écoutiez en France, vous pouvez aller applaudir Anna Godefroy, cette boule de talent là.
1: Oh arrête.
0: Ça va ?
1: Bah oui, trop bien.
0: Je suis ravi de t'avoir. Musicalement, je vous dis ce qui arrive ou pas quand même ?
1: Bah, s'il te plaît.
0: Parce que je crois que c'est un de mes morceaux préf.
2: Ah bon ?
1: Je connais, c'est moderne ?
0: C'est
3: semi-moderne.
1: C'est pas moderne, je connais.
0: Tom Odell, Another Love.
1: Je l'adore. J'écoute très souvent.
0: Il y a tout dans cette chanson.
1: Magnifique.
0: Pourquoi ?
3: Parce que tu le demandes.
2: La montée.
0: Puisque je me le demande.
1: Ben oui.
0: Parce que il démarre tout doucement et il monte exactement comme Richard Cochen dans Coup de Soleil.
1: Voilà, j'ai la ref.
0: Tu vois ?
1: Bien sûr.
0: C'est-à-dire, il vit le morceau, il raconte toute une histoire qui le rend fou, qui le met de plus en plus hystérique. Cochen et lui, c'est extraordinaire.
1: À la fin, il s'emballe là. Moi, ça me fout en l'air.
0: Tu vois, il démarre là, et après il monte. Là, c'est passé sur Cochin.
2: Il y a un feat à faire en tout cas.
1: Il y a quelque chose, ouais.
0: Alors attention, hein. Si on commence à ne pas respecter Richard Cochin dans ce studio, c'est bien simple, je quitte Énergie.
2: Ah non, monsieur Crobal. Ah non. Non, non, non, c'est pas nous ça. Richard Cochin, on adore. Hein.
1: On adore Richard.
0: Ah oui. Bien sûr. Anna, comment elle se passe cette tournée? Parce qu'on va donner les dates à venir, mais je sais que tu es en pleine tournée actuellement.
1: Oui, bah, ça se passe très bien. Je repars demain à Nantes, Auray, Le Mans. C'est génial, les gens sont super.
0: J'ai une question importante pour tous les fans de Quotidien qui t'écoutent.
1: Oui.
0: Est-ce que t'es passé à Cholet?
1: Mais pas encore.
0: Ça va venir.
1: En fait, je sais pas si je vais avoir une standing ovation ou des tomates.
0: Un des deux. Je sais parce que, alors, tu t'attaques beaucoup à Cholet, en plaisantant bien sûr, oui, dans l'émission, mais t'es originaire, tes parents sont de là-bas, Cholet.
1: En fait, non, personne n'est originaire de là, mais on a vécu 10 ans là-bas, on y est allé pour le travail de mon père, donc c'est là où j'ai le plus vécu de ma vie au final. Et donc, c'est pour ça que je me permets de rigoler un peu de cette charmante bourgade de Maine-et-Loire. Ah oui, j'ai très bien connu Cholet.
0: Et est-ce que tu as des retours clientèle sur notamment tes réseaux sociaux de Cholet ou pas tant ?
1: Il y a de tout. En fait, les gens qui me suivent et qui connaissent mon humour et qui sont de Cholet sont d'accord avec moi et rigolent avec moi. Et quand c'est des extraits qui sont sur des pages Facebook qui ne sont pas la mienne, c'est des gens qui m'insultent. Et puis, de toute façon, on ne sait pas qui c'est celle-là. Bon, voilà, sale parisienne.
3: Cholet ne te mérite pas.
1: Cholet ne me mérite pas. Et je comprends.
0: Ça fait quoi ? T'es combien de fois par semaine dans Quotidien ?
1: Une fois par semaine.
0: Une fois par semaine, ouais. Ça fait quoi de savoir, franchement, j'ai été chroniqueur moi aussi, le moment où tu entres en plateau, que je sais pas si tu y penses, qu'il y a 2 millions de personnes qui vont te voir dans la petite boîte à troubadour.
1: J'y pense pas.
0: Qu'est-ce que tu te dis ?
1: J'adore la boîte à troubadour, mais j'y pense pas. Je pense pas du. En fait, je dis, comme il y a du public, je me concentre sur le public, vraiment.
0: Et le public, les invités et Yann, quoi.
1: Oui, oui, quand même.
0: Yann Barthès, l'animateur, bien sûr.
1: C'est important, les invités et Yann aussi.
0: Oui, bien sûr. Mais en fait, tu te dis, ça sort pas du studio,
1: exactement,
0: quoi.
1: Exactement. Ouais, ouais. Et j'oublie. Et c'est vrai que des fois, du coup, je fais des refs un peu niches. Et les gens, bah, du coup, ils en entendent parler. Après, les concernés, c'est vrai que j'ai. Ah oui, c'est vrai qu'il y a 2 millions de personnes qui regardent.
0: Ouais, tu crois que c'est que toi, quoi.
1: Ouais, moi, j'étais dans mon truc à la cool, quoi.
0: Tu stresses ou pas du tout?
1: Oh, si, toujours un peu. Moins qu'au début, mais j'ai la pâteuse avant de monter sur le plateau.
2: Quand même. La fameuse.
1: Ah bah toujours.
0: Et comment, parce que je pense qu'il y a plein de gens qui rêvent d'être à ta place, comment est-ce que l'humoriste que t'es, qui cartonnait déjà un peu sur les réseaux, se retrouve sur le plateau de Quotidien ?
1: Comment je suis arrivée là ?
0: Ouais.
1: Eh ben, Yann m'a invité l'année dernière pour que je vienne parler de ma vie, finalement.
0: Ma vie, mon œuvre, bien sûr.
1: Mon art. Et en fait, après, il m'a mis en relation avec le producteur, Laurent, et du coup, bah, ils m'ont fait passer des essais. Et après, let's go, tout simple.
0: Et après, c'est parti.
1: C'est parti, pied au plancher, quoi.
0: Donc ça démarrait en invité.
1: Exactement, ouais. Et Yann me suivait déjà sur Insta. Il était peut-être friand de mes petites pastilles.
3: Elle l'appelle Yann. Elle l'appelle par son prénom,
1: bien sûr.
4: Comment tu l'appelles, en vrai ?
1: Yann. Ouais. Faut pas croire, j'ai pas son numéro de téléphone, hein, donc on n'est pas non plus sûr.
4: Il y a pas de Yannou, quoi.
1: Il y a pas de Yannou.
0: Il y a pas de Yannou. On parle du spectacle, donc le spectacle s'appelle On s'accroche. Vous pourrez l'applaudir à la Comédie de Paris à la rentrée. Elle a bien sûr déjà joué à Paris. Elle reviendra pour l'instant. Elle traverse la France. France. Pour l'instant, elle va découvrir les spécialités, elle dort chez l'habitant. Exactement. Elle se régale, elle vient vous voir. Dans le spectacle, tu parles notamment beaucoup de ton accident de tyrolienne. Est-ce que tu peux nous en dire un mot?
1: C'est vrai que je parle de... j'explique ce qui m'est arrivé. Alors, vous voyez les parcs aquatiques.
3: Oui.
1: En gros, je pars d'en haut. Et je suis en maillot de bain du coup. Sauf que en fait j'avais pris un peu de poids, donc mon maillot déjà il était un peu trop serré pour moi. Et du coup la tyrolienne me cisaille encore plus. Donc voilà, ça sort un peu de tous les côtés. Et donc je commence à traverser. Et il faut savoir que je passais au-dessus de l'énorme bassin principal.
4: Bien sûr, où tout le monde est en train de nager.
1: Voilà, et en fait la tyrolienne s'est arrêtée. Et donc je me suis retrouvée presque le cul à l'air au-dessus d'une piscine municipale quoi. Et je suis restée 10 minutes je pense.
4: Allez, top.
1: Quelqu'un me... du coup ils avaient vu un peu sur mon derche quoi, mais bon, c'est pas grave.
0: Donc t'as vu ce qui s'est passé au Brésil?
1: Oui, le soie l'élastique sans l'élastique.
0: Ah ouais.
3: Un cauchemar.
1: Alors moi je comprends pas comment personne ne s'est rendu compte qu'elle était pas accrochée.
0: Tu sais quoi? Je pense un peu l'euphorie, c'est la 14e de la journée, on rigole, elle devait être sympa.
1: Advent,
0: et en
1: adorable.
0: Mode on rigole et tout machin. Et ce qui est terrible, c'est qu'il la jette. Donc il y a une jeune fille de 21 ans qui s'est fait sauter à l'élastique. Ils avaient oublié de mettre l'élastique, mais c'est fou. Et il y a vraiment le dernier gars qui, tu sens qu'il tilde de, on n'entend pas le zzzz. Et c'est ça, il se dit, et il se retourne et il voit l'élastique.
3: Mais ce qui est horrible, c'est les commentaires sous la vidéo. C'est, elle aurait pu s'en rendre compte. Normalement, on est censé s'en rendre compte.
2: Non, mais les gens qui filment en fait sont concentrés sur le film. Et c'est pour ça que personne est focus.
1: Ah, mais comment il la balance?
2: Ah ouais, en plus.
0: Mais c'est le truc, en fait, elle fait balancier.
3: Mais avec joie, avec
1: entrain.
2: Elle va vivre une expérience.
1: C'est ça.
0: Ah, moi, j'ai une vraie question. Pardon, hein. Est-ce que vous pensez qu'elle a réalisé avant la fin qu'il n'y avait pas élastique?
1: Ah oui.
0: Je pense pas.
2: Ah non.
3: Sur le trajet, tu veux dire?
0: Non, parce que tu te dis, j'ai l'élastique. En fait, t'as quand même le truc au pied, c'est juste qu'ils n'ont pas attaché l'élastique.
2: Oui.
0: Je pense que jusqu'au bout, tu te dis.
1: Moi, je pense qu'elle avait les pieds libres, là.
0: Ah bah non. Elle a t'as un truc, t'as déjà sauté à l'élastique, t'as un truc qui te sangle les pieds, et ensuite on vient t'attacher cette sangle.
1: Ah, donc
0: mais
1: elle avait les pieds,
0: là.
1: D'accord, donc non, alors du coup elle a pas dû s'en rendre compte.
3: Bah c'est mieux, je préfère qu'elle passe un voyage serein en se disant youpi, qu'en se disant quand je vais toucher le sol, ça va mal se passer.
0: Bon, un peu plus feel good, quoique pas tant. Dans ton spectacle, tu dis aussi qu'il t'est arrivé un truc qui est un peu la hantise de tout le monde. T'as présenté. Ton mec a une pote, je veux savoir si c'est vrai cette histoire.
1: Alors,
0: raconte-la mieux que moi, mais, et après tu me dis si c'est vrai ou vraiment si t'as inventé ça.
1: Non, je ne l'ai pas inventé du tout. Ce n'est pas vraiment une pote. En gros, je dis que j'ai eu une histoire d'amour et que ça a fini jusqu'au mariage, ça allait jusqu'au mariage, donc je laisse un petit blanc. Je dis, mais pas avec moi, avec sa femme. Et du coup, sa femme, c'est quelqu'un que je lui avais entre autres présenté. On était plusieurs et tout, il l'a rencontré là. Et
2: allez.
1: Et bonne journée à tous.
0: Et là, la tyrolienne de l'amour s'est arrêtée.
1: La tyrolienne n'était pas si mal finalement, face à cette anecdote.
0: Mais je voulais, parce que l'anecdote est dans le spectacle, bien sûr, elle est en raconte, mais c'est une vraie histoire que tu as.
1: Oui, c'est
0: vous
1: une vraie histoire.
0: Vous êtes plus copains aujourd'hui?
1: Pas trop.
0: On se fréquente plus là.
1: Pas tant.
0: À date.
1: On a pris des chemins différents.
0: Je peux comprendre. Moi, je vais vous parler de. Tiens, puisqu'on parle de mariage, une seconde avant d'écouter Tom Odell, je vais vous faire deviner une info.
1: Ok.
0: T'es prête?
1: Ah oui.
0: On parle de mariage, on est en 2020, un couple de Taïwanais vient de se marier, puisque eux sont restés ensemble.
1: Merci.
0: Allez, leur entreprise leur octroie un congé pour profiter de leur lune de miel. Mais le couple a réussi à prolonger leur congé. Ils ont pensé à une arnaque bien ficelée. Qu'ont-ils fait? Qu'est-ce qu'ils ont fait? Puisque voilà, couple de Taïwanais qui se marie, l'entreprise octroie un congé pour profiter de la lune de miel. En gros, ils avaient
1: votre lune de miel. Savaient que c'était pour la lune de miel.
0: Tu pars en lune de miel et en gros, quand tu te maries, tu prends par exemple 2 semaines.
1: Ouais.
0: Et sur les 2 semaines, la boîte te dit, y a une semaine qui est en congé payé. C'est normal puisque vous bossez dans la boîte, un des deux bosse dans la boîte. On t'offre une semaine de congé. Et eux, ils ont essayé de prolonger.
1: Prolonger. Et ils ont. Vas-y, j'ai pas d'idée là.
2: Ils ont peut-être déclaré un décès.
1: Oui.
2: Des deux. En disant, ma femme malheureusement est décédée. Du coup,
0: a fait du soie élastique.
1: Ça arrive.
2: Et c'était une belle idée sur la lune de miel.
0: C'est pas ça.
3: Est-ce que c'est lié au mariage en lui-même?
0: Ah oui. Je vois pas ce que t'as d'autre dans ta tête, pardon.
3: Ce qui est fou, c'est que je n'ai absolument rien derrière. Mais ouais. Non, c'était
4: c'est fou
3: pareil.
4: D'être si précis, mais oui, ça a forcément à voir avec leur mariage. Ouais.
3: Ils ont divorcé pour pouvoir se remarier et rebénéficier d'une semaine de lune de miel.
0: Ils ont divorcé 3 fois et se sont mariés 4 fois d'affilée.
2: Enfin.
0: Ouais. Le jeune époux a donc demandé à la banque où il travaille 32 jours de congé d'affilée, puisqu'il a montré 4 certificats de mariage. C'est une énorme société. Et en gros, il cumulait les trucs. Et donc, il a pu avoir 32 jours, parce qu'en fait, il est rentré dans cette matrice de divorcer, se remarier, divorcer, se remarier.
1: C'est une belle technique de rat, quand même.
0: Belle technique.
1: Ah bah ouais. Ouais,
0: bien sûr, c'est de la fourbasse. Hein. sachez quand même qu'il a été viré de la banque.
1: Ah oui,
0: c'est pas une si bonne technique.
1: Bon, coup dur.
0: Le fait pas Yannou. Hein.
1: C'est mort.
0: Et il réclame toujours 24 jours de congé inclus.
3: Mais en il tout est cas, relou.
1: Ouais, trop chiant. Enfin,
2: si t'es en burn-out, enfin, je sais pas, prends des jours et puis déclare que t'es en burn-out.
1: Ouais,
2: de te marier, de divorcer, de te marier, de divorcer, ça n'a aucun sens.
0: C'est pour gagner des jours de congé.
1: Ouais, ouais.
0: T'es pas si bête. Dans un instant, on va continuer. Oh là là là là là là, je vais te faire un test.
1: Faut que je cale l'intro.
0: Oh, si tu veux.
1: Ah non, non,
0: c'était pas ça le test.
1: Vas-y, le test.
3: Elle s'auto-jette dans la gueule.
1: Vraiment toute seule.
0: C'est de caler l'intro aussi.
1: Oh non.
0: Tom Odell Another Love. Allez, c'est parti, ouais, c'est top. À toi. On est en direct sur
1: Attends, mais j'ai pas le timing. Ah bah, attention, Tom Odell Another. Ah, mais non, c'est interminable le piano. Moi, j'écoute la version courte. Donc, ce que je vais faire, c'est que je vais broder un maximum. Et c'est Tom Odell sur Énergie. Ah ouais.

0: Ah, je voulais la faire avec lui, mais j'allais vous la gâcher. Je l'ai pas fait. Anna Godefroy est notre invitée, elle va rester avec nous, bien sûr, jusqu'à 19h, t'es d'accord?
1: Ah bah oui, je suis là. Hein.
0: Pas une prise d'otage.
1: Non, j'ai pas d'autres projets, donc écoute.
2: Formidable.
1: Ça va.
0: T'es la bienvenue. Rassure-toi, on a une petite pause maintenant, tu vas pouvoir manger plein de sucre.
1: J'ai trop hâte.
0: On va se retrouver dans un instant. En direct sur Énergie avec Shakira, c'est le morceau de la Coupe du Monde.
1: Et Shakira vient dans le studio.
0: Elle vient à toutes les chansons.
1: Elle est adorable.
0: Ouais, c'est pas pratique, hein, parce qu'elle est obligée de passer, elle passe de Fun Radio à là, c'est quand même
1: logistique.
0: C'est quand même un vrai boulot. Elle arrive dans un instant, Shakira, restez avec nous, on est en direct jusqu'à 19h.
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0: Merci à tous, on est en direct avec Anna Godefroy. Vous l'avez peut-être découvert dans Quotidien, c'est une humoriste de talent. Vous pouvez aller l'applaudir dans On s'accroche, ça passe partout.
43: Ça passe partout, comme passe partout de Fort Boyard.
0: Exactement.
43: J'ai l'impression.
44: Elle est vive.
43: Ah, allez.
44: Ça va vite, hein.
43: J'ai une plume. Ah ouais.
0: D'ailleurs,
43: il est encore plus vif.
0: J'ai appris, je voudrais savoir un peu, parce que je sais qu'il y a plein d'élèves qui sont en train de passer leur bac, des parents stressés. T'étais quel élève ?
43: Alors, moi, j'ai toujours été assez sérieuse, mais bon, ça déconnait quand même un peu en classe, mais en loose day. Et j'avais pas des notes incroyables. En fait, j'ai fait un bac scientifique et je n'aurais pas dû du tout faire ça. Donc, mais je l'ai lu, écoute.
0: T'as eu un bac S mention assez bien, avec
43: ouais.
0: 12,65 sur 20 de moyenne.
43: Très bien renseigné.
0: Je crois qu'on a exactement la même note.
43: Mais non.
0: Je crois exactement la même note.
43: Mais... T'as fait S ?
0: Mais pas S, hein. Ah. J'ai fait ES.
43: Bon, ça va, c'est bien aussi.
0: En français, t'as eu 16.
43: J'ai eu 16 à l'écrit, 19 à l'oral.
0: Exact, 19 à l'oral.
43: 19 à l'oral.
0: Pardonne,
43: ouais.
0: Tu fais les liaisons.
43: Eh oui.
0: Histoire 18.
43: Ouais.
0: Attends, mais tu t'es planté ou c'est pas possible ?
43: Alors en philo, 5. Maths,
0: oh là là.
43: 7. Physique, 7.
44: Ah, elle les a encore très précisément.
0: Maths 11, ma grande.
43: Maths 11 et physique 7 et SVT 11.
0: Ouais, c'est vrai que 7 en physique chimie et bac S,
43: ah, ça fait
0: pas fou. Hein.
43: Ouais,
0: bah, ça fait chuter, hein, te cache pas.
43: C'est relou.
0: Et regarde-la, moi, celle-là. Tu crois qu'elle n'avait pas pris latin ? Allez,
43: elle,
0: latin.
43: Elle a bien sûr qu'elle a pris latin.
0: Abemus
43: papam. Pas d'autre notion.
0: Espagnol. Bon, bref, quand même des bonnes notes. Et j'ai lu que t'étais cet élève-là.
43: Ouais.
0: J'ai lu que t'étais hypermnésique.
43: Tout à fait.
0: Ça veut dire que tu retiens parfaitement les dates en général.
43: En fait, je retiens bien ma vie. De manière, ma mémoire fonctionne mieux que la moyenne, on va dire. Et du coup, beaucoup avec les chiffres, les dates et tout. Ouais.
0: Donc, t'as comme mon frère, hein, pardon. C'est-à-dire que tu lis un livre et genre un an après, tu peux dire ah, j'ai lu ça dans ce livre-là et il y a cette info.
43: Ah oui.
44: Et oui. Tu te souviens de la page ? Je l'ai lu, page 67.
0: Non,
44: bah, il y a les hypermnésiques, hypermnésiques.
43: Il y a des gens qui se souviennent de tous les jours de leur vie à la moindre minute, ça c'est atroce.
0: Ah bon,
43: bien sûr. Ouais.
45: Je me souviens pas d'hier, moi.
0: Alors, je vais te donner des dates de naissance de célébrités.
43: Ok.
0: Enfin non, je vais te donner célébrités.
43: Ouais, donne-moi les célébrités, c'est plus simple.
0: Il faut que tu me donnes la date de naissance. Je cache, je précise, c'est de la radio, je dis à l'équipe, je cache les réponses là. Hein.
43: Je précise juste qu'il y en a, je les aurais peut-être pas. Parce qu'il faut que je les lise pour les avoir. Vas-y.
0: Oui. Laetitia Millot.
43: 5 juillet 80.
44: Non.
43: Oui, mais j'en parle dans mon spectacle.
44: Ah, d'accord.
0: On choisit des gens qu'on sait que tu connais, mais c'est impossible de retenir cette date. Tout est vrai, hein, ce qu'on vient de dire. La Rousseau.
43: 11 octobre 79.
0: Tu triches pas,
43: c'est
0: là
43: ça. Non.
45: 11 octobre,
44: c'est fait.
43: Non, j'ai rien, là.
0: C'est fou de savoir ça et c'est fou la place que ça doit prendre dans ta tête.
43: Ma petite Larousseau.
0: Pour rien. Tu vois, ça
43: ne sert à rien.
0: Pour d'autres choses.
43: Ouais, ouais.
0: Camille Combal.
43: 18 septembre. Attends. 81.
1: Oh, ah, c'est ça. J'ai le souffle dans l'oreille, c'est pas possible.
43: Tu sais pourquoi? Non, parce que là, je me doutais. J'ai regardé. Pas là maintenant.
0: Mais même si t'as regardé il y a une heure, c'est fou de s'en rappeler.
43: Bon, non, ça, ouais.
44: Mais tu souhaites l'anniversaire de tellement de gens dans
43: non,
44: ta vie.
43: Non, du coup, des fois, pour pas passer pour une malade, je le fais pas. j'ai pas DM Larousseau, je vous cache pas.
0: Salut Larousseau, en tant que folle de toi, je sais que c'est aujourd'hui ton anniversaire. Eva Longoria.
43: 15 mars. J'ai pas l'année.
0: Je veux même pas les années. Okay. Dis, et c'est bon, hein. Chaque fois que je dis rien, c'est que c'est bon.
1: Oh là là.
0: Donne-moi juste le mois et le jour, c'est fou. Jean-Jacques Goldman.
43: 11 octobre, non, 51.
0: Non mais c'est ça.
44: J'adore, c'est mon jeu préféré, je pourrais faire ça des heures.
43: C'est trop marrant.
0: Ah, tu peux pas l'avoir. Faustine Bollard.
43: Ah bah si, 20 mars.
0: Quoi?
43: 79 ou 80.
0: Enlève ton 79. Casque, je veux être sûr que personne te souffle dans le casque, ça m'en fout.
43: Ah non, mais là, si je me plante.
0: Novak Djokovic.
43: 22 mai.
0: Non mais c'est
1: fou quand même.
43: Il est né le même jour que mon frère, donc j'ai le...
44: Il faut
0: non
44: qu'on
0: mais c'est pas quelque... normal.
44: Je sais. Je veux faire quelque chose de toi. Je veux te mettre dans un chapiteau et je veux faire payer des gens pour faire ça pendant des
43: heures. Faisons ça. Ça s'appelle de l'exploitation.
0: T'appelles ça comme tu veux.
1: Ah non mais
0: on va le faire. Calogero.
43: Ah si, je l'adore. Attends, il est né fin juillet, c'est le 30 ou le 31. 30.
1: 30 juillet.
43: Ah là, voilà.
1: Non, mais sérieux.
43: Alors.
0: Mais donc, ouais. Comme il y a l'émission, tu t'es dit, Combal, il va me demander ça. Et donc, t'as appris. Mais donc là, dans deux ans, tu te rappelleras de ma date de naissance.
43: Oui, ah oui. Je t'enverrai un petit message le 18 septembre.
1: C'est dingue.
43: Pour les 45 ans.
0: Si tu peux le rappeler à ma mère avant aussi.
43: Bah, bien sûr, je t'en prie. J'ai pas son 06, mais je.
0: C'est incroyable. C'est fou. On continue de parler.

0: Anna Godefroy est notre invitée ce soir. On a trop de chance de la voir avec nous. Elle a une tournée en ce moment avec son spectacle On s'accroche. Alors demain à Nantes, après-demain à Auray. Après ça part au Mans. Il y a du 3 à La Rochelle, Honfleur. En septembre, ça repasse à Paris, Comédie de Paris.
1: Ouais.
0: C'est grand, hein.
1: Trop bien, trois fois par semaine.
0: Oh là là.
1: Alors.
0: Attends, mais il se passe quoi là?
1: Alors la miss.
0: Attention.
1: Je vais enflammer les planches ou quoi?
0: Et puis après, elle repart chez vous en 2027.
1: Ouais.
0: Il y aura Toulouse, Lyon. Allez voir les dates, bien sûr. À partir du 6 janvier, ça repart en tournée. Il y aura, ça va même jusqu'à Caluire et Cuire.
1: C'est à côté de Lyon.
0: Dans un an.
1: Ouais.
0: Le 8 juin, là. Ouais. Dans un an, elle sera en tournée. Dans un an, elle sera encore en tournée.
2: Ah ouais.
1: Je serai à Caluire et Cuire.
0: Qu'est-ce que t'as à fuir? Qu'est-ce que tu... C'est pas une fuite en avant, quelque part, cette tournée?
1: C'est très joli, là.
0: Tu reviens pas chez toi. Qu'est-ce qu'il y a?
1: Je reviens par la pensée et par l'amour.
0: C'est beau, ça.
1: Je sais pas où je vais, là.
0: J'ai appris un autre truc sur toi.
1: Ah ouais?
0: Deux trucs un peu perso.
1: Ok.
0: J'ai appris que t'es fan de Ça commence aujourd'hui, Fort Boyard et Faites entrer l'accusé. Et t'en as fait 2 sur 3.
1: Ouais.
0: Lequel tu n'as pas fait?
1: Je n'ai pas fait, heureusement, Faites entrer l'accusé.
0: Oh wow.
1: Ouais.
0: T'as fait Fort Boyard?
1: J'ai fait Fort Boyard il y a pas longtemps là.
3: C'est pas vrai?
0: Ah ouais? Ah, ça passe cet été?
1: Ouais.
0: Et alors?
1: Mais c'était mon rêve d'enfance. Là, je peux pleurer. Je vous le dis. C'était trop bien. J'ai mis 3 jours à m'en remettre, mais c'était.
0: Ils t'ont fait faire quoi? Ah, t'as pas le droit de dire peut-être?
1: Bah, pas trop.
2: Mais il paraît que c'est dur.
1: Ah, non, c'est super dur.
2: Ouais.
1: C'est hyper dur. Je peux juste te dire qu'il y avait quelques rats, quoi. Et du vide.
0: Il y a du. Oh, waouh.
3: Il y a eu du soie élastique?
1: Il y a. Non.
0: Et le perfoie?
1: Je l'ai vu.
0: Ah ouais, puis la gueule. J'ai...
1: Non, la première fois qu'on me pose cette question.
0: Il a l'air vieux, il a un peu plus de la gueule, quoi.
1: Ouais, c'est vrai. J'étais pas assez proche au niveau du.
0: Ah ouais,
1: la distance.
0: De l'autre côté et tout.
1: Ouais.
0: Mais c'est pareil, c'est pour ça qu'ils l'ont foutu dans la vie.
1: Parce que c'est une infection pour tout le monde. Ils ont perdu 2-3 serpents.
2: Une litière.
4: Vraiment, c'est.
0: Donc t'as pu le faire, c'était dingue.
1: Ah ouais, c'était trop bien.
3: Tu fais que courir, non?
1: Courir. Ça va, en vrai.
3: Ouais, mais c'est
1: pas le plus dur. Hein, de...
3: Ah ouais, c'est

0: qui me traumatise le plus, voir courir comme ça, ça m'épuise.
1: Ça va.
2: Entre les épreuves, je pense qu'ils te le font faire 20 minutes, puis après ils remettent à plein d'endroits. Ils disent bon, allez,
1: c'est cool. Bon, ils ont assez couru là.
2: C'est
1: la téloche, ça. Sortez les requins.
2: Et alors, j'ai appris autre chose, t'as été standardiste.
1: Oui.
2: Chez Nostalgie ici.
1: Oui, tout à fait, ouais.
2: Oh là là.
1: C'était trop bien, c'était en 2018. Ah, il a changé
2: tu
1: faisais le jingle.
2: Comme Julia, là, tu passais les auditeurs.
1: Oui. Enfin,
2: là, Julia, elle est visiblement sur Tému, mais sinon, globalement, on passe les auditeurs. Elle était vraiment, au moment où je me tourne vers elle, elle était vraiment en train de scroller comme hein, sur TikTok. Vraiment, rien à.
1: C'était trop bien, je faisais le 16-20 avec Bruno Gilbert.
2: Trop bien.
1: Il est là encore ? Mon Bruno ?
2: Je sais pas du tout.
3: Daniel Gilbert ?
1: Ah non, c'était Bruno. Mais ouais, c'était.
2: Ça a mis vraiment un stress pour tout le monde. Sur Nostalgie, quand tu sais jamais été.
1: Vous n'êtes pas team building, hein.
2: Mais bah, dommage, on est pas au même étage.
1: Ah ouais.
0: Vérifiez, s'il vous plaît, sur le Wikipédia. Ouais.
1: Les ringards en bas, visiblement.
2: Non, au contraire, ils sont. Ils sont en bas. Oui, autant pour moi.
1: Voilà. Je parlais de vous.
2: Oui, il est là. Il a toujours le 16-20. Ah bah voilà.
1: Ok.
2: Hein ?
1: À 17-20, ils ont changé.
2: C'est notre concurrent. Enfin, notre confrère.
1: Non, mais c'est pas si ouf, donc t'inquiète.
2: Mais c'était bien, alors. Ouais, c'était trop bien.
1: Ouais, grave. Valérie, j'ai une. En fait, je me souviens d'elle. Bonjour, Naël, c'est Valérie de Thionville tous les jours. Tous les jours à la même heure. Elle était sympa. Et je connaissais son numéro par cœur à la fin. Là, je l'ai plus.
2: Est-ce que tu passes par Thionville?
1: Je suis pas sûre.
2: Faut que tu l'invites.
1: Faut que j'invite Valérie.
2: Ah, oui. Bah, si le spectacle s'arrête, on s'accroche, s'arrête à Thionville, faut que j'invite Maval.
1: J'invite Valérie. J'invite Maval. Bah oui, oui.
2: Salut ma puce.
1: Salut ma belle, tu te souviens de moi.
2: Alors, tiens, on disait il y a un instant que t'étais hyper amnésique. Ryan Gosling, date de naissance?
1: Ah, je l'ai pas.
2: Oh, 12 novembre.
1: 12 novembre, d'accord.
2: 12 novembre, 80, il est plus âgé que moi, Ryan Gosling.
3: Ah ouais?
2: Mais il fait 10 ans de moins que moi. Moi, j'ai morflé. Ouais, ouais, coup dur.
0: Oh non, il fait bien mûr
3: non,
0: quand même.
3: Ouais, il fait mûr. Tombé de l'arbre même.
2: Eh ben moi, je vais vous parler de mémoire. Un Allemand a fait les gros titres des journaux parce qu'il a oublié quelque chose pendant 20 ans. Oula. Qu'est-ce qu'il a oublié pendant 20 ans?
1: L'anniversaire de sa femme.
2: Non. Ça pourrait.
1: C'est un gros titre, faut que ce soit plus.
2: Ouais, ouais, faut que ce soit plus fou.
1: Il a oublié qu'il était marié. Ouais.
2: Ah, j'ai oublié. Pardon, hein, chérie, j'ai oublié. Non, c'est pas ça.
3: Sa femme.
2: Non.
3: Il a oublié sa femme.
2: Ah, ça pourrait être ça, une amnésie. Non, non, non.
1: Ouais. Il a oublié qu'il avait un enfant.
2: C'est pas ça.
1: Ça concerne un autre être humain?
2: Non.
0: Il a oublié de déclarer ses impôts.
2: Pendant 20 ans? Non.
1: Ouais.
0: Attends, de payer quelque chose ou quelqu'un?
2: Non. Il a oublié quelque chose.
1: Est-ce que c'est grave un peu?
2: C'est pas grave, mais c'est hyper surprenant d'oublier ça pendant 20 ans.
1: Ah ouais. Il a oublié un truc par rapport à lui-même?
2: Pas du tout.
1: Ah.
3: C'est par rapport à son habitat?
2: Pas l'habitat, c'est quelque chose. Il a oublié quelque chose qui lui appartient.
3: Sa bagnole. Ah. Il a oublié sa bagnole sur le parking du Super U.
2: Ah. C'est le premier homme vivant à avoir oublié pendant 20 ans où est-ce qu'il avait garé sa voiture.
3: Bah, tiens. Je te le dis, ça m'arrive moi aussi, parfois pendant une semaine.
1: Ah ouais.
2: Quand tu te gares, faut être en forme quand même. 56 ans à l'époque, il se souvient pas où il a garé sa voiture. Il la cherche, il la cherche, il la cherche, il la retrouve pas, il n'y a pas de balise GPS et tout à l'époque. 76 ans, qui se souvenait pas, donc 56 ans, arrivé à 76 ans, il se souvenait pas où était garée la voiture. Incapable de la retrouver, il l'a déclarée volée. À la fin, il a dit, bon, on a dû me la voler, je la retrouve pas la voiture, ouais, quelqu'un a dû me la prendre. 20 ans plus tard, le parking dans lequel elle était garée a été démoli. Et avant de démolir, il y avait une voiture qui restait au 25e sous-sol. Et ils sont quand même allés faire les démarches administratives. Les policiers ont retrouvé le propriétaire qui n'était pas encore décédé. Donc, ils lui ont demandé 20 ans après de venir la récupérer parce que le parking allait être démoli. Ouais, et il a donc récupéré sa voiture qu'il a mis directement à la casse.
1: Ça valait le coup.
0: Mais en même temps, ces énormes parkings là.
2: Ça. Bonne histoire.
1: Ça ne m'arriverait pas.
2: C'est pas niveau quotidien, mais enfin, c'est une bonne histoire.
1: C'est pas mal, c'est pas mal. Attends, tu plaisantes.
2: Ça fait la blague. Ça fait...
3: Ah ouais.
2: Bien sûr.
1: Ça fait le taf.
2: Ça fait le taf, tu vois. Ah, c'est pas mon Éric Gilbert sur Nostalgie, mais enfin, ça fait un petit.
1: C'est Bruno, c'est pas grave.
2: Anna, je voudrais te remercier d'être venue nous voir. Tu passes à Thionville le 6 février. Tu t'appelles Valérie. Tu habites à Thionville et tu as appelé Nostalgie en 2018.
1: Ouais.
2: Tu es invitée par Anna.
1: S'il te plaît, Valérie, manifeste-toi. C'est vrai, je passe le 6 février?
2: Ouais, tu passes le 6 février à Thionville. Bien que tu le saches, ouais.
1: Ok, bah, je le sais, maintenant je suis dispo.
2: Bah, bien sûr. Ouais, ouais. 0870 42 48. Alors là, elle est sur Zalendo, mais dès qu'elle a fini, elle décroche. Si Valérie de Thionville nous appelle, Julia vous passe sur l'antenne. Enfin, on vous garde vos coordonnées et vraiment, vous serez invité à Thionville. Anna, ça a été un bonheur de t'avoir
1: avec nous. C'était trop bien.
2: Mais moi aussi, j'étais trop content. Est-ce qu'on peut te laisser quelques secondes, dire un mot à tous les gens qui nous écoutent sur le spectacle, de venir te voir en tournée? Ce que tu as envie, tu as une minute à toi ou 20 secondes, ce que tu veux.
1: Ok, alors. Alors, si vous aimez les anecdotes de Ray, notamment, parce que pas Lille, ni le poisson. Ah, voilà, je parle. Qui va être sif. N'hésitez pas. Et l'univers du ringard et un peu du PowerPoint, n'hésitez pas à venir à mon spectacle.
2: Il y a du PowerPoint ?
1: Il y a un peu de PowerPoint.
2: Et est-ce que tu fais ta voix de journaliste qui est connue sur les réseaux sociaux ?
1: Bien sûr.
2: Une petite démo ?
1: Mais tu sais que je me suis dit que tu allais me demander, j'ai préparé un truc.
2: Oh, génial, vas-y, fais-le, je t'en supplie.
1: J'ai le temps.
2: Je voulais pas faire le lourd. Et en fait, c'est énorme de. Camille, il va être lourd, donc je vais préparer une phase de lourd. Et je ne suis pas, et je suis déçu de ne pas avoir été lourd.
1: C'est surtout mon seul talent. Donc je. C'est la musique du JT ?
2: Ouais.
1: 18h30, dans cette tour au perché du 16e arrondissement, se trouvent les bureaux de la station la plus plébiscitée du PAF, Énergie. Au fil des années, les studios ont vu débouler des kilomètres de vedettes, de Kenji à Jennifer Lopez, en passant par Georges Alain. La principale reste Camille Combal, petit chouchou des Français. Véritable couteau suisse, pourtant originaire des Hautes-Alpes, le gars pensait de 44 ans maîtrise aussi bien les ondes que la petite lucarne. J'ai bossé dans le taxi.
2: Mais en fait, un jingle.
4: Ah bah ouais.
2: Demain soir, on met pas le générique, c'est notre générique de demain soir.
4: Trop bien.
2: C'est le générique de l'émission demain soir. Qui est notre invité demain soir? On a Julia Piaton qui est avec nous, qui va nous parler de son film. On l'adore, on l'a découvert dans Family Business. Elle fait plein de trucs et ils ont baissé l'ardoise trop vite.
0: Ça Soprano. Se
2: Vendredi, c'est Soprano qui sera avec nous.
1: Sublime.
2: Soprano. Il chante, Soprano?
4: Oh, c'est chante, bien.
2: Je suis en feu. Je suis en feu. Et je chanterai DJ. Merci d'avoir été avec nous ce soir. On va se retrouver bien sûr en podcast pour toute l'émission. Il y a un petit moment inédit dans les podcasts. Ça s'est passé pendant la pub. Il n'est que pour vous ce moment. On l'enregistre pendant les pubs. Merci, belle soirée tout le monde sur Énergie. Charlie prend la suite. À demain tout le monde. Salut.
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6: Oh,

0: Hey, je sais, il fait chaud ce soir, hein. Bienvenue sur Énergie. Il est 7h04, vous rentrez peut-être du boulot, ça y est, bon courage, j'espère que vous êtes au frais.
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0: En bonne condition pour profiter jusqu'à 22h des 40 plus gros hits à connaître. C'est Charlie, comme d'hab, le classement de référence de tous les hits de l'été, hein. Ils sont tous ici sur Énergie. Ça y est, ça commence à arriver avant les grandes vacances, les 40 plus gros hits du moment. Nouveau classement de la hit list Énergie qui démarre après le top 5 d'hier. Voici Temper City.

0: C'est le moment de vous détendre. Vous avez bien fait de mettre énergie comme d'hab, c'est Charlie, c'est Light List. Parfait pour souffler un petit peu si vous avez fait la fête hier soir pour la victoire des Bleus, évidemment, le début de cette Coupe du Monde de foot. Vous avez peut-être beaucoup chanté ou la journée de boulot était longue. Ben maintenant tout va bien, je m'occupe de tout. Vous pouvez vous mettre en mode autopilote, je vous raccompagne tranquillement à la maison. On va s'ambiancer avec les 40 plus gros hits de l'été. C'est ça la Hitlist Energy tous les soirs, 19h-22h avant les grandes vacances qui arrivent. On les découvre, tous ces hits qui vont nous ambiancer pendant deux mois. Et juste avant le nouveau classement, on va quand même écouter Sound of Legend sur Energy. Écoutez cet énorme remix numéro 1 hier soir du classement.
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0: là, vous arrivez pile au bon moment. C'est mercredi soir, c'est Charlie, c'est Late List Energy. Et quel classement ce soir?
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0: Ah, quand on parle de hits de l'été, je peux vous dire qu'ils sont tous là. Hein. C'est parti, nouveau classement des 40 plus gros hits du moment. Et David Guetta vient de sortir un nouveau hit avec Andrea Bocelli. Spécial pour la Coupe du Monde de foot en plus. Évidemment, il n'est pas passé à côté de l'événement, mon David. Hein. 39e ce soir sur Energy, vous allez découvrir ce nouveau hit juste après Big Flo et Oli. Il pourra

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0: révision pour le bac aussi. Oh là là. C'est Charlie jusqu'à 22h, les 40 plus gros hits à connaître. Vous allez pouvoir chanter, vous détendre avec Jack et Carla qui arrivent. Même si c'est dur de réviser en écoutant du Jack et Carla, parce que tu connais les paroles par cœur, t'es obligé de chanter forcément. Ils font toujours partie des 40 plus gros hits du moment et ça fait plaisir de les retrouver ce soir. Ils étaient au Energy Music Tour à Salon de Provence, Jack et Carla. Vous avez toutes les images sur l'Insta d'Energy, c'était devant 20 000 personnes. Trop à l'aise, trop mignon, plus, plus. 37e ce soir du classement, on chante avec eux et Gims et Théodora arrivent juste après sur Energy.
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0: T'es déjà arrivé, Marie, un petit accident comme ça?
2: Ouais, j'ai eu un gros accident, moi, sur l'autoroute avec un mec à contresens. Et sinon, j'ai eu un, j'ai eu un accident en scout.
0: Ok.
2: Et alors, j'ai terminé dans un hôpital à Paris, l'hôpital Bichat, à 2h du mat. Je peux te dire que c'était la cour des miracles, gars.
3: Bichat, mais c'est un truc vétérinaire. Pour les chats. Est-ce que vous avez mal quand je vous touche les coussinets ou pas?
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ça c'est Summer, ça c'est les grandes vacances avec Aaron Boy qui débarque sur Energy dans le classement des 40 plus gros hits à connaître. C'est un phénomène en ce moment, Aaron Boy. Son nouveau hit, il est forcément ici sur Energy, c'est juste après Kano et 35ème. Et quand je...

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pour accompagner ce soir à la maison, pour terminer votre journée de boulot ou pour vous détendre du stress du bac. Shakira est sur Énergie, en personne. 29e ce soir du classement des 40 plus gros hits à connaître. On la retrouve juste après notre superstar. Voici Miley Cyrus. Hey.

0: mercredi soir, si vous êtes au boulot, vous inquiétez pas, vous n'êtes pas tout seul, vous avez bien fait de mettre énergie. Retour du Super Show à partir de 22h. Hey. Vous êtes même pas au boulot, mais vous avez une nuit de révision pour le bac, ben on est là, Super Show Énergie. On va pas vous aider à réviser, mais on va vous détendre un petit peu, on va vous mettre en confiance. Et vendredi, on va faire une émission exceptionnelle, 22h minuit, on sera au Parc Astérix. Et en attendant, un des meilleurs hits de l'été arrive dans la hitlist Énergie, je l'adore, d'amour, Topic. Et Becky J, 26e ce soir du classement, je peux vous dire que lui, on va le bouffer jusqu'à fin août. Hein. J'adore, vous le découvrez sur Énergie juste après Miley Cyrus.
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0: même si vous êtes encore au boulot, c'est un peu comme si vous étiez déjà en vacances. Bienvenue sur Énergie, c'est Charlie. Et c'est comme ça tous les soirs, hein. 19h, 22h, tous les plus gros hits de l'été sont déjà ici sur Énergie, avant les vacances, avant de se reposer, avec Taylor Swift qui arrive, la plus grande star au monde, avant son mariage. Hey, c'est bientôt le plus beau jour de sa life, c'est bientôt. On suivra ça, hein, bien sûr, sur Énergie. 22e, en attendant, avec son tout dernier album. Elle est toujours ici sur Énergie, et puis aussi le nouveau de Lucenzo qui arrive dans la hitlist. Ça sent les vacances, ça sent l'été, et ça fait du bien.
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Mood, on est bien ce soir pour terminer la journée. C'est Charlie, c'est Latest Energy, comme d'hab. Les 40 plus gros hits du moment avant le retour du Super Show à partir de 22h. Gillo et David Guetta sont là, les meilleurs amis du monde. 14e avec leur tout nouveau hit, c'est juste après Joe Edouard filé sur Energy.

0: Et bravo de ceux qui sortent du sport, même s'il fait chaud, vous êtes motivés. Félicitations. Maintenant, c'est votre récompense jusqu'à 22h. C'est Charlie, c'est la hitlist Énergie, les 40 plus gros hits à connaître. Comme d'hab. Tous les hits de l'été sont déjà là avec peut-être le plus gros remix du moment, Offenbach. Les deux DJ français qui nous représentent partout dans le monde, ils sont de retour avec, avec un remix de Fort de Floor. Excellent, déjà 10e du classement de la hitlist Énergie. Et on va pouvoir en parler avec eux demain, puisqu'ils seront avec nous dans le Super Show Énergie. Si vous êtes fan d'Offenbach, rendez-vous demain à partir de 22h. On va se marrer avec eux. Et en attendant, on les retrouve 10e du classement, juste après The Second Voice.
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0: Ouais, c'est déjà l'été, on est bien sur Énergie. C'est mercredi soir avec le Super Show à partir de 22h. Votre bande de potes préférés est de retour avant notre émission spéciale au Parc Astérix. Vendredi, ça sera à partir de 22h, on va vous faire vivre les coulisses du parc, ça va être trop bien. On va kiffer, et en attendant, on continue de se mettre en mood Coupe du Monde de foot, ici aussi sur Énergie. On n'est pas des spécialistes du ballon rond, on connaît pas tous la règle du hors-jeu, mais en tout cas, Shakira et Burna Boy, ça on connaît bien, c'est l'hymne officiel de cette édition, de cette année. Et c'est 6ème ce soir du classement de l'Eclipse Énergie, c'est juste après Gims.
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dans un quart d'heure tout pile, il y a soirée, hein. Soir entre potes, comme tous les soirs sur Énergie, 22h minuit. C'est super chaud Énergie. Vous êtes les bienvenus, même pas besoin de ramener un truc à picorer, c'est bon. Ne vous inquiétez pas, venez comme vous êtes. Super chaud à partir de 22h. En attendant, on chante avec Julien Lib, 5e de Lately ce soir. Je pense à

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0: Ah oui.
1: Marie-Louis méritée.
2: Ah, ma chanson préférée en ce moment.
1: Je peux vous confier quelque chose?
0: Oui. Vas-y. Charlie, on écoute.
1: Je suis désolé pour la petite odeur dans le studio, j'ai mangé des sardines.
2: C'est ignoble. Mais c'est pour tout ça. À l'heure, c'est horrible.
0: Mais c'est une catastrophe.
2: Ouais. Oui. Et alors, t'approches pas de sa bouche. Hein, parce
0: mais
2: que
0: je viens de lui demander d'ouvrir la porte exprès, hein. C'est une catastrophe.
1: Il y a un petit côté Dieppe le Tréport. Tu vois ce que je veux dire? Il y a un petit côté bord de mer, là.
0: Un petit côté Saint-Gilles-Croix-de-Vie. Bien sûr, on y va pour le super show. Merci d'être là. 21h59 à partir de maintenant et jusqu'à minuit, c'est votre bande de potes.

0: jusqu'à minuit, c'est le Super Show Énergie avec Louis, Charlie et Marie.
1: On est là pour une nouvelle soirée. Merci d'être avec nous. Merci de nous écouter chaque soir entre 22h et minuit sur Énergie. C'est en direct et ça bouge pas. Charlie est là.
2: Oui, bonsoir mes amours. Pardon pour les sardines.
1: Il y a Marie.
3: Salut tout le monde.
1: On va faire le jeu. On vous dit tout. Hors antenne, on était en train de faire un jeu qu'on a vu sur TikTok.
2: Ouais.
1: Ça s'appelle le oui-non sans débattre.
3: Ouais.
2: Horrible.
1: On va continuer de le faire avec vous à la radio. Le principe, il est très simple. Tiens, bah attends, Charline qui est au standard, elle va le faire avec nous. Ça va, Charline?
4: Oui, super. Bonjour.
3: Coucou.
2: Salut, Chacha.
1: Bienvenue, Charline. Tu vas faire le jeu qu'on faisait en studio avec nous. Ça s'appelle le oui-non sans débattre. On l'a vu sur TikTok. En gros, je donne des sujets. Il faut dire oui ou non et personne parle derrière. Il y a pas de
3: horrible.
1: Je négocie parce que
3: ah,
1: tu vois. Ok.
3: Il y a pas de nuance.
4: D'accord.
3: Quoi.
1: Allez, on répond tous un par un. Rester avec son ou sa partenaire malgré une hygiène douteuse. Charlie.
2: Non. Non.
1: Marie.
3: Non.
1: Charline.
4: Non.
2: Oui.
1: Non.
2: Ouais, okay. D'accord.
1: Partir en voyage uniquement avec ses potes, mais pas avec son copain ou sa copine.
3: Oui.
1: Charlie.
2: Ouais.
1: Charline.
4: Non.
2: Ah, tu vois.
3: Et toi, Louis?
1: J'ai envie de lui demander pourquoi je peux pas.
3: Ah, non, tu peux pas, tu peux pas.
1: Moi, oui.
3: Ouais.
2: Ça, okay. Ça fait du bien de partir avec ses potes.
1: Mais
2: pardon.
1: Non, pardon, pardon, pardon, pardon, pardon, pardon, pardon, pardon, pardon, pardon. Ok. On va corser le truc. Est-ce que les équipes de football féminines doivent gagner plus que ce qu'elles gagnent actuellement?
3: Attends, plus ou comme les garçons?
1: Bah, elles sont moins que les garçons, donc est-ce qu'elles doivent gagner plus pour notamment arriver au même salaire que les garçons?
3: Ah là, je vais mettre des gens à
2: dos. Dans le football?
1: Dans le foot.
2: On parle que football.
1: Bah, on est en Coupe du Monde, donc voilà.
3: Oh, je vais mettre des gens à dos de foot.
1: Allez, le débat.
2: Non, pour moi, c'est non.
1: Non, non, voilà.
3: Okay. Pour moi, c'est non aussi.
1: Charline?
4: Non, non plus.
1: Alors moi, le problème, c'est que j'y connais, bah, j'y connais rien, donc je dis oui.
2: Ouais, quand ça parle d'oseille, de toute façon, ouais.
1: J'y connais rien au foot. Ok, faire un boulot que vous détestez en 35 heures, mais c'est payé 10 000 euros par mois.
3: Foufoufou.
1: Marie.
3: Non, c'est non. Non, je te jure.
1: Frère, heureusement qu'on peut pas négocier. Charlie.
2: Oui, c'est un grand oui.
1: Charline.
4: Ah bah pareil, c'est un grand oui.
1: Ah oui, non, mais les gars, faut arrêter d'être hypocrite.
2: Moi aussi, c'est oui direct. Oui, on demande pas, Louis. Ouais.
1: Non, mais gars, moi, je...
3: Mais les gars, pas du tout. Tu passes ton temps au travail et ça te saoule. Bah non, même
1: Marie,
3: pour
1: 10 000 euros par mois, je te fais 40
3: non.
1: heures s'il
2: 35
1: faut.
2: 35 heures, c'est 35 heures, ça va.
3: C'est non.
1: Bon, j'adore ce jour, on va le refaire. Charline, tu fais quoi dans la vie?
4: Bah, je travaille dans les assurances, justement.
1: Ah, très bien. Bah, tu vas nous parler de ton taf dans 3 minutes après Tay Tay. On s'écoute Taylor Swift maintenant sur Énergie. Et on va aussi vous parler du parc Astérix, puisque ce vendredi, émission spéciale entre 22h et minuit, le Super Show Énergie sera en direct du parc Astérix. Tout le monde là. Ils nous ont gardé toutes les attractions ouvertes. Et on veut faire l'émission depuis le parc. On a trop hâte. On vous raconte après. C'est Énergie que vous écoutez.

0: C'est Énergie que vous écoutez, merci d'être là chaque soir, 22h minuit, ça bouge pas. Tiens, on fait, il y en a qui bossent, on vous met en avant si vous êtes au boulot là chaque soir. On est en direct, on en profite. Charline est avec nous au standard. Charline, tu bosses dans les assurances, tu nous as dit, t'es où en France toi?
1: Je suis dans la Sarthe, le Lude. Les 24 heures si ça parle.
0: Oui, bien sûr.
2: Oui, évidemment.
0: Les 24 heures en moto il n'y a pas longtemps.
1: C'était voiture ce week-end. Ouais. Oui, c'était voiture.
0: J'ai vu qu'on avait notre copine Anna Honner qui y était.
3: Ouais, et j'ai vu un TikTok de gens qui habitaient vraiment en bord de piste.
2: Ah oui, j'ai vu leur jardin en bord de piste.
3: Il est en bord de piste, donc c'est-à-dire que t'attends les bagnoles passer en permanence. Et tout le monde mettait en commentaire, mais faites Airbnb, je vous en supplie. Faites-vous de l'oseille.
2: Non, mais c'est fou. Et ils étaient là, c'est pas si dérangeant. À l'intérieur, on n'entend pas trop. À l'intérieur, gars, t'es sur la piste en plus.
3: T'as un peu les meubles qui tremblent. Bon, voilà.
0: Et tu fais quoi alors, Charline? Raconte-nous ton boulot.
1: Bah moi, je suis commerciale dans les assurances, donc je vends des contrats d'assurance toute la journée à des gens, des particuliers, des professionnels, enfin plein de monde.
0: T'es une kiffeuse en fait.
2: Non, mais surtout, tu dois t'embrouiller tellement avec les gens, ça doit tellement mal se passer.
1: Non, alors ça, c'est plus mes collègues.
2: Ah oui, toi, c'est vrai que la partie commerciale, ça va.
1: Ouais, moi, ça va, c'est cool. J'interviens au bon moment, c'est mes collègues qui gèrent les finis, qui se prennent la tête de temps en temps. C'est déjà moins cool.
3: Ouais, parce que les assurances, bon. Je connais pas grand monde qui aime les assurances, quoi, ni les assureurs.
0: C'est pas très sexy, quoi.
3: Ah ouais.
1: Oh bah quoi.
3: Bah ça peut servir, mais bon, le but c'est quand même, à la base de l'assurance, le but c'est quand même de te niquer un peu.
2: Ouais, bah c'est clair.
0: Oui, puis si t'y réfléchis, tu payes un truc et tu souhaites ne jamais t'en servir.
3: Ouais.
0: Tu vois ce que je veux dire?
3: Ouais, bien sûr, bien sûr.
0: Quand même fou, c'est un des seuls trucs que tu payes, mais tu veux vraiment jamais en entendre parler.
3: Que t'es obligé de payer.
0: Et que t'es obligé de payer, bien sûr. Exactement.
1: Mais le jour où on vous paye aussi, vous êtes bien content.
3: Ouais,
2: mais bon, alors, en général, tu payes pas assez, tu trouves la moindre faille pour pas payer le petit truc en plus.
0: Ouais.
1: C'est vrai.
2: Et puis c'est tellement.
0: Elle a dit c'est vrai.
1: C'est vrai que les gens ont cette impression-là, mais en vrai, quand on les indemnise derrière, quand ils ont des sinistres, ça ne nous dérange pas d'avoir payé pendant des années, parce que quand on les indemnise 20 000 ou 50 000 euros sur certaines choses, ils sont même contents de nous trouver.
0: Non, mais en fait, tu sais, c'est comme tout, c'est tous les petits trucs. Des fois, il y a des tout petits trucs à la con où vous allez en effet chercher la petite bête et pour des sommes qui sont pas ouf. Et ça, vu qu'on en parle beaucoup autour de nous, ça devient la généralité. Quoi.
2: Non, et puis il faut jamais lâcher l'affaire, parce que moi, j'ai eu un gros accident de voiture.
0: Ouais.
2: Et il faut envoyer 45 000 papiers. Et puis en fait, on te dit que c'est pas ce papier-là, c'est un autre. Et puis en fait, il faut récupérer la déclaration de la police et tout. Enfin, des trucs, tu t'en sors jamais. Si t'es très carré, tu t'en sors bien et tu as une indemnisation. Mais sinon, tu lâches l'affaire.
1: Parce que vous n'êtes pas assuré chez nous, c'est tout.
3: Après, Louis, il avait monté sa petite histoire là, de trucs qui brûlent et tout. Ce qu'on appelle dans le jargon.
2: Une fraude
3: à l'assurance. Ouais. Mais ça marche super bien.
0: Oui, ce hangar agricole qui a pris feu au final. Voilà, c'était soi-disant une friteuse quand j'ai commencé à faire des chips pour les youtubeurs. L'autre là qui vole là, et Carlito.
3: Cacha et Marlito.
0: Et voilà, c'est bon, quoi, tu vois. Non, mais après, Charline, il en faut, attention. Hein, et comme tu dis, ça aide beaucoup de gens, tu vois, ceux qui ont des catastrophes naturelles, même des accidents et tout.
1: Ouais, donc, complètement.
0: Merci d'être là quand même. Hein, on t'aime bien, tu vois. Attention, hein.
2: Quand même.
1: Ouais, puis on n'est pas aussi escrocs quand même que les gens le pensent. On essaye quand même de faire en sorte d'indemniser les gens.
3: Ça dépend de la mesure de la compagnie. Il y a des assurances plus ou moins bien notées.
0: C'est pas escroc, moi, de s'épingre.
3: Ouais, c'est un business, hein.
0: Ouais, c'est ça.
3: Et Charline, je peux t'envoyer mon contrat d'assurance pour vérifier que tout est correct ou pas?
1: Évidemment.
3: Let's go.
1: Avec plaisir.
0: Attends, Charline, je te dis un truc, c'est Louis. Il est premier degré parce qu'un jour, je vais pas citer la marque, mais on a eu un vendeur d'une grande marque de voitures. C'est pas le lendemain, j'arrive à la radio, il était en train de passer un coup de fil avec pour voir si la proposition qu'un autre garage lui avait faite était bien.
1: D'accord.
0: Donc il va vraiment le faire. Demain, à mon avis, tu reçois le contrat d'assurance. Hein. Tu sais, Charlie.
1: Avec plaisir.
3: Tu bosses demain, t'as des dispo.
1: Je bosse demain. Non, avec plaisir. Toute l'équipe, si vous voulez.
2: Ah,
1: ça, c'est gentil. Il n'y a pas de souci.
0: Bon, merci. Et
2: Charline, regarde ton numéro.
0: Tu nous apprendras à dessiner, Charline, tu sais, quand on fait des constats.
2: Les constats,
0: les croquis.
1: Ouais. Alors, on a des fois des croquis vraiment sympas, des petits dessins, des petites fleurs, des petites choses, vraiment tout ce qui se passe autour. Mais en vrai, ça, on s'en fout. On veut vraiment savoir comment étaient les deux voitures accidentées. Et puis voilà, c'est ça qui aide.
2: Ça peut changer tout ton constat derrière. Hein.
3: Le mec, il dessine tout le rond-point.
0: Si tu vois les enseignes derrière Décathlon, là, nos chaussures. Non, je voulais vraiment être précis sur les détails. C'est important.
1: Bonne fois.
0: Un bisou, Charline. Merci beaucoup d'être passée avec nous.
1: Bah merci à vous.
2: Gros bisous.
0: Et tu repasses quand tu veux.
1: Hein. Pas de soucis. Je peux passer une petite dédicace ou pas?
0: Bien sûr, grâce aux assurances. Vas-y, on écoute.
1: Juste à mon petit chéri qui est agriculteur et qui est dans sa moissonneuse-batteuse à cette heure-ci. Voilà, oh. Il est en pleine moisson.
0: Ah, mais oui, grave, on lui fait une grosse dédicace.
1: Un big up à tous les agriculteurs de France et d'ailleurs, qu'ils font un métier exceptionnel et voilà.
0: Ouais, et là c'est full moisson en ce moment, donc on pense très très fort à vous les amis. Il y a des heures et des heures à la suite dans les moissebattes à écouter la radio. Et je reçois vos vidéos, vos photos sur Insta toute la journée, ça fait trop plaisir. Des gros bisous Chacha.
1: Au revoir, à plus.
2: Bisous. Salut.
0: Voici Justin Bieber et Nicki Minaj. La super chanson dans 3 minutes dans le Super Show Énergie. Et on va débriefer le parc Astérix.
2: Ah ouais.
0: Vendredi, émission.

0: Hey, c'est vachement amélioré.
1: Après, ça sent la sardine dans le studio, ça.
0: Ah, c'est pour ça.
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0: C'est nous. Est-ce que vous avez déjà eu des problèmes d'argent avec des potes? Ou alors, autre question, est-ce que en ce moment, vous avez des amis qui vous doivent de l'argent?
4: Ah, ça va régler des comptes là.
0: Ou vous en devez peut-être. Appelez-nous au Standard Énergie, on va parler des problèmes de thunes entre potes. 0870 70 42 48. Dans 3 minutes, on va écouter l'histoire de Myriam sur les réseaux. Et Myriam, elle a eu une coloc qui l'a arnaquée.
4: Oh! Ah oui, là, c'est pas juste je te donne un McDo, quoi. C'est...
0: Ah ouais, non, c'est du sale, c'était sur le loyer. Là,
1: loyer
0: là, elle va raconter l'histoire, vous allez voir. Donc appelez-nous, standard, 0870 42 48. Je me propose même à faire le médiateur ce soir.
4: Ok.
0: S'il faut appeler le copain parce qu'il y a une petite dette.
4: Ah oui, pitié.
0: Mais comptez sur moi.
1: On avait fait ça une fois.
0: Ouais, me souviens.
1: Le mec avait volé une trottinette
4: à son ex.
1: Il s'était séparé et ouais. Le gars avait gardé la trottinette de l'ex et le lendemain, il l'avait ramené.
0: Il l'avait rendu avec le daron, il l'avait rendu au daron.
1: Ouais.
0: Alors on avait pris 20%, savoir une roue de la trottinette. Donc appelez 0870 42 48 et avant. C'est la super chanson, on prend tous les messages que vous nous envoyez tous les soirs sur les réseaux, c'est que vos messages. Et on les met dans une chanson inédite. Ce soir on a Clem qui nous écoute au taf dans le sud-est sans la clim. Courage. Aïe. On a André, plus connu sous le nom de Dédé, qui m'a raconté le rêve qu'il a fait cette nuit.
4: Ah.
0: Et le message le plus mignon de la soirée, c'est Stéphanie qui fait un bisou à son petit garçon. Écoutez, on commence par le message de Steph.
5: Dédicace à mon fils, Axel 10 ans. Il écoute Énergie pour s'endormir. Bisous mon fils, je t'aime. Signé maman.

0: avez besoin d'un melon aussi pour la canicule. Marie là.
1: J'ai tout, ouais, rassurez-vous.
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0: Et normalement c'est du lundi au jeudi, mais ce vendredi on sera en direct du parc Astérix. Soyez là, on va faire l'émission. Peut-être que vous allez partir en week-end vendredi soir. Vous allez kiffer, 22h minuit en direct du parc, avec les attractions qui seront toutes ouvertes.
1: Ouais.
0: On sera dans la zone Égypte, la nouvelle zone Égypte. Ils ont fait l'erreur d'installer un studio dans un parc d'attractions. Et donc on va passer la soirée, on a trop hâte.
1: Ça va être trop bien.
0: Ça va être vraiment trop cool. Vous allez pouvoir suivre tout ça à la radio et en image sur Twitch, Marie aussi.
1: Ouais, bien sûr, on sera là avec vous. Alors vous allez pouvoir voir nos têtes dans les attractions. Hein. Normalement, Pesquet viendra avec nous dans chaque attraction. Ça risque d'être marrant.
0: T'imagines le boulot de Pesquet vendredi soir ?
4: Ah, il va se régaler.
0: Il va être payé
1: à faire des attractions.
0: Pour faire des attractions, pour filmer des gens. Mais c'est génial quand même. Putain, la radio, c'est beau. On parle des problèmes de thunes entre potes dans 3 minutes. Et merci d'être là, c'est votre bande de potes. 22h minuit, tous les soirs sur Énergie, ça bouge pas.
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0: Bienvenue sur Énergie, c'est le super show que vous écoutez, c'est l'heure de la story time.
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0: On va sur les réseaux, on scroll à votre place. Ce soir, c'est Maria. Mais écoutez l'histoire. En fait, elle a une arnaque avec sa coloc. Okay. Donc, on écoute et après, passez au standard. Bon, je vous cache pas que c'est déjà en feu. Hein. Si vous avez des problèmes de thunes avec des potes, appelez-nous, on va régler ça. 0870 42 48.
2: Dédicace à mon fils.
0: C'est pas celui-là. Excusez-moi. Hein.
3: C'était la super chanson, ça, non ?
0: C'était un bon lancement.
3: Ouais, c'est dommage. Hein.
0: Voici l'histoire de Myriam avec son loyer.
4: Imagine que ta coloc t'a menti sur le prix du loyer pendant 2 ans et qu'en fait, tu payais son loyer. Pour remettre dans le contexte, à 6 ans, j'étais étudiante à l'Université de Montréal et je cherchais une coloc. Je me baladais sur Facebook et j'ai trouvé un groupe qui disait qu'il y avait un appartement qui cherchait une dernière coloc. Je rencontre les deux filles et franchement, elles avaient l'air hyper sympas. Dans les deux colocs, il y en avait une, en fait, qui avait trouvé cette colocation depuis très longtemps et qui avait son nom sur le bail. Enfin, moi, j'étais pas sur le bail et mon autre coloc non plus. Regardez-moi la beauté de cette palette. Pendant 2 ans, du coup, on payait notre loyer et on pensait que le loyer initial était de 1 600 $. Un beau jour, je tombe sur le courrier et je vois que le loyer, en fait, n'est pas de 1 500 $, mais il est de 1 000 $. On s'est rendu compte qu'on payait le loyer de la fille qui était là depuis plus longtemps que nous. Quand on a confronté notre coloc en lui disant qu'on avait trouvé la vérité, et ce qu'elle nous a dit, c'était que c'était un business pour elle et rien, il n'y avait rien de choquant. J'aurais fait à ma place. Est-ce que vous auriez du coup continué d'être logé dans cette colocation ou alors vous auriez trouvé un autre appartement? Oh, trop trop bon.
0: Ah, la connasse, c'est énorme.
3: Ouais, mais est-ce qu'elle a pas un peu raison en même temps?
0: En fait, je sais pas parce que.
5: Mais non, elle alors, a pas de race.
0: Non, mais en fait, je sais pas
3: faut
0: pourquoi.
3: Dire,
0: parce que
3: quoi.
0: Montréal, c'est une ville, c'est comme les grandes villes du monde où tu galères à te loger. Et d'un côté, bah, elle met à dispo un peu son appart et elle organise une colocation. Donc, elle pourrait prendre une commission. Mais après.
5: Bah, à ce moment-là, t'es honnête, tu le dis.
0: Alors, t'es honnête et puis surtout, t'es pas obligé de prendre 500 balles. Prends 100 balles. Déjà, c'est très bien. Et là, c'est vrai que du coup, oui, elle en a clairement fait un business, quoi. Marie, toi, tu ferais pareil?
3: Moi, bah, je sais pas, je la comprends un peu.
5: Non, arrête, Marie.
3: Non, mais. Je veux dire, faut le dire aux gens. Mais là, tu vois, ça lui permet de pas payer de loyer. Les autres, c'est pas genre déconnant non plus leur loyer. Donc
0: oui, mais
3: ça va,
0: du coup, les autres, à un moment, ils reçoivent le courrier, ils découvrent ça. C'est pas agréable, surtout si c'est ta coloc.
3: Ouais, voilà, c'est
0: galère quand même.
5: Oui, puis même si tu le dis, ça fout une ambiance de merde dans la coloc.
0: Ouais.
5: Tu sais, au bout d'un moment, tu sais que t'en as une qui paye pas le loyer, ça te gonfle, tu vois. Ouais. Non, ouais, tu peux pas faire ça, mais non.
0: Oh, Marie, elle le fait, elle a les yeux vraiment de écoutez-moi bien, je le fais direct. Appelez-nous au standard, même si vous devez de l'argent à des potes ou si c'est des potes qui vous doivent de l'argent. 0870 40 48, on va parler d'oseille entre copains. Angélique vient de nous appeler au standard. Salut Angélique.
6: Salut.
3: Coucou.
0: Ça va?
6: Ça va et vous?
5: Oui, un bébé.
0: Il y a une petite tête à côté là.
6: Oui, désolé, j'ai ma fille.
3: Bah, non, t'excuses pas, au contraire.
0: Elle a quel âge?
6: Comment?
0: Elle a quel âge?
6: Elle va avoir 1 an bientôt, le 27 juin.
3: Oh, bébé.
0: Toi, c'est trop petit, là. Bon, et tu dois de l'argent ou on te doit de l'argent?
6: Ah non, c'est moi qui dois des sous, pour le coup.
0: Ah ouais? Tu dois
6: combien?
0: Ah
6: non, là, c'est moi.
3: Même pas un peu honte. T'as même pas un peu honte, tu me fais rire.
6: Oh, ben non, hein, franchement, non.
3: Tu dois combien? Tu dois beaucoup?
6: 100 euros. Bon, c'est quand même une petite somme, hein. C'est pas rien.
3: Ah ouais, 100 euros, ça
5: dépend à qui tu les dois, quoi.
6: Non, du coup, voilà. Hein.
5: Tu les dois à qui?
6: Ah, c'est un ami à moi que je connais très très bien. Bon, ouais. Je m'entends bien. Donc, ce qui est bien, c'est que je m'entends bien avec lui. Mais bon, c'est vrai que c'est un peu galère quand même.
0: Et c'est quoi?
6: Heureusement qu'il le prend pas mal.
0: C'était quoi les 100 balles? C'était pour quoi?
6: Bah, c'était pour des courses.
0: Ah ouais? Ah, t'étais vraiment en galère, t'avais besoin d'argent, il te l'a prêté,
6: ouais.
0: Quoi.
6: C'est ça, ouais.
5: Ah, moi, tu viens d'être maman. Attends, c'est normal.
3: Ça se trouve, il te les a donnés,
6: en fait. Pour le travail et tout, c'est un peu hard. Donc, après, ça va. Je suis quand même pas mal entourée. C'est ça qui est bien.
5: C'est vrai, Louis, t'es prêt à faire ça? T'es prêt à rembourser sa dette?
0: Quelqu'un m'a entendu parler ou pas?
5: Oh, putain, mais c'est.
6: Oh, mais je pense que je vais le faire un peu attendre.
0: Quelqu'un a entendu parler ou pas? J'ai rien dit. Je me fais agresser par. Qui est cette personne?
5: T'as entendu que Louis est prêt à rembourser ta dette parce que.
0: Et toi, Tommy, il est fou, lui.
5: T'es jeune maman.
3: C'est vrai qu'il est prêt, il l'a dit.
5: Ton histoire, ça l'a touché.
3: Ah, c'est beau. C'est beau, Louis. Bravo,
5: Louis.
6: C'est
0: un
3: grand prince.
0: Angélique, est-ce que lui, t'as déjà fait des réflexions en mode hey, tu me dois 100 balles ou il est plutôt discret?
6: Non, ça va. J'ai de la chance à ce niveau-là. Il est quand même plus ou moins assez discret. Ça va. Il est compréhensif. C'est ça qui est bien.
0: Okay.
6: Surtout que bon, c'était pas pour des conneries. C'était pour des courses. C'est des trucs que j'en avais besoin, quoi. Donc, il était pertinemment.
5: Après, t'es allé gratter 2-3 tickets quand même. Tu vois, t'as pris un ou deux capricornes. Voilà. Bien sûr.
0: Mais comme dit Marie, peut-être qu'il va te les filer à la fin,
3: sûr.
0: Les 100 balles, non?
6: Oh, bah après, bon, moi j'aime bien qu'on me dépanne, moi j'aime bien rendre, mais bon,
5: ah oui.
6: C'est vrai que là, ces temps-ci, c'est assez hard, c'est très compliqué.
3: Moi, ça m'est déjà arrivé de payer des trucs pour mes amis qui étaient en galère et je demande pas de retour derrière, tu vois.
0: Tu t'entends bien avec Angélique?
6: Ça va, on fait avec, hein, on tient le coup.
0: Ok, je te repasse Damien, donne-lui le numéro de ton ami à Damien, au standard, et on va l'appeler en direct et on va essayer de négocier.
5: Pour rembourser
0: Non, pour
5: bravo, qu'il offre les 100 euros. Qu'est-ce que t'es classe.
0: Pour qu'il offre les 100 euros.
5: Attends, t'as dit quoi?
2: T'es prêt à prendre soin de l'enfant jusqu'à ses 18 ans?
5: Ah, c'est beau.
3: J'ai payé ses études, bravo Louis, bravo.
0: On va l'appeler. T'as déjà filé de l'argent, toi, Marie, à des potes?
3: Oui, bien sûr.
0: Et t'as laissé au final, à la fin?
3: Bah oui, en fait, si j'ai déjà des amis qui étaient en galère, donc je leur faisais à manger, genre si je me préparais à manger, je leur faisais à manger aussi pour pas qu'ils soient dans la merde. Et je demande pas de remboursement. Si je peux le faire à ce moment-là, si je peux donner et qu'eux sont en galère, je sais que si un jour moi je suis en galère, ils me rendront l'appareil, tu vois.
5: Bravo, classe. Classe Marie, très classe.
0: Bravo Marie.
3: Merci.
5: Moins classe que Louis qui propose de vraiment mettre son argent à disposition, mais
0: pardon. Non, mais moi c'est juste qu'il y a un taux d'intérêt, c'est 3%. Si je te donne 100.
3: Mais
0: en fait c'est logique.
5: Qui est un taux intéressant au prix du marché.
0: En ce moment, je suis plus bas que les banques. Je veux pas me vanter, mais voilà. C'est bon Damien.
7: C'est bon, c'est géré du côté du standard. On peut appeler Baptiste.
0: Il s'appelle. Eh les amis, on appelle Baptiste, qui est le pote d'Angélique. Ah. Angélique, elle doit 100 balles à Baptiste. On va essayer de négocier là.
5: On y va en coup de pression ou...
0: Non, gentil.
3: Non, pas du tout.
8: Allô.
0: Allô.
8: Bonsoir.
0: Bonsoir, Baptiste. Je m'appelle Louis, t'es en direct sur Énergie, la radio.
8: D'accord.
3: Salut. Alors,
0: je te présente mon équipe, il y a Marie et Charlie.
3: Coucou.
8: Bonsoir à tous.
5: Bah, attends, mais il est corse?
8: Oui.
5: Attends, mais je...
3: Vas-y, coucou. Laisse avec Damien. C'est Damien qui gère.
0: T'es corse, Baptiste?
8: Oui.
0: Et Angélique, elle habite en Corse, ton amie à qui t'as prêté de l'argent?
8: Oui.
0: C'est bon, c'est un truc entre Corse, on va le régler.
5: Oh, tu joues à un jeu très dangereux, Louis.
0: Il est 22h30, tu déranges pas un Corse à cette heure-ci. Alors, Baptiste, je t'appelle en fait parce qu'on a Angélique qui nous a appelé parce que le sujet à la radio en ce moment, c'est est-ce que vous devez de l'argent à des potes ou est-ce qu'il y a des potes qui vous doivent de l'argent? Et elle a été très honnête. Elle a dit, moi j'ai Baptiste il y a quelques années qui m'a prêté 100 euros et je lui ai toujours pas rendu.
8: Oui.
0: Est-ce que tu confirmes?
8: Ah oui, je confirme.
0: C'était quand?
5: Pour acheter un revolver.
8: C'était il y a 3 mois.
3: C'était pour des courses, c'est ça?
8: C'est ça.
3: Ok.
5: Des munitions. De quoi se défendre.
0: Et toi, t'es comment, Baptiste, en termes de thunes? T'es à 100 euros près ou ça va?
8: Non, moi ça va, mais juste elle m'a dit qu'elle me les rendrait, du coup...
3: Ah, du coup, tu veux qu'elle te les rende?
8: Voilà.
3: Tu veux pas lui faire un cadeau?
8: Non.
3: Là, il est dans la France à Macron, excuse-moi.
0: Il y a encore, s'il en a rien à foutre. Hein. Lui, il est pas...
8: Encore, on s'en fout de Macron.
0: Voilà.
3: Pardon, j'avais oublié à qui je parlais.
0: Non, Baptiste, mais peut-être divisé en deux, tu vois, 50 euros, quoi. Ça, elle
8: oui,
0: la moitié.
8: Oui, pourquoi pas.
0: Ah, très intéressant ce qui est en train de se passer.
3: Ou sinon 15 euros, comme ça, c'est bien. Ah,
0: Marie,
3: aussi.
0: Marie, force pas, s'il te plaît.
8: Non, c'est bon. Pas non plus à ce point-là.
5: Mais les bons comptes font les bons habits, ça serait normal qu'Angélique rembourse.
0: Oui, mais là, tu vois, voilà, si elle a sa petite tête qui a seulement un an et qu'elle est un peu en galère, déjà 50 euros, c'est peut-être un bon début. Ouais.
5: Baptiste, je trouve très classe le fait que tu n'aies pas mis de deadline, parce que tu comprends l'urgence avec l'enfant et tout, donc tu lui laisses le temps de te rembourser, et ça, c'est très classe, Baptiste.
8: Oui.
5: Après, maintenant, si je peux venir en vacances cet été, moi, j'ai des dispo début août, si je peux passer à la maison encore, c'est cool, quoi.
3: Tu nous dis, ouais.
0: Bon, Baptiste. Tu m'entends?
8: Oui, oui.
0: On se dit 50 euros?
8: C'est bon, 50 euros.
0: Ouais, je dis 50 euros, bravo, franchement, alors là. Classe. Angélique, t'as entendu?
6: Oui, j'ai entendu, ouais. C'est
0: voilà, donc là, ce que tu peux faire, si tu donnes les 50 euros à Baptiste, et les autres 50 euros, tu me les donnes à moi, et comme ça, c'est fini. Ça, ça, c'est beau. Quelle belle histoire,
3: ah
0: les
3: ouais,
5: c'est
3: beau.
5: Ça, c'est les Corses, hein. C'est la générosité. Hein.
6: Oui, nous ici, on est pas à 50.
3: Alors, même le forfait téléphonique, c'est compliqué là.
0: Voilà, ça va couper. On vous fait un bisou, les amis. Merci Baptiste d'avoir répondu. Merci Angélique. On revient dans 3 minutes après Imagine Dragon. C'est le super show Énergie. 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

0: On est sur NRJ, c'est le super show que vous écoutez. On est en plein dans la story time. Est-ce que vous devez de l'argent à des potes? Est-ce qu'il y a des potes qui vous doivent de l'argent? Appelez-nous au standard NRJ 0870 42 48. On fait un coucou à Aurélien qui est là. Salut Aurél.
1: Salut la team.
2: Salut.
0: Hey, beau gosse. Aurélien, toi t'es là pour en découdre.
1: Pour en découdre, non, mais. Ouais, j'ai une anecdote marrante, donc c'était est-ce qu'on doit de l'argent ou est-ce que quelqu'un vous doit de l'argent?
2: Ouais, exact.
1: Et donc pour la petite histoire, là, moi je suis ancien militaire, j'étais blessé en opération, j'ai fait des stages de reconstruction par le sport et voilà, c'est des journées super intensives. Et à la fin de chaque journée, bon, on se retrouvait entre camarades blessés pour voilà, se payer des coups, boire des petites tournées. Et j'avais un pote. Il commandait toujours, soit il envoyait un texto, il arrivait en retard pour dire ah bah moi je vais prendre ça, ou alors au moment de commander, fallait toujours qu'il passe un appel ou voilà. Comme ça, s'il fallait payer d'avance, bon il était jamais là pour payer, et quand il voyait que la tournée allait se finir, c'est toujours le moment où il disait bon les gars moi je vais sortir le chien. En mode je vais tuer quoi.
2: Ouais, oui.
1: Et il arrivait toujours à filouter, à faire l'anguille comme ça. Et puis un jour, on est en train de boire des coups. Et il y a une ambulance des pompiers qui passe à ce moment-là et il y a un de mes potes qui fait « Ah tiens, c'est le collègue, il était commandé une tournée, du coup il est pas bien, son nom cherché. »
0: Ah, il y en a dans toutes les bandes de potes, ça. Hein.
1: Voilà, mais là, je ne saurais pas vous donner un chiffre, mais...
2: Ouais, mais à chaque fois, c'est vous qui payez, quoi.
0: Alors, tu l'as jamais vu payer une tournée?
1: Bah, il m'a payé des verres à moi, mais des tournées entières, non.
0: Ouais. Ouais, ça, ouais. Il y en a beaucoup. Dans tous les bandes de potes, il y en a un, mais ça te fout une mauvaise ambiance au bout
2: d'un moment.
0: Mais en
2: fait, il se croit discret, mais c'est de notoriété publique, le truc de ah bah je vais aux toilettes au moment où,
0: après,
2: où tu payes.
0: Alors, moi, si je peux me permettre, j'ai tendance à payer les tournées, mais il est vrai que j'élabore des stratégies. Si vraiment je dois être honnête.
2: Tu regardes la tournée que c'est avant de proposer de payer.
0: Mieux que ça. C'est-à-dire, et encore, je vais vous dire très honnête, hein, ça m'est arrivé encore samedi dernier. Je suis sorti, j'étais à Marseille avec des copains. Et bien, on a fait un rooftop, un bar. Une boîte.
3: Ok, je sais exactement où t'as payé.
0: Je savais exactement le truc de la soirée. Bah, qu'est-ce que j'ai fait? J'ai payé la tournée du milieu dans le bar.
2: Bah oui,
3: bien sûr. Voilà.
2: Parce que la boîte, ça coûte trop cher.
0: Le rooftop, c'est pas possible en fait. Ouais. Ouais, c'est trop cher. La boîte, horrible.
3: Ouais, bah,
2: si tu payais sur la table.
0: En plus, la boîte, il y avait le truc de qui paye l'entrée. Compliqué. Donc, on a tous payé deux trucs, ok? J'ai payé le bar du milieu, qui était le moins cher, et j'ai payé. Mister Kebab à la fin. Voilà.
3: Ah, bien.
2: T'es fort, t'es bien. Très fort.
0: Non, mais à un moment, faut dire les choses.
3: Et voilà, ouais. Tu termines bien la soirée. C'est-à-dire que sur le dernier truc de la soirée, c'est hey, les gars, prenez des frites. Hein.
2: Ouais.
0: C'est pour moi. Hein.
3: C'est pour moi hein.
0: Et alors, ça, c'est ma deuxième stratégie. Si jamais j'ai pas l'occasion d'être stratège, je sais pas où on va à l'avance, je paye toujours la dernière.
3: Ok, classe.
0: Parce que c'est le dernier truc que les gens ils ont en tête.
2: Ils auront Louis, c'est vraiment un vrai mec.
0: Et t'as des chances que sur la dernière, t'en aies quelques-uns du groupe qui disent bah moi je bois pas.
3: Oh, moi c'est bon, j'aurais vu. C'est bon, ouais.
0: Si ça peut servir, peut-être pour certains.
2: Bravo.
0: Moi, je me permets de donner
3: bravo,
0: mes conseils.
3: Bravo, Laura. Merci,
0: bravo, Laura. C'est beaucoup de travail, c'est des années de pratique.
3: C'est stylé.
0: Bon, Aurél, on te fait un bisou. Merci d'être passé.
1: Je vous en prie.
2: Bisous, Aurél.
0: Et tu repasses quand tu veux.
1: Ça marche.
0: Des bisous. Les amis, vendredi, on sera en direct du parc Astérix. On en parle dans 3 minutes. On va vous raconter un peu le programme dans 3 minutes. On commence à en savoir un peu plus. 22h minuit, vendredi soir, émission en direct du parc Astérix. 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

0: C'est Énergie que vous écoutez, on est là tous les soirs du lundi au jeudi, ça bouge pas de 22h à minuit. Et ce vendredi, on vous annonce, et on vous l'a annoncé là il y a deux jours maintenant, on est trop content. On va faire l'émission en direct depuis le parc Astérix.
1: Oui.
0: Ce vendredi, 22h minuit, le super show Énergie qui débarque au parc. Alors je vous le dis, ils nous accueillent, mais alors c'est un accueil 5 étoiles. Ils nous ont dit, on vous installe un studio dans la nouvelle zone Égypte.
1: Ouais.
2: Stylé.
0: Et je cite, vous faites ce que vous voulez.
2: Oh là là là là là.
1: Ils sont fous.
0: C'est la phrase qu'il ne faut pas dire à l'équipe du Super Show Énergie. La dernière fois que quelqu'un dit ça, c'était le camping à Bénodet.
1: Ils s'en souviennent encore.
0: Et on a volé une voiturette de golf.
2: Voilà. Oui, c'est vrai, bien sûr.
0: Chacun son.
1: Ah, donc on dit tout.
2: Et on a un petit peu salopé les jacuzzi également.
0: Oui, c'est vrai. Ah, ben là, ça va être trop bien. Donc on va faire. Alors il y a des attractions qu'on va faire tous ensemble.
1: Ouais.
0: Donc du coup, se pose encore la question de comment ça va se passer à la radio si on est tous les trois dans le même truc.
2: Allez.
0: Mais on veut essayer, on veut vivre dans le danger.
2: Bien sûr.
0: Et après, il y en a où il y en aura un qui ira les faire pendant que les autres resteront au studio.
2: Ouais.
0: Donc voilà, on va un peu se relayer, quoi.
2: Non, mais ça va être très bien. Et en plus, on aura des cadeaux pour vous et on va vous les offrir de manière originale.
0: Ah ouais ?
2: Ah bah oui, les cadeaux.
0: Mais il y en a quoi comme cadeaux ?
2: Bah, des cadeaux comme d'habitude.
0: Ah voilà. Non, parce qu'en fait, dans ta phrase, je pensais qu'on avait des cadeaux en plus.
1: Non, c'est la manière de les faire gagner qui sera originale.
0: Parce que je te confirme qu'on n'a pas de cadeaux en plus.
2: Hein. Non, on a des cadeaux en plus, puisqu'on a une émission en plus.
0: Oui, mais bon, c'est pas. Eh ben, on n'a pas non plus une pluie de cadeaux, c'est ça que je veux dire.
2: Non, mais oh,
1: quand même. On fait gagner pas mal de choses.
0: Vous voulez gagner des places ?
1: Après.
0: Je vais aller un peu plus dans les aigus.
1: Après.
0: Ce qu'on peut faire, c'est voler des objets du décor du parc Astérix.
2: Bien sûr.
0: Et vous les offrir.
2: Ça, c'est évident.
1: Et on le dit là, dans toute la France, quoi.
0: Bah, vous voulez un boulon de Osiris, moi je vais le démonter sur le tas, tu vois.
2: Mais moi je viens avec la pince, Monseigneur. Le but, c'est de repartir avec la moitié de la boutique, je vous annonce. Hein.
0: D'accord.
2: Bah, évidemment, il n'y a que les attractions qui sont ouvertes, la boutique est fermée. Hein. Qui laisse pas la caisse, il est fixe, je vais te dire.
0: Vous soyez là vendredi et ça sera en direct à la radio et aussi en direct sur Twitch. C'est ça qui est cool, c'est que vous allez pouvoir voir l'image, voir tout ce qui va se passer. Et on a trop hâte. Marie sera là comme d'hab pour vous parler sur Twitch.
1: Ouais, je vous lâche pas.
0: Elle a juste un peu peur, ils annoncent 36 degrés, mais.
1: Ça c'est ma phobie, mais.
0: Ah ouais.
1: Ça va aller, hein.
0: On sera dehors. Et puis tu sais quoi, si t'as un peu chaud, tu feras un petit tour d'Osiris, t'inquiète, ça va te.
2: Ouais, non, mais t'inquiète,
1: ouais, non, le mini express et tout. La descente du Nil.
2: Il y a tout ce qu'il faut par Castérix, c'est pas de problème.
0: Ouais, c'est vrai, tu vas faire le splash là.
1: Oui, ça m'ira très bien ça.
0: Nickel, parfait.
1: Ça serait
0: rouillé. C'est vendredi, 22h sur NRJ. Et là maintenant, c'est le moment de nous appeler pour jouer ou à qui on pense. Vous avez 45 secondes pour trouver la personnalité réelle à laquelle on pense ou fictive. Ce soir d'ailleurs, ça peut être très bien fictif. Hein, que réel.
2: Hein, un indice déjà ?
0: Je me permets de donner un petit indice ce soir.
1: Ah oui, direct.
0: Ouais, moi je suis comme ça, je suis généreux. Appelez-nous au standard, il y a une enceinte Marshall à gagner, Humberton 3. 3, 2,
3: 1. À partir de maintenant. 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

0: Ça, c'est le chrono que vous allez entendre à partir de maintenant pour ce jeu à qui on pense. Le premier ou la première qui trouve dans les 45 secondes la personnalité réelle ou fictive à laquelle on pense gagne l'enceinte Marshall. À vous de jouer maintenant.
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0: Imagine, on te le met dans la vie de tous les jours, genre t'es à la boulange.
3: C'est tellement stressé.
0: Bonjour, vous voulez quoi?
4: Et avec ceci?
0: Qu'est-ce que je vous mets? Non, au mieux, t'arrives au tapis, à la caisse du supermarché.
3: Faut que tu poses tout, faut que tu payes et que tu ranges tout dans les 45 secondes.
5: C'est à la sortie, après.
0: À la sortie, après, quand t'es scan. Ça vous va le rythme? Ouais, c'est dur. Hein.
4: Vous avez la carte du magasin?
0: Ah oui, c'est ça. Vous avez la carte du magasin ou pas?
4: Alors, paye par carte.
0: C'est stressant. Qui est avec nous au standard? 0870 42 48, allô?
6: Allô?
0: Allô?
7: Allô?
0: Allô?
7: Allô?
0: C'est qui?
6: C'est Delphine?
0: Mais non, c'est pas la Delphine.
7: Ah ouais. Oh, Delphine.
5: C'est ancienne.
0: Ça va?
6: Bah oui.
0: Qu'est-ce que tu racontes?
6: Bah, je rentre du travail, là.
0: Ça s'est bien passé? Ça va mieux avec ton boss, là?
6: Mon boss?
4: Ce gros con, enfin, du le boss.
0: Tu nous en parlais hier.
7: Et tu détestes, là.
0: Attends, parce que ça, non, ça se trouve, ça marche pas avec son travail. Tu fais quoi dans la vie, Delphine?
4: Ça a pas l'air.
6: Tu es soignante.
0: Ouais.
4: Ah bah c'est Macron, son chef.
0: Delphine, bienvenue sur Énergie. On est trop content de passer avec toi et de faire le jeu. C'est toi qui vas passer en première ce soir pour ceux à qui on pense. T'as 45 secondes pour trouver la personnalité réelle ou fictive à laquelle on pense. Si c'est trouvé, c'est gagné pour toi. Enceinte Marshall à la maison. Si jamais tu ne trouves pas, on reprend direct quelqu'un au 0870 42 48. Est-ce que t'es prête?
6: Ok.
0: Bonne chance. Tu veux jouer avec Charlie ou avec Marie?
6: Marie.
0: C'est parti.
7: Allez. Vas-y.
6: Est-ce que c'est fictif?
7: Oui, c'est un personnage fictif.
6: Alors, du coup, c'est en lien avec Astérix?
7: Non, c'est pas en lien avec Astérix.
6: Disney?
7: C'est pas Disney.

0: Ok, pas grave.
1: Delphine, on te fait un gros bisou, bon retour à la maison et dédicace à tout le personnel soignant.
2: Bisous Delphine, c'est je gentil, donne une précision.
3: Quelle erreur de jouer avec Marie, arrêtez de jouer avec Marie.
2: Mais c'est pas vrai, je fais tout le temps gagner les gens, tout le monde gagne. Non, c'est juste que film, comme le disait Delphine, elle pensait pas à film d'animation. C'est un film d'animation qu'on cherche.
1: Ah oui, non, mais... je comprends un peu Marie qu'ils n'aillent pas dans le film d'auteur.
2: Bah
1: tu vois.
2: Oui.
1: Parce que là,
2: c'est un
3: personnage fictif, évidemment, qui est dans un film.
2: Et pas forcément. Non. Harry Potter, c'est un film avec des vrais acteurs et Harry Potter, c'est un personnage fictif. Là, c'est un dessin.
4: Mais on m'a refait sur la tête.
3: C'est un film. On cherche un personnage de film. Si elle demande film d'animation,
2: film
3: oui.
2: Film d'animation. Mais elle a dit film, mais elle pensait pas à film d'animation.
5: C'est avec des vrais acteurs.
2: Voilà. Bah non, du coup.
1: Bon, bah, qui est avec nous? C'est qui a dit ça? Allô?
5: Ah ouais?
1: C'est qui?
5: C'est JB.
1: C'est JB. Bienvenue sur NRJ, t'es d'où en France?
5: Ben, moi je suis de Gironde.
1: Ok, où ça?
5: Sur des Bazas.
2: Ah ouais, très bien.
5: Là où il y a le bœuf.
3: Bien sûr. Bœuf de Bazas.
1: Bienvenue JB, t'es prêt pour jouer avec nous? On y va juste après le récap de Charlie.
5: Allez, on fait comme ça.
3: Alors, JB, on cherche un animal fictif qui est. C'est un mâle. Qui apparaît dans des films d'animation. Et on sait que c'est pas un film Disney, Marvel. C'est pas dans Astérix. Et c'est pas un super-héros. Allez, bonne chance, partenaire.
5: Ok.
3: Elle pose des questions, JB.
5: Est-ce que. C'est un animal en montagne?
2: Non, c'est pas un animal de montagne.
5: Est-ce que c'est un animal dans le marsupilami?
2: Non, c'est pas dans le marsupilami.
1: Ah, bien joué.
5: Est-ce que c'est un animal qui vit dans un champignon comme les schtroumpfs?
2: Non, c'est pas les schtroumpfs.
1: C'est précis. Hein. Et vas-y, reste dans ce game-là, c'est bien, tu vas trouver.
5: Est-ce que c'est un animal qui... Ah là là.
2: Propose des animaux.
5: Est-ce que c'est un lion?
2: Non, c'est pas un lion.
5: Une panthère.
2: C'est pas une panthère.
1: Ah, JB, il a ça, JB, on te fait un gros bisou. Malheureusement, c'est terminé. Le chrono est fini.
5: Mince.
2: Bisous, JB.
5: Dommage.
1: Tu repasses quand tu veux sur NRJ. Des bisous.
5: Il n'y a pas de souci.
1: Merci de nous avoir rappelé, JB. Le premier, la première qui trouve la personnalité réelle ou fictive à laquelle on pense gagne. Écoutez-moi bien. L'enceinte Marshall.
2: Ben oui.
1: On a progressé. C'est un animal. Personnage fictif d'un film. Film d'animation.
2: Oui. Donc c'est des dessins.
1: Voilà.
2: Mais une fois que vous aurez l'animal, ça va aller très vite. Hein.
1: Ah bah il n'y en a qu'un.
2: Oui.
1: D'ailleurs, quand vous avez l'animal...
2: Bah vous avez le perso.
1: Vous dites le nom de l'animal, c'est le perso.
2: Ouais.
1: Enfin, et là franchement...
2: Voilà, vraiment, dis-le, donne carrément la réponse.
1: Indice, hein. 0870 42 48. A tout de suite sur NRJ.

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2: Si vous trouvez dans les 45 secondes, vous gagnez une enceinte Marshall ce soir. Appelez-moi ce standard énergie. Là, franchement, on touche au but. On a donné plein d'indices. Le premier, la première qui trouve, gagne ce soir l'enceinte Marshall. 0870 42 48. Allô, qui est là?
3: Allô.
4: Allô.
3: Allô.
4: Allô.
5: Allô. Oh, l'autre.
6: Bonsoir.
2: C'est qui?
3: On t'a entendu parler.
2: Tu t'appelles comment?
7: C'est Kevin.
8: Salut Kevin.
2: Bonjour Kevin, bienvenue sur Énergie. Comment vas-tu?
7: Ça va, impeccable.
2: Kevin, t'es d'où en France?
7: Je suis de Caen. Enfin, plus précisément, Blenheim-sur-Orne, dans un petit coin entre Ouistreham et Caen.
2: Très bien. T'es entre la mer et la ville, quoi.
7: Voilà, c'est ça.
2: Ok, moi t'es bien, toi. Kevin?
7: Ouais.
2: On y va après le récap de Charlie, je te souhaite bonne chance. Si jamais tu trouves, c'est gagné. Sinon, on reprend direct quelqu'un en standard Énergie. C'est parti.
3: Bon, mon kex, on cherche un animal fictif qui est un mâle dans un film d'animation. On sait que c'est pas dans un Disney, dans un Marvel, c'est pas un super-héros, c'est pas le marsupilami, il vit pas dans un champignon. Et c'est pas un lion ni une panthère. Mais si tu trouves l'animal, ça va te donner un très très gros indice. C'est parti, mon Kevin, 45 secondes.
7: Est-ce que c'est un chien?
8: Non, c'est pas un chien.
7: Est-ce que c'est une girafe?
8: C'est pas une girafe.
7: Est-ce que c'est un hippopotame?
8: C'est pas un hippopotame.
7: Est-ce que c'est un serpent?
8: C'est pas un serpent.
7: Continue.
2: Allez, vas-y, tu vas trouver.
7: Est-ce que c'est un zèbre?
8: Non, c'est pas un zèbre.
7: Est-ce que c'est un... Putain, le serpent, le zèbre.
8: Oh, continue, tu vas trouver. Non, c'est pas une panthère.
2: Kevin, t'es proche, là. Franchement, ouais. T'es proche.
7: Putain, j'en ai trop plein en tête.
2: Tu sors le zèbre et tu sors pas l'animal qu'on cherche.
8: Ouais, c'est fou.
3: Ah, c'est pas un chat, je t'aide.
7: Non, pas le chat non plus.
8: Non.
2: C'est pas un rhino, c'est pas un poisson.
3: C'est pas rhino.
8: Non, Kevin champignon.
7: Aïe, aïe, aïe.
8: Ah non, c'est dur. Merde.
2: Kevin, malheureusement, le chrono est terminé. Je dois te laisser dans les tréfonds du standard énergie où tu trouveras tous les anciens auditeurs qui ont perdu au jeu, malheureusement.
7: Ah bah, c'est pas grave.
2: Je te passe Ingrid qui a perdu au ni oui ni non de Energy Radio Stream il y a 5 ans maintenant. C'est sombre histoire. Longtemps qu'Ingrid est là.
8: Ouais. Toujours pas sorti, la pauvre.
2: Toujours pas sorti.
9: Antoine qui a perdu au jeu des hôtels.
2: Ah, ouf. Kevin, merci, des gros bisous et appelez-nous au Standard Energy. Le premier, la première qui trouve, à qui on pense, 0870 42 48, gagne ce soir l'enceinte Marshall. Allô, qui est là?
10: Lionel.
2: Bonjour Lionel.
8: Salut.
2: Lionel, tu as l'air au taquet ce soir.
10: Ouais, je suis au taquet. Les animaux, ça me parle.
2: Ah, tu fais quoi dans la vie?
10: Mécanicien cycle.
2: Mécanicien?
10: Cycle, vélo.
2: Et pourquoi, okay, pourquoi les animaux, ça te parle?
10: Ouais, moi je fais un peu de tout. Moi je suis dans le vélo et puis bah, en même temps, je suis passionné par la nature.
8: Ah, mec, je croyais que tu travaillais dans un zoo, quoi. Ou que t'étais vétérinaire, peut-être.
2: Je suis pilote de ligne, la restauration, ça me parle.
3: Les animaux, ça me parle, je suis bouché.
2: Lionel?
10: Oui.
2: Bonne chance, on y va après le récap de Charlie.
9: Ah, bah, pire, je vais pas le faire à chaque
2: fois. Bah, signe.
9: Bah, je fais à chaque fois.
3: Bah, oui, bah,
9: il a écouté.
8: C'est le concept, mec.
3: Bon, Lionel, on cherche un animal fictif de film d'animation.
2: The Name.
3: Ok? C'est pas un lion, c'est pas une panthère, c'est pas un chien, c'est pas une girafe, c'est pas un hippopotame, c'est pas un serpent, un zèbre, un chat, un rhino. Et Louis a donné un indice très important. La race de l'animal, c'est son nom. Ok?
8: C'est le nom du personnage.
3: Allez, bonne chance, 45 secondes, on y va.
10: Ouais. Un Pokémon.
8: Non, c'est pas un Pokémon.
10: Un dragon feu.
8: Non, c'est un vrai animal. C'est un vrai animal. Trouve l'animal.
10: Un vrai animal. Un chien.
8: C'est pas un chien, c'est pas un zèbre. C'est pas une girafe. C'est
10: un Pokémon. Une licorne.
8: Non, c'est pas une licorne, c'est un vrai animal, je te dis.
2: Lionel, on a dit que ce n'était pas non plus une chenille.
10: Un papillon.
8: Non, c'est pas un papillon non plus.
10: C'est pas un papillon non plus.
8: Tu connais des personnages papillons, toi?
10: Non.
8: Eh oui, bah, cherche la tête déjà. Non, c'est pas un phénix, c'est un vrai animal.
2: J'ai compris, un scénic.
10: Un vrai animal.
2: C'est pas possible.
8: Tu m'as pas sorti. Bah voilà, non, pas un loup.
2: On va pas y passer à ce
10: moment. Un loup?
8: C'est pas un ours non plus.
10: Une otarie.
8: C'est pas une otarie.
10: Ça va dans l'eau?
8: Non, ça va pas dans l'eau.
2: Putain.
10: Ça vit sur terre?
8: Oui, ça vit sur terre.
2: Oh là là là là, c'est galère. En fait, on a fait des en fait, c'est un animal qui est beaucoup plus simple que tout ce qu'on donne depuis tout à l'heure. Lionel, c'est terminé, malheureusement le chrono est fini. On te fait un gros bisou.
10: Merci beaucoup.
8: Bisous.
2: Merci beaucoup d'être passé et bah, appelez-nous aussi au standard énergie 0870 42 48 si vous voulez participer ou à qui on pense. C'est un boulevard pour vous.
8: Mais oui.
2: Il faut trouver l'animal. Une fois que vous l'avez, c'est OK.
8: C'est le nom du personnage, l'animal.
2: Exactement.
3: Ah, lundi, c'est fou en vrai.
2: C'est galère, hein.
3: Ouais, mais c'est dur. Hein.
8: Ouais, une fois que t'as la... Enfin,
2: bon. Je peux donner... Allez, je vais donner... Attends.
8: Voilà, attends.
2: Je vais drop un indice. Écoutez-moi bien.
3: Après la musique.
2: Celui-là, il est banger. L'indice, c'est Pierre Niney.
8: Ok.
2: Celui-là ?
8: Faut l'avoir.
2: Ouais, c'est simple. À tout de suite, dans deux minutes.

0: C'est énergie, on est en direct, ça s'appelle le à qui on pense là. En ce moment, il y a une enceinte Marshall à gagner. Il faut trouver juste dans les 45 secondes la personnalité réelle ou fictive à laquelle on pense. À vous de jouer, à vous d'appeler le standard énergie.
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0: Allez, on compte sur vous. Nadja, et franchement, on a balancé des indices.
3: Ah oui, là, c'est bon. Là, vous l'avez. De toute façon, on a fait tous les animaux de la Terre sauf celui-là.
0: On a fait le zèbre.
3: On a fait le zèbre.
0: Mais tu sais que je pense, ça fait 6 mois que j'avais pas prononcé le mot zèbre.
3: Mais grave. Ornithorynque, on l'a pas fait non plus, c'en est pas un.
0: Ouais, bah, c'en est pas un. Voilà, on vous file un indice. Allô, qui est là au standard?
4: Oui, allô, c'est Brian. Bonsoir.
0: Bonjour, Brian. Ah, on se connaît, nous, t'es passé.
4: Oui.
0: Oh, ça va.
4: Oui, ça va, je sors d'un événement, comme d'habitude.
3: Comme d'hab, de toute façon.
4: Je vais appeler les chauvins.
0: J'ai compris, les chômeurs. Je lui ai fait quoi, lui? Et Brian, en fait, c'est quoi? C'est que ça t'a énervé que les gens trouvent pas, t'as appelé?
4: Ouais, bah, je pense que j'ai peut-être une idée, je ne sais pas.
0: Bon, bah, allez, on y va. On lance le chrono après le récap de Charlie. Brian, on cherche, du coup, comme on a dit, un animal fictif de film d'animation.
4: Oui.
0: L'animal porte le nom de sa race.
4: Oui.
0: Ok.
3: C'est une vraie race qui existe dans la vraie vie. Hein.
0: Donc c'est pas un otari, parce que tu ne connais pas un personnage qui s'appelle Otari. Ok, Brian. Non. Tu veux que je te donne tous les animaux qu'on a cités ou tu commences à avoir une petite idée?
4: Non, ça devrait aller, j'ai peut-être une idée.
0: Allez, vas-y, 45 secondes, on y va. Allez, c'est parti.
4: Le marsipulami.
3: Ah, mais... ah non, c'est pas le marsipulami. Un vrai animal qui existe.
0: Je croyais d'où.
4: J'aurais dit un kangourou, mais c'est pas ça.
3: Non, c'est pas ça.
4: Beaucoup. Putain, c'est en Australie, c'est
0: non,
4: en France.
0: Mais non, mais il y en a en France.
3: Non, il y en a en France.
0: Il y en a chez toi, il y en a chez nous, il y en a partout.
4: C'est pas un zèbre, ça doit être un hippopotame.
3: Non.
0: Mais il n'y a pas d'hippopotame, j'en reparle.
4: Ah,
0: ça
4: si, il y en a.
0: Non.
4: Je sais pas.
3: Brian, on cherche un vrai animal. C'est pas un cheval.
0: C'est pas un cheval, c'est pas Pampan. Rentre en feu.
4: Un écureuil.
3: Mais non. Ça porte le nom. L'animal porte le nom du personnage.
0: Ça reste le personnage. Tu rêves de la caisse d'épargne.
4: Ah, Brian, putain, non. Bah, là c'est trop compliqué. Moi je pensais que c'était le marsupilami. Oh putain.
3: Il a quatre pattes. Il a quatre pattes.
4: Ah bah oui, bah, on est tous à quatre pattes. Hein.
0: Bon Brian, le chrono est terminé malheureusement. Bon, on te fait un gros bisou. Rentre bien à la maison.
4: Bisous.
3: Mais je vais péter un câble là-haut.
0: Non, mais c'est pas évident. Attendez, nous on l'a devant les yeux et tout, mais c'est pas évident. Faut aussi tranquille.
3: Aaron au caméra vient de le trouver, il vient de m'envoyer un message.
0: Tu vois, il vient juste de le trouver. Et lui, ouais. Il bosse avec nous. Donc ouais. Non, attends, il faut du temps, c'est normal. Juste, moi l'indice, c'est pour ça que voilà, je vous enquiquine un peu. Parce que c'est un animal qu'on a chez nous en France.
3: Oui.
0: Donc, techniquement, vous pouvez en avoir un chez vous.
3: Voilà, qu'on a dans la nature en France, parce que c'est pas parce que t'as des lions aussi en France et dans la nature t'en trouves pas.
0: Non, mais je veux dire, on a en France, voilà, c'est ok quoi, tu vois. L'hippopotame, il a rien à foutre en France. On les a pour les attractions et pour les zoos, mais les pauvres, tu vois, rendez-les voilà chez eux quoi. Bon, ça c'est un autre débat. Hein. Je vous en parlerai sur Radio Zoo.
3: Oui, je t'en supplie.
0: Radio que je vais Hugo monter Clément. Au cours de l'été, voilà. Et Hugo viendra, passera
3: bien
0: également.
3: Sûr.
0: Voilà, on fera un petit vaquita dessus, mais bon, aucun rapport. Appelez-nous au standard 0870 42 48. Allô.
5: Allô. Oui, c'est Corentin.
0: Ça va, Coco?
5: Salut.
0: T'es Corentin, tu vas te prendre une trompette, toi.
5: Olé.
0: Ouais.
3: Voilà.
0: T'es d'où, Corentin?
5: Je suis de Saint-Trivier, vers Bourg-en-Bresse.
0: Ah oui, dans l'Ain.
5: Oui, dans l'Ain, c'est ça.
0: Très bien, la vie est belle, tu fais quoi là-bas?
5: Oh bah là, on rentre d'aller voir un film, Toy Story.
3: Ah, la chance, il est bien ou pas?
5: Ouais, il est vraiment bien.
3: J'y vais ce week-end, c'est sûr.
5: Ah bah oui, faut.
0: Mais non.
3: Je te jure, ça vous intéresse?
0: Quelle séance, Marie?
3: Bah, je sais pas, je vais regarder.
0: Tu vas avec
3: regarder,
0: qui? C'est ça l'intéressant.
3: Avec ma meilleure amie, Mégane, que j'embrasse et que j'aime fort.
0: Je pensais qu'il y avait un date et tout.
6: Bah, ouais,
3: et Julie, notre community manager, on y va à 3.
0: Ah, et sympa, et nous, ça propose pas en fait.
3: Bah, si vous voulez venir, venez. Non, j'ai déjà proposé à Charlie qui m'a dit, mais je vais pas aller voir Toy Story.
0: Quoi? Je suis grave chaud d'aller voir Toy Story, j'adore.
3: Bah, viens, on y va ce week-end.
0: Mais non, c'est bon, maintenant tu nous proposes en direct en fait, c'est bon.
3: Ouais, mais voilà, vous êtes jamais content de toute façon.
0: On apprend des trucs. De toute façon, je vais vous dire. On va tous dire en prime des vérités.
6: Chiaï.
0: Chocolat. Prime des vérités, on va tous dire. Mardi soir, mardi prochain, 22h.
6: Ouais, super, Julia. 16h.
0: On va se donner toutes les vérités. Il y aura Shanna. Corentin?
5: Oui.
0: On y va après le récap de Charlie.
5: Ok.
0: Alors, Corentin, on cherche un animal fictif de film d'animation. Cet animal marche à quatre pattes. Cet animal porte le nom de sa race.
5: Ouais.
0: C'est-à-dire que tu dis le nom de l'animal, c'est le prénom du personnage que tu as déjà vu dans un film d'animation, d'accord?
5: Oui.
0: Tu me dis marsupilami, c'est pas ça. On l'a déjà cité. Tu me dis Pokémon, je pète un câble parce que c'est un vrai animal, d'accord?
5: D'accord.
0: Bonne chance. 45 secondes.
5: C'est l'âne dans Shrek.
0: Ouais.

0: Corentin s'est gagné. Donc en effet, depuis tout à l'heure, on cherchait un fucking âne.
1: Mais oui, l'âne de Shrek. Il y a la bande-annonce qui est sortie hier là pour le prochain Shrek.
0: Voilà.
1: Shrek 5.
0: C'est un de mes personnages préférés.
1: Il est si drôle.
0: Ah mais l'âne, c'est fou. J'adore. Vas-y, imite-le. C'est le gros malaise. Vas-y, vas-y, fais-le pour moi. Non, j'attendrai une heure de plus grande écoute, ça sera encore plus rigolo.
2: Ouais, vas-y, vas-y, imite-le. Tu m'imites super bien en off.
0: En fait, j'ai découvert les ânes avec Pierre Ninet, moi.
2: Ah oui, bien sûr.
1: Eh oui.
0: Parce qu'il en a deux chez lui, ouais. Et c'est, genre, c'est trop bien, en fait.
2: Genre, il le paye, hein, c'est salarié.
0: Ah oui, bien sûr, il travaille.
1: Trop mignon.
0: Non, mais je pensais pas que c'était aussi intelligent, un âne. Mais c'est méga, méga, méga intelligent.
2: C'est-à-dire, ça fait quoi?
0: Bah, genre, quand lui, il arrive. Et ils viennent leur joindre, ils courent, ils sautent, ils sont trop contents et tout comme un yinche, tu vois, mais c'est des ânes.
1: Tous les animaux, hein.
0: Mais tu t'attends pas.
1: Non, les vaches aussi. Bouffer, hein.
0: Ça dépend.
1: Mais pas du tout. Les vaches aussi, ça réagit comme ça.
2: Et oui, parce qu'ils leur donnent à bouffer, donc ils sont contents quand ils voient la personne, ils savent que c'est la personne qui les nourrit.
1: Ils ont de l'affection, ça a de l'affection, un animal. Comme ton chat, il vient pas te faire un câlin que parce que tu lui donnes à bouffer.
2: Chien et chat, c'est différent. Bah, si,
1: c'est pas du tout différent, c'est juste que nous, on les a domestiqués, mais c'est pas le cas.
2: Arrête de nourrir ton chat, tu vois, s'il va venir te faire des câlins, ma grande.
1: Mais il vient me faire des câlins tout le temps, mon chat.
0: Oui, il va venir t'en faire si tu le nourris pas, parce qu'il va vouloir que tu le nourrisses, du coup.
2: Non, mais même quand je ferme le nourrir, il va te faire la gueule, il va plus te faire des câlins.
0: Vous sentez quand? Parce que moi, j'ai pas de chat. Mais vous, Marie et Charlie, vous sentez quand il fait la gueule?
1: Ah oui.
2: Ah, non, mais moi surtout, je vais te dire, je sens quand je lui ai pas donné à manger et je sens quand je lui ai déjà donné à manger. C'est-à-dire que tu l'as pas donné à manger, c'est ton meilleur ami, hein, mec, il vient se frotter à toi,
1: ça
2: il
1: veut dire
2: des gros câlins.
1: Pas vraiment.
2: Et tu lui donnes à manger, il te calcule plus, hein, c'est bon, il part faire sa petite sieste.
0: Il va dormir, quoi.
1: Bah, non, moi, mon chat, il me calcule tout le temps, même quand je viens lui donner à manger. Bah, il m'aime profondément.
2: Il est tout en faim.
0: Mieux élevé le tien, Marie.
1: Comme sa mère.
2: Peut-être, ouais.
0: Peut-être ça aussi qui joue. Bon, Coco.
3: Oui.
0: Trompette.
3: Olé.
0: Timide. Timide, Corentin, alors que tu viens quand même de gagner une enceinte Marshall Humberton Free.
3: Ah, ça c'est bien.
0: Eh, hey, Corentin.
3: Oui. Olé.

0: On est sur Énergie en direct, 23h16, bienvenue. Je vous dis tout, j'étais en train de regarder qui regardait les stories de Marie.
1: Qui les like, surtout.
0: Voilà. Parce qu'en fait, j'ai découvert... Enfin, Marie m'a montré un truc. La dernière fois, on était en soirée avec toute l'équipe. Et en fait, j'ai des potes à moi qui like les stories de Marie. Mais qui like, hein, pas qui regarde, hein, qui like. Qui like, des gros likes. Hein,
1: oui.
0: En mode petit appel de phare, quoi. Mais des gens, je pensais pas.
1: Des gens que je ne connais pas, en plus, pour certains.
0: Ou certains que t'as vu une fois parce qu'ils sont venus voir vite fait à la radio, mais c'est tout, quoi.
2: Est-ce que ces gens sont en couple?
1: Ouais, bien sûr.
2: Oh là là, c'est pas possible. Oui. Et surtout, ils te connaissent pas pour liker, genre en mode super photo, Marie, sympa.
1: Ah non, c'est pas genre on est méga potes et ils me soutiennent. Non, c'est pas ça.
0: Mais surtout, ils peuvent m'en parler, tu vois. Je la trouve mignonne et tout, c'est cool. Non, j'ai vraiment poker face, ils m'en ont jamais parlé.
2: Dans des groupes de potes, t'as toujours des mecs qui font ça. Hein. T'as des mecs qui sont des charros, ils vont liker un petit peu partout et tout. T'es pas forcément au courant et quand tu parles des fois avec des filles, elles disent ouais, lui, il like mes stories et tout.
1: Ouais. Sinon, il y a la mère de Charlie qui like beaucoup aussi.
0: Ah, moi aussi, la mère de Charlie, toutes les stories.
2: Ah, donne, y a pas de soucis.
0: Ouais.
1: C'est sur celle-là, je crois.
0: D'accord, merci, je vais regarder. Appelez-nous au Standard Énergie si vous êtes au boulot ce soir. On vous met en avant, il y a un numéro, c'est le 0800 70 42 48. Il est 23h17. Là, vous êtes au boulot, vous êtes en train de bosser maintenant. Appelez-nous au Standard Énergie et comme ça, vous nous racontez ce que vous faites dans la vie. Peut-être que, par exemple, vous êtes agent de sécu, vous allez faire une grosse dédicace à tous les agents de sécu en France, ça va faire kiffer tout le monde. Donc appelez-nous, 0800 70 42 48. Le mot de la fin sera pour Pampan.
1: Ah ouais?
2: Bien sûr, toujours.
0: Il est. C'est Pampan aussi.
2: Ah, il se fait désirer.
1: Il veut pas nous parler.
2: Il regarde le match.
1: Oh là, quand même.
2: Ouais, ça va mieux.
0: Donc il dit. Et oui, il dit que vous pouvez aussi appeler pour le pendule de Marie, qui est avant minuit.
1: Ah oui,
2: malin.
1: Appelez 0870 42 48. Et vous pouvez poser toutes vos questions sur la vie perso, sur la vie pro.
0: Et c'est lui d'ailleurs qui va remplacer Marie à partir de la saison prochaine, c'est ce qu'il est en train de dire.
1: Ah bah, je savais pas.
0: Il dit quoi d'autre? Ouh.
1: Je me fais remplacer par Pampan, hein?
0: Non, alors en fait, il voulait que vous échangez les rôles.
3: Comment ça va, les bébés?
0: Toi, tu deviens une jument, lui, il prend ta place.
1: Allez, yes.
0: Est-ce que ça marche?
1: Oui, bah oui, allons-y, oui. Nickel. Pas de soucis.
0: On va t'emmener au hara.
2: Il est malin.
1: C'est une brossée.
0: A tout de suite, on revient dans 3 minutes dans le Super Show Énergie. On est là, ça bouge pas jusqu'à minuit.
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0: Mauvais Joe. Allez, on se l'armée. Et pour moi, c'est vraiment le hit de l'été. Hein.
1: Ah oui, mais bien sûr.
0: Bon, en fait, là, on s'en rend pas compte, mais dans quelques mois, quand on va écouter ce hit, ça nous fera penser à cette période-là.
1: Ah, mais c'est sûr.
0: Donc, été, Coupe du Monde, machin et tout, et ouais. On se dira, ah oh là là, qu'est-ce que c'était bien.
1: Ah ouais. Ah dans la nostalgie avant même que ça commence. Arrête.
0: Ah mais c'est sûr. Mais c'est comme l'hymne de la Coupe du Monde d'Aïda et Shakira là. Pour l'instant, tu sais, on l'entend, on se dit oui, bon, ok, c'est la chanson. Tu l'entends à chaque match, à chaque jingle. Ça t'inquiète.
2: Ça peut devenir un waka waka. Hein.
0: Mais ça peut. Hein.
2: Ouais, bien sûr.
0: Ah là là.
1: Est-ce que mais Pilé, ça va faire comme Triangle des Bermudes là, chargé. Ça va être la même chose.
0: Bah c'est un des membres de Triangle des Bermudes.
1: Oui, mais ça va faire le même effet que chargé.
0: Marie est donc spécialiste musique.
1: Oui.
0: Est-ce qu'on peut en avoir plus sur les tendances musicales de l'été également?
1: Écoutez, moi je pense que je vous ai fait Didier Deschamps.
0: Ah ouais, c'est incroyable.
2: Mais sélectionnez mauvais jour.
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0: Qui est avec nous au Standard Énergie? On met en avant un taf là ce soir. Allô.
4: Salut, c'est Joachim.
1: Salut.
0: Salut Joachim, t'es
4: salut,
0: d'où?
4: Salut tout le monde. Ça va, vous allez bien? Je suis de Lyon, moi.
0: Ok, sois le bienvenu sur Énergie. Ça va très bien, Joachim.
4: Merci,
0: tu fais quoi dans la vie?
4: Beaucoup. Je suis responsable de salle dans un restaurant italien à Lyon.
0: Oh, très très sympa ça. Et tu bossais ce soir?
4: Ouais, je bossais. J'étais sur le chemin du retour, comme à chaque fois je vous écoute, et je me suis arrêté sur le côté pour.
0: Ça fait plaisir. Merci beaucoup.
4: C'est moi qui vous remercie.
0: Comment ça va au boulot? Ça s'est bien passé ce soir?
4: Ça va, hein. C'est un peu calme en ce moment pour la restauration, c'est un peu compliqué pour tout le monde, mais on s'en sort. On a
1: ah fait... bon, c'est pas le début de saison pourtant?
4: Si, mais
0: c'est ouais,
4: c'est... Comment dire, c'est un peu compliqué quand même, on va dire, voilà.
0: Mais quoi, parce que personne n'a plus de thunes, c'est ça en gros?
4: Ouais, c'est ça, on va dire, l'état du pays, tout ça, les gens sortent un peu moins, pourtant il y a des belles chaleurs, tu vois, il y a la Coupe du Monde et tout, mais les gens sont un peu moins dehors, tu vois.
1: Ouais, je comprends. Bon.
4: Voilà, mais ça va, on s'en sort quand même.
2: Ah ouais, je comprends. Hein. T'as déjà réservé le Airbnb là pour juillet ou pour août, t'as plus d'oseille, hein. tu vas pas la chercher la pizza. Hein. Ah ouais, tu vas pas la chercher. Hein.
4: Ah, c'est vraiment ça.
2: Après, italien, c'est pas le plus cher, ça va.
4: Non, ça va, on a des prix abordables, ouais.
0: Ah ouais, attends, Joachim, tu me chauffes pas sur les prix. Tu vas tout de suite me sortir le prix de la calzone là pour que je compare, s'il te plaît.
4: Je vais te décevoir, mais je fais pas de pizza.
0: Ok, tu fais que alors
2: les restos italiens?
0: Les carbos, c'est combien?
4: Ouais. Alors nous, on fait restaurant, on a 3 entrées, 3 pâtes, une suggestion, 4 desserts. On change la carte tous les jours, c'est que
1: ça
4: des produits frais.
1: Ouais, c'est un semi-gastro, un truc comme ça.
0: Vas-y, tes pâtes du jour aujourd'hui, c'était quoi?
4: Aujourd'hui, t'avais les pâtes dans la meule de parmesan avec de l'huile de truffe par-dessus. T'avais les tagliatelles au moule bouchot avec du pain toasté aux herbes. Voilà, des petits plats un peu cool.
1: Vous faites pas du classique? Parce que moi, je suis très classique dans la bouffe.
4: Si. Ça dépend des jours, ouais. Genre, des fois, on va faire les pâtes lasagne bolognaise classique. On va faire des.
0: Et combien,
4: des
0: carbos, vas-y, combien les lasagnes?
4: Entre 16 et 17 euros, 16,50 en moyenne.
2: Ouais, c'est bon.
0: 16,50, j'y vais.
2: Bien sûr.
4: Ça va, ça va, voilà. c'est tout fait maison. C'est un bon chef, c'est un restaurant familial où il y a 2-3 salaires à payer.
0: Ouais, non,
1: et puis, direct les pâtes dans la meule, là, je peux crever pour ça, c'est génial.
0: 16,50, j'y vais.
2: Ouais.
0: 18, j'y vais.
2: Ça commence à faire la gueule.
0: À me gonfler, 20 balles, tu te fous de ma gueule.
2: Voilà, ouais. À partir de 20 euros, faut que le plat fasse ses preuves.
4: Je te mens pas qu'au-dessus de 18, j'y vais pas non plus.
1: Bien sûr.
0: Non, mais il y en a, c'est vrai qu'il y a des fois, il y a des spécialités en plus. Tu sais, à la base, on oublie avec le temps que c'est des trucs à la base qui sont faits pour être pas chers. Tu vois,
2: même par exemple,
0: la cuisine italienne à la base, c'est pas des plats d'exception, tu vois.
1: Ah
0: quand
1: oui,
0: tu manges une pizza
1: sûr.
0: À la base, c'est un truc c'est un peu pas cher.
2: La pizza, normalement, en Italie, elle coûte 5 balles, tu
0: voilà,
2: vois.
0: Tu vois. Et ouais. Aujourd'hui, t'as des restos dans les grandes villes, ils te vendent des pizzas à 20 ou 22 euros. C'est pas possible, en fait, ça peut pas marcher.
4: Mais tu sais qu'ils abusent vraiment, parce que moi qui travaille dedans, je connais beaucoup de pizzaiolos, je sais très bien combien ça peut coûter, et ils sont dans l'excès total. Moi, si je devais ouvrir une pizzeria demain, une margarita, je la mets pas à plus de 12 euros, tu vois.
1: Attends, oui, parce que
4: c'est de la fait maison, c'est, tu vois.
0: Et c'est x10 la rentabilité d'une pizza, c'est ça, non?
4: Ouais, on va dire qu'une pizza en moyenne ça coûte 1,50€ à celui qui l'a fait, tu vois. Après, faut compter les charges, les salaires,
0: mais je sais que c'est le plus rentable la pizza avec les crêpes. Les crêpes, c'est encore au-dessus de la pizza en termes de
1: pour
0: coût,
1: la pâte, ouais.
0: Mais comparé à un mec, par exemple, qui va faire, tu vois, une pièce de viande avec ses légumes, avec machin, la pizza, ça va coûter moins cher. Marie?
1: Ouais, je me demandais pourquoi vous faisiez pas de pizza dans votre restaurant.
4: Parce que nous, on travaille avec un chef restaurateur et qui est pas pizzaïolo. Donc, les pizzaïolos, pour nous, c'est un art et c'est un métier à part. Et je pense qu'ils méritent d'avoir leur pizzeria à eux. Et nous, en tant que restaurateur, même si on fait de l'italien, en Italie, il y a des restaurants classiques, il n'y a pas que la pizza. Il y a beaucoup d'autres choses à découvrir et je pense que chaque pizzaiolo mérite de faire de la pizza et un chef mérite de faire du resto. Voilà, du coup, on essaie de pas mélanger les deux par respect aussi pour ça et parce qu'on n'est pas pizzaiolo, du coup.
1: Ok. Je serais pas... Voilà. Non, je suis convaincu, t'inquiète,
0: c'est bien,
1: bon.
0: En vrai.
4: Je suis convaincu. Ça va.
0: Ah non, mais c'est fort. Mais tu vois, c'est bien de dire ça au lieu de proposer des trucs. Parce qu'il y en a, hein, des pâtes à pizza toutes faites, là. Moi, ça y est, je commence à les reconnaître.
1: Hein. Ah bah, mec, oui.
0: T'as des restos, ils te sortent les bords, là, ils sont nickel, ils sont tout ronds.
4: Oh, c'est horrible.
2: On peut faire un petit passage à vie Google ?
0: Ah oui, c'est quoi le nom du resto, Joachim ?
4: C'est La Passeggiata.
0: Oh putain, bah, bon courage, Charlie.
1: Allez, Charlie, ouais.
4: Ça s'écrit P-A-2-S-E-G-I-A-T-A.
2: Waouh ! Je pense que c'est le restaurant le mieux noté qu'on ait jamais eu dans l'émission.
1: C'est vrai ?
0: C'est vrai.
4: Ok, ouais, je suis à 4.9, je crois.
2: 4.9, non, 200 avis.
1: Oh, wow, c'est bien, bravo, bravo. Voilà, bravo. Mais ça se sentait, tu vois.
2: On va trouver le connard qui a mis 4 étoiles, par contre.
4: Il y a juste un mec qui a mis une étoile un jour, moi j'ai pas compris, mais... Comme
1: tu
4: ça.
1: Veux qu'on le retrouve ? Tu me dis, hein.
4: Non, tranquille. Il y a faux. Tu sais quoi, d'un côté, ça nous a enlevé la pression des 5 étoiles. Ça y est, on a passé le cap.
1: Oui, voilà, c'est réglé, quoi.
2: Ah non, mais là, c'est fou. Les avis datent d'il y a 3 ans, 2 ans, tout le temps, tout le monde met 5 étoiles.
4: C'est gentil, ouais. Les gens sont trop cool avec nous. Après, on essaie d'avoir un restaurant assez familial où quand tu viens ici, tu dois te sentir chez toi. Ouais. Moi, en tant que responsable de salle, je vais te faire passer le meilleur moment possible, tu vois.
2: Et tu nous disais que toi, tu maîtrisais pas mal, tu étais webmaster avant, du coup, les avis mauvais, tu pouvais les faire dégager assez facilement.
0: Et tu faisais des faux avis, c'est ça, c'est ce que tu disais.
4: Non, mais attends, parce qu'il faut savoir un truc, si t'enlèves les avis Google, tu peux les enlever, mais la note, elle reste.
2: Ouais,
4: tu vois ce que je veux dire. Donc, finalement,
1: vrai.
4: La moyenne, si t'as 3.9, mais que t'as que des avis 5 étoiles, ils vont dire à lui, c'est n'importe quoi.
2: C'est pour ça que c'est l'enfer des restaurateurs, les avis Google, ouais. En vrai. Alors ça aide des fois pour, bah toi par exemple, t'es hyper bien référencé, donc ça va t'aider, mais il y a certains restaurateurs, ça te fout dans la merde de fou, quoi.
0: Ouais, puis il y a des restos, bah moi vous savez que je suis de Charente-Maritime, et donc l'été c'est blindé. Il y en a, t'as beau faire le meilleur service de la terre, être au taquet, il y a tellement de monde, et les gens sont en vacances, c'est-à-dire qu'ils arrivent dans tous les sens, machin, bah, ça peut pas être parfait.
1: Il y a des gens qui sont relous, ouais.
4: Mais tu vois, je pars du principe où tu passes un moment bien, t'as pas trop aimé, nanana. Au pire, tu reviens pas, mais tu descends pas les restaurateurs ou les gens qui bossent, que t'as des gars qui travaillent, t'as des mecs qui se lèvent tôt le matin, tu vois, mais pas une étoile juste pour venir, pardonne-moi de l'expression, mais faire chier les gens, quoi, tu vois.
2: T'en as une tâche sur la fourchette, c'est une étoile, c'est l'hygiène horrible.
4: Ils ont des problèmes, ils ont pas que ça, ils ont que ça à faire dans leur vie, tu vois.
0: Mais surtout il faut se rendre compte, comme tu dis, Joachim, de la conséquence vraiment, vraiment grave, hein, que ça peut avoir sur un resto, deux, trois mauvais avis. Ouais.
1: Non, mais bien sûr.
4: Parce que sur 80% des clients que je ne connais pas, parce qu'on a beaucoup d'habitués, mais ceux que je ne connais pas, ils vont me dire ah bah j'ai vu vos notes sur Google et du coup on est venu chez vous.
1: Mais oui, ça impacte quand même trop.
4: Que ça t'enlève un pourcentage de 20%, ça t'impacte à fond sur ton chiffre d'affaires.
0: Et je vais te dire, Joachim, c'est Louis, quand je suis dans une ville que je connais pas, 100% de mon choix, ça va être la note Google.
2: Ouais, bien sûr.
0: C'est uniquement
4: ça. On est tous pareils, hein, même moi le premier. Hein, quand tu connais pas, bah tu vas regarder les avis, tu vas essayer de trouver les meilleurs avis, les meilleures photos. Et,
0: et
4: c'est important. Donc les gens vont te détruire pour rien, donc voilà, ça c'est pas très cool, je trouve.
1: Ouais, non, ça faut pas le faire.
0: Bon, on embrasse en tout cas tous ceux qui bossent en restauration, voilà, grosse force à vous, il y a les saisons qui vont arriver cet été, donc il y a des villes où ça va cartonner, il y a des villes où si vous n'êtes pas une ville touristique, au contraire ça se vide, donc c'est un peu plus compliqué, donc on pense fort à vous, et Joachim, merci beaucoup de nous avoir appelé, c'était très cool.
4: Merci à vous de m'avoir accepté, merci à vous d'avoir parlé avec moi, je peux passer juste une petite dédicace si ça vous dérange.
0: Bien sûr, vas-y, carrément.
4: Bon, ouais, je vais passer une dédicace déjà à toute ma famille, tous ceux qui me connaissent et qui me connaîtront, et j'ai surtout mon meilleur ami aujourd'hui qui vient de perdre sa grand-mère ce matin.
1: Oh.
4: Et du coup, j'envoie toute ma force à sa famille.
1: Ouais.
4: Et voilà, que Dieu préserve sa grand-mère.
0: Bon, message est passé, Joachim. Enfin, un gros bisou,
4: les gars. Merci beaucoup.
0: Aussi.
4: Prenez soin de vous. Bon courage pour la fin de l'émission.
1: Merci, bisous.
4: Et à très bientôt. Salut, bisous. Ciao, ciao.
0: Des bisous. Bah, nous, ça roule. Hein. Avant minuit, il y a le pendule de Marie qui arrive aussi. Vous voulez passer, appelez-nous. 0870 42 48, vous passez avec le pendule, vous posez toutes vos questions à Marie, elle y répond dans 10 minutes maintenant sur Énergie.
1: Ouais.
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0: Bienvenue sur Énergie, vous voulez passer, poser vos questions au pendule de Marie, un numéro, le 0870 42 48. Mais juste avant, est-ce que vous voulez jouer à un jeu dans l'équipe Charlie
1: Marie?
2: Oui.
0: Ouais. Générique.
1: Ah merde.
0: Ah, vous êtes tous fait niquer là.
1: Ah ouais.
0: Vous avez dit oui direct, c'est ouf. Vous avez oublié.
1: Ouais.
0: Ah c'est impressionnant. Personne n'a hésité avant de dire oui.
1: Ah non, pas du tout. J'étais contente même.
0: Qu'est-ce que c'est long?
3: Tout le monde veut prendre
4: sa place.
0: Bonsoir.
3: Alors, vous venez de Millau?
0: Oui, bonsoir Cyril, exactement. Et d'ailleurs, je travaille sur le viaduc.
3: Bonsoir, ah, le sud.
0: Oui,
3: le sud, les vacances, le soleil.
0: Et oui, bah, bien sûr, et je suis patrouilleur autoroutier.
3: Très bien, qu'est-ce que vous avez prévu comme vacances cet été?
0: Bah, pour l'instant, pas de vacances.
3: Allez,
0: avec la petite famille,
3: marche.
0: Parce que je vais rester, c'est parti, merci.
3: Dans la série Les Simpsons. Vous regardez Les Simpsons.
0: Bah c'est ça.
3: Hein. Ouais, c'est exactement ça.
0: Voici la question ce soir pour cette équipe. Charlie Marie, à vous de me répondre. À votre avis, qui est Nova?
1: Nova?
0: C'est la question.
3: Un concurrent direct?
0: Non, c'est pas la radio.
1: Cash.
0: On leur fait un coucou quand même. Pardon, Marie, excuse-moi.
1: C'est un chien.
0: Ah oui, bah, bonne réponse.
1: C'est vrai?
0: Bonne réponse.
3: Bravo.
1: Ah mais je suis trop heureuse.
0: Oui, mais du coup, j'ai pas de cadeau. Ah oui, Ah ouais, attends, il est là.
1: Ouais, ouais, ouais, trouve-moi un cadeau, ouais, je t'en supplie.
0: Ok, un chien, très bien, bah, donc bonne réponse, ok. Mais à votre avis, que fait Nova?
3: Il sauve des gens.
0: Tu peux répondre en fait.
3: Cache, Cyril. Il sauve des gens, Nova.
0: Putain, c'est dur, là. Il est où, le perdu? Ah, voilà, attends.
3: Ah, merde. Ah non.
0: Marie, à ton avis, que fait Nova? C'est un chien, il ne sauve pas des gens.
1: Cache. Il fait de la peinture. Ou un truc artistique. Abuse, toi aussi.
0: Mauvaise réponse. Non, en fait, Nova, c'est un chien qui, depuis à peu près 3-4 jours, a une grosse fame. C'est une chienne qui est française.
1: Ouais.
0: Et qui fait les pronostics pour la Coupe du Monde.
1: Ah,
3: ah
1: oui.
3: Comme Paul le Poulpe à l'époque.
0: Exactement. Donc, vous vous souvenez de Paul le Poulpe. Vous vous souvenez de Marcel également, qui était un cochon.
3: Ah ouais, c'est vrai.
0: Qui faisait les pronos. Et bah, cette année, Cocorico, c'est peut-être donc une chienne française qui va rayonner dans le monde entier. Une grosse chienne qui s'appelle Nova et qui fait les pronostics pour la Coupe du Monde. Voilà. Et donc, elle a fait les pronostics pour le dernier match France-Sénégal. C'était une balle de tennis. Elle devait pousser la balle de tennis d'un côté. Elle a eu la bonne réponse. Elle a gagné. Elle a dit que c'était la France qui allait gagner.
3: C'est quoi le compte Insta de la grosse chienne
0: C'est, je sais pas. Attends, je vais t'envoyer. Bah, après, grosse, elle est normale. Hein,
3: ouais,
0: tu vois,
3: c'est... Non, mais c'est adulte, quoi.
0: Ouais, elle est. Voilà, elle a une bonne taille, quoi. Bon, pour l'instant, elle a 50% de réussite, quoi.
1: Oui, ce qui est pas énorme.
0: Voilà.
3: Et Paul Le Poupe, il avait fait un perfect, hein. Toute la Coupe du Monde, hein.
0: Ouais, c'est vrai, il était malin.
3: Il avait bouffé à la fin. Après, c'est vrai, il avait bouffé à la fin de la Coupe du Monde. Ouais, Paul Le Poupe, il avait grain.
0: Elle vient de la Valette du Var, Nova, la chienne.
3: Okay.
1: C'est là qu'on n'est pas hyper intelligent. Charlie, toi et moi, on a un chat, on aurait dû leur faire faire des vidéos à nos chats.
3: Ouais, c'est vrai, des pronos.
1: Bah ouais.
3: Ah,
1: et là, tu prends des abonnés de fou, tu deviens riche.
0: Et on vient de faire qu'un match, allez-y, tracez, faites-le, hein.
3: C'est pas fini, hein.
0: Bah oui.
1: Hey.
0: Mais les gars, il y a un concept, moi, si vous voulez, je fais les vidéos, je prends 50%.
3: Ah, après, mais il est trop con, mon chat. Même sur ça, il se tromperait, je pense.
1: Ah, voilà, c'est pour ça qu'il t'aime pas.
3: Ouais, il est con, mon cœur. Non, mais je l'adore, hein, je l'aime de tout mon cœur, mais c'est pas.
1: Oh, oui, t'inquiète,
3: il
1: écoute pas la radio,
3: de toute façon, tu peux y aller. Il est pas au premier rang. Hein.
1: Ouais.
0: Je suis en train de trouver une photo hein, de Nova, là.
3: Ah ouais.
0: Pour vous montrer.
3: C'est quoi comme race?
0: Juste.
3: C'est un border. Ah, border.
1: Oh,
0: qu'est-ce que c'est gentil, ces chiens.
1: Border collie, ouais.
0: Vous voyez, elle avait la balle et elle devait la mettre là. Dans le truc là, et ça allait soit vers la France, soit le Sénégal.
3: Ah oui.
0: Et c'est allé sur la France.
3: D'accord, très bien.
1: Voilà. Ouais, c'est très aléatoire quand même. Hein.
0: Mais bah, toi, tu fais du pendule, ça va. Tu vois.
1: Ouais, moi, c'est grâce à mes énergies, Louis,
0: et
1: en
0: bah,
1: fait.
0: Elle aussi,
1: t'as pas
0: c'est
1: compris.
0: Ses énergies, la chienne.
3: Bien sûr. Hein.
0: Elle écoute Doublet.
1: Mais je pourrais faire des pronos avec le. Quoi avec le pendule, je pourrais grave faire des pronos.
0: Mais pourquoi tu fais pas ça? Mais oui, mais Marie, mais l'entre-toi, il y a un business.
1: Mais bien
3: là,
1: sûr.
3: Dans l'émission.
1: Non mais sur les réseaux, Charlie, ah, suis, bah merde.
0: Oui, bah oui, elle veut développer mission. Ses réseaux, elle veut choper les 10K, Marie, t'as pas dit?
1: Hey.
3: Ah ouais, ouais. Y a
1: de l'oseille, ouais. Du chemin encore. Hein.
0: Un peu de chemin.
1: Sur le chemin.
0: Bon d'ailleurs, le pendule c'est dans 3 minutes, si vous voulez passer, vous nous appelez au 0870 42 48, on fait un gros coucou à tous ceux qui sont au boulot ce soir, si vous êtes sur la route. Et tiens, je voulais faire un coucou aussi à l'établissement français du sang.
3: Ah ouais.
0: À l'EFS. Puisque on va arriver là dans une période, peut-être vous allez avoir des vacances, peut-être un peu de temps devant vous. Pensez à donner votre sang, les amis. Le don de sang, le don de plasma, c'est important. Vous allez sur le site de l'EFS et vous trouvez un endroit où donner.
1: Oui, en plus les réserves sont en train de se vider là, donc c'est hyper important.
0: On a dit qu'on allait le faire d'ailleurs.
1: Ouais, Charlie, tu devais pas le faire le week-end dernier?
3: J'ai pas eu le temps. Je vous jure, j'ai pas eu le temps.
0: Non, mais on voulait le faire en équipe.
3: Je vais le faire ce week-end.
0: On voulait tous y aller ensemble.
3: Vous prendre rendez-vous juste sur le site où tu pourrais être comme ça, j'imagine. Mais moi je vais vraiment le faire. Parce que je l'ai jamais fait de ma vie et c'est débile parce que je peux.
0: Exactement.
3: Voilà.
0: Et en plus, hein, on le dit, mais ça vous fait un petit check-up.
3: Et voilà. Ouais, et un petit gâteau.
0: Voilà, il y a les pâtes de fruits. Voici Gilo sur Énergie, le pendule dans 3 minutes.

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3: C'est pas mal le
4: qu'est-ce
3: crossover.
4: Que c'est que ça, enfin.
3: Bah, en fait, je me suis dit que ça a changé du thème un peu de voyance qu'on met de ah ouais. pendule, de sorcière
4: ça
3: et
4: un
3: tout.
4: Suspense de fou là.
5: T'as pas appuyé sur le mauvais bouton.
3: Non, et ça me fait penser à Cyril Ferraud au passage. Et je pense à Cyril Ferraud qui fait du pendule. Ouais, je trouve ça cool.
5: Ouais, c'est trop bien.
4: Bon, Cyril Ferraud fait du pendule.
3: Je sais pas.
5: Ou sûrement. Ouais. Je m'étonnerais pas.
3: Ah ouais.
5: Moi, ouais, je sais pas, je le vois bien croire au pouvoir mystique et tout comme ça.
3: Bah, il est très logique lui, donc non.
4: Bah, ça veut rien dire, tu peux
5: elle
4: être logique.
5: Là, elle prouve, c'est tout vaudou.
3: Mais il parle pas du tout comme ça, il faut arrêter de faire ça.
5: Elle est là, elle prouve, elle est là.
3: Qui est avec nous au Standard Énergie, allô?
5: Allô?
6: Allô?
3: Oui, bonjour, c'est qui?
6: C'est Karl.
3: C'est Karl? Karl?
5: C'est Karl.
6: Oui.
3: Bonjour Karl, vous êtes d'où?
6: Je suis du Blanc-Ménil dans le 93.
3: Magnifique, Karl. Ouais. Bienvenue sur Énergie. Tu vas poser ta question au pendule. Expliquer peut-être Marie ce qu'est le pendule à tout le monde, tous ceux qui ne connaissent pas peut-être.
4: Bien ouais. sûr, Louis. Le pendule, c'est un petit objet qui est pendu au bout d'une chaîne et qui bouge en fonction de mes énergies. Donc vous venez, vous posez vos questions. Et une fois que la question est posée, le pendule va bouger tout seul sur des petites cases qui sont devant moi. Donc il y a des réponses comme oui, non, il y a des dates aussi. Donc ouais, on peut poser pas mal de questions.
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3: Karl, qu'est-ce que tu veux demander au pendule de Marie?
6: Alors, avant, je vais vous faire une révélation et vous allez mettre en colère Manu sur le 6-10.
3: Ah, qu'est-ce qui se passe?
6: Parce que j'écoute Énergie depuis mars-avril 1981.
3: C'est précis, ouh, d'accord.
5: Ah, depuis le début, quoi.
6: Donc ça fait 45 ans. Alors que Manu, une fois, a eu un client, Thomas, pas un client, un auditeur, qui lui a dit que ça faisait à peu près 35 ans qu'il écoutait Énergie.
3: D'accord.
6: Bah, j'ai commencé à écouter Énergie avant même que vous soyez légalisé par M. Mitterrand.
3: Exactement, d'accord.
6: Voilà, et le premier tube de l'été sur Énergie, c'était A Just an Illusion d'Imagination.
4: Oh,
3: okay.
6: Donc demain, vous mettez la piche à Manu.
5: Ah, ah bah, on le voit pas, nous, Manu.
3: Mais Manu, lui, on se croise, hein, on part à 2h, il arrive à 4h.
6: Ouais, je sais qu'il commence à 6h. Il commence à 6h. En fait, je fais beaucoup de route, donc.
5: Voilà. Donc, Marie, elle sort de boîte à ce moment-là.
4: Voilà. J'étais déjà là en 81. Aussi,
3: tu veux qu'on laisse un post-it, Karl?
6: Ah, tu peux lui laisser un post-it, tout à fait, pas de problème, avec plaisir.
3: Parce que pour le coup, on se voit pas, mais on se laisse des petits mots, donc ouais. On va lui laisser un petit mot d'amour.
6: Non, j'ai connu tout Mitsu, Marc Scalia et tout ce qu'a suivi. Hein.
3: Ah, c'est charmé, bien sûr.
6: Voilà. Bah, Mitsu, il faut même savoir que j'ai eu un copain qui a appris à mixer dans sa boîte, parce que Mitsu donnait des cours de mixage.
3: Ouais, ouais.
6: Ah, vous voyez, on connaît un petit peu Énergie quand même.
3: Bah, ça fait plaisir. Ouais. Qu'est-ce que tu veux demander au pendule? Marie, t'écoute.
6: Alors, actuellement, je vais avoir 60 ans. Je suis dans une boîte depuis plus de 10 ans.
4: Mm-hmm.
6: Mais bon, ça devient un petit peu chiant. Et je voulais savoir si j'allais y rester jusqu'à ma retraite.
4: Ok, tu fais quoi comme boulot?
6: Je suis spécialiste en matériel biomédical. Je suis technicien.
4: Ok, et là, c'est quoi? C'est tes collègues, tes patrons qui te saoulent?
6: Un peu. Alors, c'est pas le métier par lui-même, parce que j'adore mon métier, mais c'est tout l'environnement. On nous a changé nos contrats de travail, le fait de faire beaucoup de routes, un peu l'impression de ne pas être soutenu.
4: Mais à 60 ans, là, t'es proche de la retraite.
6: Ouais, il me reste. Pas loin de 4 ans à faire. Là, je vais fêter mes 10 ans de boîte.
4: Ouais.
6: Et je voulais juste savoir si je vais vraiment tenir jusqu'à la fin de la retraite. Jusqu'au moment d'arriver à la retraite.
4: Ok, et dans l'idée, toi, t'aimerais partir là, peut-être changer de boulot ou juste changer de boîte?
6: Changer de boulot, non, parce que je suis spécialiste en électronique, donc j'adore ça.
4: Ouais, sinon, ça te plaît.
6: Ça me plaît.
4: Oui, tu veux pas changer de carrière, parce qu'il y a des gens à ton âge qui réfléchissent à changer de carrière. Tu vois, je sais que mon père, il a été toute sa vie dans une même carrière, mais qu'à un moment donné, il a pensé à ouvrir un resto, qui était à l'opposé de ce qu'il faisait.
3: C'est super bien.
6: Ouais, non, moi, je compte pas monter ma propre boîte. J'ai connu le chômage à 44 ans. Macron qui dit traverser la route pour trouver du boulot. Bah, je voudrais bien qu'il vienne avec moi, parce que quand on est cadre d'entreprise, qu'on a les compétences, on m'a reproché de pas parler anglais couramment, de pas avoir les diplômes supérieurs, alors qu'on me disait que j'avais les compétences.
4: Oui, donc, bah oui, c'est compliqué.
6: Changer de boîte à mon âge, ça m'emmerderait énormément.
4: Mais du coup, c'est quoi la solution? Avant que je pose la question, ce serait quoi la solution pour toi? Juste savoir si tu vas tenir.
3: Et après, on fait le débat sur le prix des péages.
6: Je suis en période de doute.
5: Il y a la Croatie aussi, parce qu'ils viennent de prendre encore un but contre l'Angleterre.
6: Oh, mais je suis en grosse période de doute. Je sais pas ce qui va se passer. Ça.
4: Bon, Kurt, je vais poser la question. Si jamais, vu que c'est de la radio, ceux qui nous écoutent là, si jamais le pendule dit oui, il y a la musique du loto qui part.
3: Pardon, c'est
4: l'inverse. C'est l'inverse, ouais. Et si c'est non, c'est Hello Darkness qui part. Hello Darkness, my old friend. Et vous pouvez venir sur Twitch hein, pour voir. Bon, Kurt, je pose la question.
3: Non, bah non.
6: Ouais.
4: Ah, d'accord. Est-ce que Karl va rester dans la même boîte jusqu'à sa retraite?
3: Ne quittez pas. Le pendule est en train d'agir. C'était dans une ville touristique et il y a le mec qui fait savoir faire de la flûte et il vend son CD à 10 balles, c'est ça? Mais qui fait semblant de...
5: Vous pouvez scanner le QR code. Hein. Ça vous avait dit que
3: t'as pas... T'as Montmartre, tu sais. Ok, on a la réponse, Karl.
4: Karl, moi, ça me dit que tu vas rester dans ta boîte, hein.
6: Bah, c'est une bonne nouvelle.
4: Ah, bah tant mieux, ah, j'étais non, pas sûr que c'était une bonne nouvelle
3: pour
4: toi. Ah
3: oui, t'as dit que tu faisais chier dans ta boîte.
6: Ouais, mais bon, après, là, en ce moment, il y a plein de changements.

0: En vrai, si t'es bien dans la boîte, enfin, ok, il y a des changements et tout, et ça te fait un peu chier, mais dans le fond, si t'es bien, ça va aller vite, 3 ans.
1: Oui.
2: Ouais, mais bon, tu sais, quand tu fais des journées, des fois, de 15, 16, 17 heures, que tu tâtes 1200, 1300 km dans la journée, que tu travailles toujours dans l'urgence.
1: Ouais, ça fatigue.
2: Ça fatigue.
0: Mais, mais tu l'as dit toi-même, t'as un bon poste, t'es directeur, c'est cool.
2: Ouais, mais bon, cool, j'ai encore un autre directeur au-dessus de moi. Hein. Bon, et en ce moment, c'est un peu. On a changé de directeur international, j'ai un directeur au-dessus de moi. Des fois, j'ai l'impression qu'on m'écoute pas.
1: C'est souvent le problème, ouais, dans les entreprises, c'est quand ça change de direction, quoi. Parce que tu sais jamais qui arrive, tu sais ce que tu perds, tu sais pas ce que tu gagnes. Il y a beaucoup de gens qui se sentent plus écoutés, quoi.
0: Ouais, c'est vrai, t'as raison. Bon, en tout cas, nous, ça nous dit, Karl, que ça va bien se passer pour toi jusqu'à la retraite. Donc, tu nous tiens au jus parce qu'on tient un petit tableau de statistiques, donc t'hésites pas à nous rappeler, hein.
2: Ouais, bah, dès que je ferai de la route dans ces horaires-là. Merci au gars du Standard parce qu'il est vraiment très sympa. Hein.
1: Il est adorable.
0: C'est le meilleur, Damien. On lui fait un gros bisou. Bon, on te le repasse d'ailleurs, Karl. Merci beaucoup d'être passé avec nous. Et tu repasses quand tu veux avec nous ici au Standard Energy. Et vous aussi, si vous voulez appeler, 0870 40 48. Allô, qui est là? C'est Lionel.
3: Ouais.
0: Salut Lionel, ça va?
3: Salut, ça va.
1: C'est Lionel de tout à l'heure?
3: Ouais, c'est moi. C'est lui-même.
0: Il a rappelé. Lionel, tu veux savoir si tu vas trouver l'amour?
3: Ouais.
1: Ah, cool. Ah, chouchou.
0: Réponse du pendule dans deux minutes après Julien Libre. Okay. Vous nous appelez 0870 42 48. C'est le super show énergie.

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3: C'est ce qu'a fait Lionel qui est avec nous. Il veut savoir s'il va trouver l'amour. Lionel, ça fait combien de temps que t'es célibataire?
4: 20 ans.
3: Combien?
4: 20 ans de célibat.
3: 20 ans?
5: Mais t'as quel âge, ouais. Lionel?
4: 46. J'ai rencontré quelqu'un à 18 ans et puis depuis, ça passe mal.
5: Attends, du coup, t'as passé 8 ans avec la personne?
4: Non, j'ai passé 2 ans avec la personne et après j'ai rencontré une deuxième personne que j'ai passé 2 ans avec. J'ai rencontré une troisième personne, j'ai passé 1 an et après c'est terminé.
3: Mais parce que t'as cherché toi à te remettre en couple ou
4: Ouais, exactement. Et j'ai perdu confiance en moi et je me suis remis en question.
3: Ouais, bien sûr. Ouais, mais au bout d'un moment tu rumines tellement que tu te remets en question.
5: Ah oui, c'est que ça s'est mal passé avec tes anciennes partenaires. Ben,

0: Non, non, ça s'est très bien passé, mais non, au contraire, ça s'est super bien passé, même quand on s'est quitté, c'était très bien. Mais bon, je me suis posé des questions.
1: Ok, et pardon pour la question, mais pourquoi ça s'est terminé du coup avec cette personne dont tu nous parles?
0: Je sais pas.
1: T'as jamais su? En 20 ans,
0: non.
1: Tu sais toujours pas?
0: Non, non, j'ai toujours posé des questions, j'ai eu au téléphone il n'y a pas longtemps, mais enfin au téléphone. On s'était contacté par Facebook à ouais. l'époque, mais j'ai jamais réussi à savoir pourquoi.
1: Et la personne est passée à autre chose? Elle a refait
0: ouais,
1: sa vie passée,
0: ouais, elle a refait sa vie, elle a deux enfants, elle a un mari.
1: Oui, mais ça ne veut rien dire, 20 ans, lui,
2: et toi,
1: il n'est pas passé à autre chose.
2: Après, est-ce que tu as revu des filles avec qui tu avais envie de te poser?
0: Non, pas vraiment. Bah, je suis sur l'île, donc je bouge beaucoup, mais je travaille en même temps. Donc je rencontre du monde, c'est sûr, mais bon, c'est pas évident de se remettre avec quelqu'un.
1: Oui. Ok, t'as surtout eu des relations.
0: Des déceptions, des relations, et puis des déceptions, et puis des relations, et puis beaucoup
1: mais
0: de.
1: Mais rien de stable, quoi.
0: Ouais, voilà, ouais. Donc j'aurais bien fixé.
1: Ok. Bah, Lionel, on va poser la question, hein.
0: Ouais.
1: Est-ce que Lionel va rencontrer l'amour avant la fin de l'année?
0: Ouais, voilà, ouais, par exemple.
3: Allez, on demande au pendule. Merci, notre flûtiste en même temps qui en profite.
2: Ludovic.
3: L'album est à vendre 10 euros. Mettez une petite pièce dans la caisse en dessous.
2: Une petite pièce pour le singe.
3: La réponse du pendule, Lionel.
0: Ouais.
3: Et c'est une bonne nouvelle, il dit oui.
1: Ouais.
0: Bingo.
1: Alors, je t'avoue que j'ai eu un peu peur au début parce que ça a commencé à se diriger sur le non.
3: C'est la flûte.
0: Ouais, bah ouais, je me doute, ça fait
1: dessus. Et finalement, ça allait sur le oui.
0: Ouais, bah c'est top.
3: Ah.
1: Mais il faut y croire. Mais je pense que pour réussir à passer à autre chose, il faut que tes réponses, quoi.
0: Ouais.
3: Et tu pourrais, toi, Lionel, te foutre maintenant avec une femme divorcée qui a peut-être déjà des enfants
0: Ah oui, c'était ma question, en fait. Je me suis dit, comment je vais faire pour trouver quelqu'un à 46 ans qui a déjà des enfants?
3: Ouais, mais toi, si tu serais prêt à accepter ça, toi, être beau-père
0: Carrément. Ah ouais, ouais, carrément.
1: Bon, mais il y en a plein. De toute façon, à ton âge, il y a plein de gens qui divorcent.
0: Je suis divorcé, donc...
3: Bah, plein, c'est-à-dire une personne sur deux, hein, selon les récentes statistiques. Hein. Et l'autre est malheureuse.
0: Mes parents ont divorcé, donc je connais un peu.
3: Et c'est une personne sur deux.
1: Ouais, c'est fou, hein.
3: Facile. Mais c'est ouf. Mais quand tu y réfléchis, c'est ouf, vraiment.
1: Bah, faut bien choisir la personne avec qui tu veux faire ta vie, quoi.
3: Oui, mais c'est facile de dire ça. Si c'est une personne sur deux, visiblement, c'est plus compliqué que ça, encore. Hein.
1: Ouais, après, parce que, en fait, ça aurait été le cas aussi avec nos grands-parents. Juste, nos grands-parents, ils n'avaient pas cette mentale de divorcer. Ils restaient malheureux jusqu'à la fin de leur jour.
3: Oui,
1: voilà,
3: bien
1: tu vois.
3: Sûr. Mais là, c'est vrai que le chiffre, c'est ouf, quoi.
1: Ouais, le chiffre fait peur.
3: En fait, tu te dis, il faut aussi bien être wedding planner, organiser les mariages, qu'être
1: avocat
3: en droit de la famille. Là, c'est nickel. Bon, Lionel, on te fait un gros bisou.
0: Ouais, moi aussi, pareil. Pensez à tout le monde et à tous ceux qui sont en galère. Et puis, faut s'accrocher et puis on ira jusqu'au bout.
1: Mais oui, garde espoir, hein. Tu vas rencontrer quelqu'un.
3: Lionel, allez. Si jamais on a une candidate qui nous appelle, on transmet les infos. Hein.
0: Allez, pas de soucis, moi j'ai tout. Ouais. Ok, ça marche.
3: Des gros bisous, Lionel.
0: Gros bisous, ciao.
3: Merci de nous avoir appelés. Je suis sûr que dans ton histoire, il y en a plein qui se sont reconnus aussi.
1: Ça
3: fait écho à plein de monde.
2: La même Marie. Hein.
1: Ah bah oui, moi ça fait 2 ans, ça fait pas 20 ans.
3: 18 ans.
1: Quand même.
3: 2 ans de moins, c'est ça.
1: Ouais, ouais, c'est dur.
3: Ouais, ça va vite, hein, Marie. Mais on avait Marie, moi je suis sûr.
1: Et le temps passe. Hein.
3: Tu sais quoi? Ouais. Je sais pas pourquoi, Marie, j'ai un feeling, je sens que ça va être cet été.
1: Tu crois?
3: Ah ouais, je sais pas pourquoi, je sens que cet été, c'est ton été.
1: Bah j'espère, hein, peut-être.
3: Et toi, par contre, Charlie, je suis pas sûr. Voilà. Bon. Après, attention, c'est mon feeling. Hein.
2: Ah, ça va péter?
3: Je sais pas, ouais, je pense que toi, voilà. Mais Marie, gros love.
1: Eh bah, tant mieux, c'est ce que j'attends. Très bien.
2: Voilà. Bah, top.
1: S'il y a des candidats.
2: Eh bah, nickel. Merci beaucoup.
3: On sera de retour demain, les amis, à partir de 22h. 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
1: Ouais.
3: Soyez là, feu vendredi, parc Astérix en direct sur Énergie et aussi en direct sur Twitch. Avec
1: et
3: Marie
1: oui.
3: qui sera là toujours avec son Twitch.
1: Avec mon Twitch, je vous abandonne jamais, vous savez.
3: C'est vrai que t'es fidèle toi.
1: 22h minuit, on sera là sur toutes les musiques, toutes les pubs. 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On va kiffer quoi.
3: Dans les coulisses, on vous montrera les coulisses du parc Astérix. On vous laisse avec l'hit numéro 1, Tumper City maintenant, Eminem, Rihanna. 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À demain tout le monde, salut.
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